son d'Alia sur Skyrock, la Sky version de Try Again. C'est ce qu'on vient d'écouter à l'instant. Là, ça, au mois d'août, ça va faire 25 ans qu'Alia nous quittait. Elle était venue justement enregistrer cette version à Sky. Elle était venue à Sky quelques temps avant sa disparition. On continue toujours de lui rendre hommage. Alia sur Sky, il est 2h04, c'est Wahid, j'espère que tout va bien. Bon, franchement, là déjà, on est bien content parce que les Bleus ont gagné tout à l'heure, 3-0 face à la Suède. Rendez-vous samedi face au Paraguay. On va suivre tout ça et pas de galère, et on est tous à fond derrière les Bleus. Sinon, nouvelle heure de son direct avec Aya Nakamura et la rafleuse. On se fait Sexy Nana, Naika aussi juste derrière avec One Track Mind et Camila Cabello en souvenir avec Bam Bam sur Skyrock.

Le son d'Iaz, la version Skyrock, il a enregistré ici dans les studios. On vient de l'écouter un instant avec Replay. Il est 2h27, on est le 1er juillet. On est tranquille en direct sur Skyrock. Bel été tout le monde, bonnes vacances si vous avez la chance d'en avoir. Si vous en avez pas et vous bossez, bah pas de galère, hein. Courage, on est ensemble. On vous lâche pas, on est tout le temps en direct avec vous sur Skyrock. Tous les numéros 1 maintenant avec Bilouki, découvert dans Planet Rap. Bilouki, vous l'avez découvert avec Fred. Il est venu faire sa semaine Planet Rap, on l'écoute maintenant avec Full sur Skyrock. Et Tame Impala juste derrière avec Jenny sur le remix, ça se fait Dracula sur Skyrock. Le Zot. Hey yo, White.

0: premier sur le rap, c'est Skyrock avec le son de Nono La Grinta. On écoutait Love You. J'espère que la nuit se passe bien, notamment au boulot. Je sais que vous êtes nombreuses à nous écouter au taf. Il y en a peut-être qui sont en train de profiter de l'été, tout simplement des vacances, si vous avez la chance d'en avoir, qui fait bien. On est là tranquille en direct à 2h42 en ce mercredi 1er juillet. Bravo aux Bleus tout à l'heure, les Bleus qui se sont imposés face à la Suède 3-0. On est qualifié pour les 8e. C'est le prochain match, c'est samedi prochain face au Paraguay. Ce sera à suivre, match à 23h. On est tous à fond derrière les Bleus. Le son continue sur Skyrock avec Gims et Théodora, c'est Spa
1: Latina,
0: Africa. Spa, ça arrive. Culture aussi pour la suite avec Méli Mello et Econ avec Eminem en souvenir avant 3h du mat. On se fait la Sky version de Smack That, ça arrive.
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Easy, Foxy Brown sur Skyrock en classique, c'était Sunshine. Il est 3h02 sur Skyrock. Bienvenue si vous venez de vous brancher à l'instant. Bon réveil s'il y en a qui viennent de se réveiller. Je sais qu'il y en a qui bossent hyper tôt et donc qui se réveillent hyper tôt. On est le mercredi 1er juillet. Les Bleus ont gagné tout à l'heure. C'était les Bleus face à la Suède. 3-0 pour les Bleus avec deux buts de Kylian Mbappé et un but de Bradley Barcola. Prochain match samedi face au Paraguay. On est tous à fond derrière les Bleus. Puis prochain match à suivre, ça devait se passer à 3h là, mais c'est retardé en raison de conditions climatiques. C'est le Mexique face à l'Équateur. Bon bah dès que ça démarrera, je vous tiendrai au courant, il n'y a pas de souci sur Sky. On redémarre une nouvelle heure de son ensemble à 3h03 pratiquement avec tous les numéros 1. C'est Aaron Boy qu'on écoute avec un extrait de son dernier album découvert dans Planet Rap qui s'appelle My Eyes Only Flashback. On écoutait le voulet. Shakira aussi, c'est le son de ce mondial 2026 avec Burna Boy. On écoute Die Die. Et Lil Mosey arrive aussi avec Blueberry Fuego sur Sky.

Meryl et Eva sur Skyrock, c'était Coco et Chanel. Salut à Chauve-Souris qui est là, qui est connecté. Thomas aussi sur l'application Skyrock. Le son continue, même pendant l'été, on est là avec vous, on vous lâche pas. En ce mercredi 1er juillet, il est 3h14. Voici Michael Jackson. Maintenant, on écoute Billy sur Skyrock. Mauvais Joe aussi. Juste après, c'est Pilé sur Skyrock. Et Sam Smith en souvenir avec Stay With Me sur Sky.

Le son de Bad Bunny sur Skyrock avec Noé Vaillol. On est en direct, il est à 3h28, on est le mercredi 1er juillet. 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On l'écoute maintenant avec Pocahontas sur Sky. Oui.

PLK sur Skyrock avec Pocahontas. J'ai tellement parlé du Golden Coast, j'ai tellement parlé de PLK que j'ai oublié de vous annoncer tout le son qui arrivait. Quand même, je suis un peu là pour ça. Taiki en nouveauté maintenant avec le streamer anime. On écoute Réanimé, Gambi aussi avec René Coavilla. Et pour la suite, c'est Jul aussi avec Parfum Quartier sur Skyrock. Elle est bon.

son de Jul sur Skyrock. Jul, qu'on vient d'écouter à l'instant avec Parfum Quartier, c'est Waïd, bien content de vous accompagner là sur Skyrock en plein milieu de la nuit. On est ensemble avec tous les numéros 1. On suit les matchs de la Coupe du Monde. D'ailleurs, tout à l'heure, c'est les Bleus là qui se sont imposés, clairement imposés face à la Suède. 3-0. Rendez-vous samedi pour les huitièmes de finale pour affronter le Paraguay. Là, tout à l'heure, à 4h du mat, c'est Mexique-Équateur. On va suivre ça ensemble, bien sûr, sur Skyrock. On est la seule radio cage 24h en direct, tout le temps avec vous, même pendant l'été. On est là, on vous lâche pas. 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Et moi, je vous gère le son.

0: I That I Made You Love Me sur Skyrock. Et Usher
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0: En classique, énorme classique, la Sky version de Yeah, enregistrée dans les studios. Ça arrive sur Sky.

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2: Soyez bienvenus chez nous, il est 4h du matin, voici Zao comme Caroline.
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2: La météo de ce 1er juillet, beau temps et chaleur au programme, et puis toujours ce vent de secteur ouest-nord-ouest aux entours de 50 à 60 km/h en rafale. Les températures dans tout ça, eh bien jusqu'à 33 degrés annoncés cet après-midi à Sérignan, à Béziers, à Vindres. Et puis pour demain, jeudi, on ira de 20 degrés en moyenne le matin jusqu'à 35 degrés l'après-midi, puis ça va encore remonter un petit peu pour le week-end qui arrive. Très belle journée.
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On va se retrouver dans quelques minutes pour parler de votre signe astral. Et ouais, plus en détail, hein, l'horoscope qui arrive dans les prochaines minutes. Et puis d'ici là, il y a Angèle qu'on va écouter avec What You Want. Ce sera juste après Rihanna avec Mendown sur Radio Pénard Skyrock 84.

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2: Bélier, une tension retombe clairement, vous respirez mieux aujourd'hui, avancez calmement. Taureau, vous sécurisez une décision importante, elle est juste, restez stable. Gémeaux, une idée prend de l'ampleur, notez-la rapidement, elle va bientôt compter. Cancer, vous recherchez davantage de calme, accordez-le vous pleinement, elle est nécessaire. Lion, votre présence suffit largement, rien à prouver aujourd'hui, le cadre tient. Vierge, un point stratégique apparaît clairement, traitez-le sans attendre, il est important. Balance, un déséquilibre se corrige doucement, laissez faire le mouvement et respirer. Scorpion, une évolution se confirme discrètement, le timing devient intéressant. Observez. Sagittaire, un projet s'affirme davantage, structurez-le sérieusement et avancez. Capricorne, vos bases restent solides, rien ne vacille, continuez sereinement. Verseau, une décision intérieure se fixe, elle devient ferme, tenez-la. Poisson, votre intuition domine nettement, vous pouvez vous y fier car elle voit juste.
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Ce sont les choses simples, souvent les meilleures, hein, comme on dit. Jennifer Slimane à l'instant. Vous écoutez Radio Pénard Skyrock. Bon début de journée ou bonne fin de nuit avec nous. Dans quelques instants, il y a Mickey, ça pique un peu quand même. Et puis là, on entend, ça c'est Ugel, et c'est Jamaican sur Radio Pénard Skyrock.

Ouais, je comprends qu'à cette heure-ci, ça peut le faire, hein, cet effet. Ça pique un peu quand même par Mickey à l'instant. Il est 5h moins le quart, vous écoutez Radio Panhard Skyrock. Bon début de journée avec nous. Bonne route, hein, si c'est le cas pour vous. Dans quelques minutes, on va écouter Jake et Carla. Et ce sera la recette.

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2: Content de vous retrouver dans ce début de journée. Je ne sais pas que vous allez bien. Il est 5h. Voici Alex Warren.
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0: sur Radio Pénard Skyrock. Au son de Tiesto à l'instant, Beautiful Places. Quel plaisir de vous retrouver comme chaque jour sur la seule radio locale, Radio Pénard Skyrock, avec le petit rappel des conditions météo dans quelques instants. D'ici là, on écoute Aurel San. Voici le featuring de Yamé, encore une fois.
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2: La météo de ce 1er juillet, beau temps et chaleur au programme, et puis toujours ce vent de secteur ouest-nord-ouest aux alentours de 50 à 60 km/h en rafale. Les températures dans tout ça, eh bien jusqu'à 33 degrés annoncés cet après-midi à Sérignan, à Béziers, à Vindres. Et puis pour demain, jeudi, on ira de 20 degrés en moyenne le matin jusqu'à 35 degrés l'après-midi. Puis ça va encore remonter un petit peu pour le week-end qui arrive. Très belle journée.
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Ben, je suis fan complet. C'était Jason Derulo, soit là sur Radio Pénard Skyrock. Comment ça va aujourd'hui? 5h24. L'horoscope à suivre vers 5h30. Et puis d'ici là, la bonne musique de Gims. Voici Soleil sur Radio Pénard Skyrock.

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2: Bélier, une tension retombe clairement, vous respirez mieux aujourd'hui, avancez calmement. Taureau, vous sécurisez une décision importante, elle est juste, restez stable. Gémeaux, une idée prend de l'ampleur, notez-la rapidement, elle va bientôt compter. Cancer, vous recherchez davantage de calme, accordez-le vous pleinement, elle est nécessaire. Lion, votre présence suffit largement, rien à prouver aujourd'hui, le cadre tient. Vierge, un point stratégique apparaît clairement, traitez-le sans attendre, il est important. Balance, un déséquilibre se corrige doucement, laissez faire le mouvement et respirer. Scorpion, une évolution se confirme discrètement, le timing devient intéressant. Observez. Sagittaire, un projet s'affirme davantage, structurez-le sérieusement et avancez. Capricorne, vos bases restent solides, rien ne vacille, continuez sereinement. Verseau, une décision intérieure se fixe, elle devient ferme, tenez-la. Poisson, votre intuition domine nettement, vous pouvez vous y fier car elle voit juste.
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0: Mais bien avec ça, c'est New Religion sur la radio locale, la radio d'ici, Radio Pénard Skyrock. Bonjour chez vous, je crois que vous êtes en pleine forme pour commencer ce mercredi. La bonne musique d'MC Solar maintenant. Voici Obsolète.
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0: excellente journée. C'est parti pour ce mercredi, c'est parti pour ce mois de juillet. Bah ouais, aujourd'hui, mercredi 1er juillet, ça sent les vacances à plein nez. Ça y est, c'est parti. À partir de la fin de la semaine, tout le monde va se bousculer sur les routes de France. Ça va être encore quelque chose. Allez, pour la suite, dans un instant, ce sera Fred, Mademoiselle.
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0: bienvenue sur la radio d'ici, Radio Penar Skyrock. Il est 6h du matin, voici Shakira.
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2: Toujours du beau temps, toujours du vent aussi sur l'ensemble du Biterrois. Des températures qui restent très chaudes encore pour aujourd'hui, jusqu'à 33 degrés, peut-être un petit peu plus dans les terres, bien sûr. Pour demain, pour vendredi, pour samedi, pour dimanche, normalement, ça devrait même remonter, alors avec des maximales qui seront au-dessus de 35 degrés pendant plusieurs jours. Mais on a toujours ce vent de secteur ouest-nord-ouest jusqu'à 50 à 60 km/h. Très belle journée.
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0: moi, c'était Que Black à l'instant. Vous écoutez la radio locale, la radio d'ici, Radio Pénard Skyrock. C'est parti pour cette nouvelle journée, 6h passées de 6 minutes. Bonjour, bon réveil pour les leftos. Et puis, eh bien, courage pour ceux qui sont déjà en plein boulot depuis plusieurs heures. À la suite, c'est Miley Cyrus, Jim Aswan.
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1: Bélier, une tension retombe clairement. Vous respirez mieux aujourd'hui. Avancez calmement. Taureau, vous sécurisez une décision importante. Elle est juste. Restez stable. Gémeaux, une idée prend de l'ampleur. Notez-la rapidement. Elle va bientôt compter. Cancer, vous recherchez davantage de calme. Accordez-le vous pleinement. Elle est nécessaire. Lion, votre présence suffit largement. Rien à prouver aujourd'hui. Le cadre tient. Vierge, un point stratégique apparaît clairement. Traitez-le sans attendre. Il est important. Balance, un déséquilibre se corrige doucement. Laissez faire le mouvement et respirer. Scorpion, une évolution se confirme discrètement. Le timing devient intéressant. Observez. Sagittaire, un projet s'affirme davantage. Structurez-le sérieusement et avancez. Capricorne, vos bases restent solides. Rien ne vacille. Continuez sereinement. Verseau, une décision intérieure se fixe. Elle devient ferme. Tenez-la. Poisson, votre intuition domine nettement. Vous pouvez vous y fier car elle voit juste.
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2: Alors aujourd'hui c'est mercredi 1er juillet, alors on embrasse qui aujourd'hui? On embrasse les Thierry, bonne fête, on dit qu'à la Saint-Thierry au champ jour et nuit. On est toujours bien sûr à moins une minute de soleil. Les anniversaires de ce 1er juillet, on pense à Kev Adams qui fêtait 35 ans aujourd'hui. On pense à Missy Elliott qui fêtait 55 ans, à la comédienne Liv Tyler qui fête ses 49 ans aujourd'hui. Il y a Pamela Anderson qui fête ses 59 ans et puis il y a Bernard Laporte qui fête ses 62 ans aujourd'hui. Et si c'est le cas pour vous, bien sûr, très joyeux anniversaire. Bon, d'ici quelques instants, on est de retour avec l'excellent tube de Taylor Swift, s'appelle Lose Control. Merci d'avoir choisi Radio Pénard Skyrock en ce petit matin de mercredi à 6h15.
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0: Justin Orme, ce sont Teddy Swims à l'instant, Loose Control sur la radio d'ici, Radio Open Air Skyrock. Allez, c'est parti pour ce petit déj là de mercredi avec Zao comme Caroline sur Radio Open Air Skyrock.
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1: On est ensemble jusqu'à 9h en ce début de matinée. Merci de votre visite à 6h26. Hein, si vous êtes sur le point d'arriver sur votre lieu de travail, bah évidemment, restez prudents sur les routes et autoroutes de Béziers. Je vous rappelle que ce soir, c'est mercredi et que les vignerons de Sérignan organisent les soirées estivales tous les mercredis de l'été, 18h30, 22h30. 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Et puis aussi une très bonne ambiance. C'est avec Radio Pénard Skyrock, la radio événement et son club Pénard. Et l'on continue ce début de journée avec cet énorme tube d'Earth, Wind & Fire.

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2: On jette un coup d'œil en effet sur les prévisions météo de Météo France pour aujourd'hui en Biterrois. Eh bien écoutez, ce sera encore une belle et chaude journée qui nous attend avec des températures qui seront pas loin des 33 degrés encore aujourd'hui à Béziers ainsi qu'à Narbonne. Pour ce qui concerne le vent, ça va continuer de souffler, vent de secteur ouest-nord-ouest jusqu'à 60 km/h en rafale. Et puis à partir de demain, ça va même remonter d'un cran. On aura des températures maximales qui seront supérieures à 35 degrés tous les après-midi, sans doute au moins jusqu'à dimanche.
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0: collectif hein, pour cette énorme tube Dance Arena, signé Pedro Sampaio à l'instant, avec Anita Dadju, avec Mac Perino, avec Nicky Jam également. Bah ouais. Allez, pour la suite, c'est George. Voici un extrait du Peinard Déchaîné.
1: 10h10, bonjour.
2: Allô, bonjour.
1: Bonjour, monsieur.
2: Oui, bonjour, madame. Vous appelez parce que j'ai vu l'article dans le journal de ce matin.
1: Ah, bien.
2: Bah.
1: Écoutez, vous êtes le premier parce que moi, je ne l'ai pas encore vu, voyez.
2: Non, mais si ça vous arrange, je peux vous le lire.
1: C'est gentil.
2: Voilà, il y a plaisir à danser la sortie de la 5e édition du magazine Découverte de l'Hérault, 196 pages en couleur, et voilà,
1: oui.
2: Présenté par Daniel Guichard.
1: Bon. Oui.
2: Bah, écoutez, moi, je vous appelais parce que... Est-ce qu'on figure, nous ?
1: Et vous êtes où, monsieur ?
2: Ah, moi, je suis à Béziers.
1: Vous êtes à Béziers ?
2: Oui, rue Tiquetonne.
1: Oui, et vous voulez savoir si Béziers est dans le magazine ?
2: Non, non, pas Béziers, je le sais bien, madame. Moi. Est-ce que la Chambre de commerce vous a donné les éléments ?
1: Ah, non, monsieur. Vous êtes qui, là ? Excusez-moi, je ne sais pas à qui j'ai l'honneur de parler.
2: Oui, je suis à la maison.
1: Pardon ?
2: La maison, ça s'appelle. La maison de la rue Tiquetonne, qui est un haut lieu.
1: Ah non, écoutez,
2: je l'ai racheté, je l'ai retapé à la ville, c'est dans le patrimoine.
1: Mm-hmm.
2: Mais j'avais d'ailleurs la chambre de commerce que vous édiquiez.
1: Non, donc,
2: est-ce qu'on est dans la maison ?
1: Non, nous n'avons même pas eu d'article pour la mairie, je pense.
2: Non, mais attendez,
1: oui.
2: Vous m'avez pas compris. C'est la mairie qui m'a vendu cet endroit-là.
1: Oui.
2: Voilà.
1: Oui, j'ai compris.
2: Voilà.
1: Tout à fait. Mais écoutez, je suis désolée, mais je ne pense pas que vous figurez dedans. C'est bien, bien dommage, justement.
2: Si on rajoute...
1: Nous n'étions pas au courant, monsieur.
2: Eh oui, mais pourtant, si vous faites un truc découverte et qu'on n'y est pas...
1: Ah oui, mais bon, nous consultons, je vais vous dire, toutes les mairies. Nous consultons...
2: Ouais.
1: Bon, évidemment, ce magazine n'est financé ni par le Conseil Général, ni par personne.
2: Hein. Non, attendez. Hein? Attendez, que vous trouviez votre argent où vous voulez, ça, c'est votre problème, ne m'embêtez pas avec ça. Moi, je veux simplement savoir si on pouvait rajouter à votre édition un petit prospectus qu'on pourrait même vous donner 200-300 francs, quoi.
1: Ah, mais il est en diffusion, monsieur, déjà, hein. Ça y est.
2: On peut pas rajouter.
1: Depuis le 15 mai.
2: Qu'on pourrait même vous donner 200-300 francs, quoi.
1: Ah, mais il est en diffusion, monsieur, déjà, hein. Ça y est.
2: On peut pas rajouter.
1: Depuis le 15 mai, le magazine est...

0: et de la Libération qui a fermé la maison de la prostitution.
1: Mm-hmm.
0: Voilà. Après, nous, on a continué à fonctionner comme ça et c'est devenu un haut lieu politique.
1: Mm-hmm.
0: Jusqu'à ce qu'on soit fermé définitivement.
1: Oui, oui.
0: D'où la rue Tiquetonne.
1: D'accord.
0: Avec notre slogan,
1: mm-hmm,
0: dans la rue Tiquetonne, choisissez bien, choisissez pute.
1: Oui.
0: Et c'est pour ça que je voulais savoir si on était possible de mettre un pavé.
1: Bah écoutez, monsieur, le magazine est en diffusion déjà, il est
0: non,
1: sorti.
0: Attendez,
1: hein.
0: On peut rajouter un petit truc quand même.
1: Ah, on ne peut pas rajouter, monsieur.
0: Dans la maison de la rue Tiquetonne, choisissez bien, choisissez pute.
1: D'accord.
0: C'est notre slogan.
1: D'accord. Mais écoutez, monsieur, je peux rien faire pour vous, je suis désolée.
0: Bah, dedans, mais on m'a dit que je pouvais alors.
1: Comment?
0: Mais on nous a dit de vous appeler.
1: Qui vous a dit nous appeler?
0: Bah, l'Assemblée de commerce, madame.
1: Ah bien. Vous êtes qui, monsieur? Votre nom, c'est comment?
0: Rovief.
1: Pardon?
0: Rovief, madame. R-O-V-I-E-F-2-F-E.
1: Mm-hmm.
0: Madame, ça ne vous dit rien en plus?
1: Non, ça ne me dit rien.
0: Bah, évidemment.
1: Non.
0: Bah, évidemment. Ces gens-là écrivent des trucs et ne connaissent même pas les gens d'ici, pour vous dire.
1: Ben oui. Écoutez, bah, monsieur, j'en ferai part à monsieur Le Manner.
0: À monsieur qui?
1: Monsieur Le Manner.
0: Et qui était ça?
1: Mais c'est le directeur, monsieur, du magazine.
0: Voilà, donc c'est la rue Tiquetonne, hein?
1: D'accord.
0: C'est... Alors, notre slogan, c'est dans la rue Tiquetonne, choisissez bien, choisissez pute. Et voilà, c'est ça. Et c'est donc que c'était notre
1: d'accord
0: truc historique. On
1: d'accord
0: a une plaque,
1: monsieur,
0: tout ça, hein?
1: D'accord. Écoutez, je pense que c'est une bonne plaisanterie, mais...
0: Ben non, madame.
1: Je suis désolée,
0: bah,
1: mais...
0: À midi et demi, on n'est pas là pour ça.
1: Non.
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0: se laisse bercer par ce son de Le Tour, l'instant Pineapple, là, sur Radio Pénard Skyrock. Il est 7h moins le quart. Bonjour, bon mercredi. Nous, on est ensemble jusqu'à 9h ce matin. J'ai une bonne idée de sortie d'ailleurs, proposée dans 3 minutes à peine. En attendant, c'est Lady Gaga. Voici Poker Face.
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1: Bienvenue dans nos idées de sortie et de loisirs. Notez ce rendez-vous qui vous est proposé les jeudis de Béziers. Ah oui, ça c'est pour demain bien sûr. Et chaque jeudi soir, pendant ces mois de juillet et d'août, les allées Paul Riquet vont s'animer de 19h à 23h avec un beau moment en plein cœur de la ville. Dégustation de vin, restauration sur place, ambiance musicale pour profiter de ces belles soirées d'été, pour découvrir les saveurs locales, de partager un beau moment chaleureux entre amis, en famille. C'est ça, les jeudis de Béziers, ça tombe bien. Ça commence demain.
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0: Ouais, c'est dur d'aimer. En tous les cas, c'est hyper bien fait. Hein. Ce son de Jul, hein, bah, ça sent bon l'été. On est là, petite balade en bord de Méditerranée, là, comme ça. Les cheveux au vent. Voilà. Bientôt 7h. Passez une très belle journée. C'est Ennure Calabria. C'est sur Radio Pénard Skyrock, la radio locale, la radio d'ici.
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2: Comment ça va ce matin? Bonjour, il est 7h. Voici Pierre Demer avec Je pense à vous sur Radio Pénard.
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2: Toujours du beau temps, toujours du vent aussi sur l'ensemble du Biterrois. Des températures qui restent très chaudes encore pour aujourd'hui, jusqu'à 33 degrés, peut-être un petit peu plus dans les terres, bien sûr. Pour demain, pour vendredi, pour samedi, pour dimanche, normalement ça devrait même remonter, alors avec des maximales qui seront au-dessus de 35 degrés pendant plusieurs jours. Mais on a toujours ce vent de secteur ouest-nord-ouest jusqu'à 50 à 60 km/h. Très belle journée.
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0: Tel Believe, ça c'est signé Chola Ama sur Radio Penar Skyrock, la radio locale, la radio d'ici. Pour les prochains instants, eh bien c'est l'incontournable rendez-vous de votre horoscope qui arrive dans quelques minutes là seulement. Là tout de suite, on l'écoute ensemble, Tamine Pala, et c'est Dracula, bon réveil.
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1: Bélier, une tension retombe clairement, vous respirez mieux aujourd'hui, avancez calmement. Taureau, vous sécurisez une décision importante, elle est juste, restez stable. Gémeaux, une idée prend de l'ampleur, notez-la rapidement, elle va bientôt compter. Cancer, vous recherchez davantage de calme, accordez-le vous pleinement, elle est nécessaire. Lion, votre présence suffit largement, rien à prouver aujourd'hui, le cadre tient. Vierge, un point stratégique apparaît clairement, traitez-le sans attendre, il est important. Balance, un déséquilibre se corrige doucement, laissez faire le mouvement et respirez. Scorpion, une évolution se confirme discrètement, le timing devient intéressant, observez. Sagittaire, un projet s'affirme davantage, structurez-le sérieusement et avancez. Capricorne, vos bases restent solides, rien ne vacille, continuez sereinement. Verseau, une décision intérieure se fixe, elle devient ferme, tenez-la. Poisson, votre intuition domine nettement, vous pouvez vous y fier car elle voit juste.
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1: Alors aujourd'hui c'est mercredi 1er juillet. Alors on embrasse qui aujourd'hui? On embrasse les Thierry. Bonne fête. On dit qu'à la Saint-Thierry, au champ, jour et nuit. On est toujours bien sûr à moins une minute de soleil. Les anniversaires de ce 1er juillet, on pense à Kev Adams qui fêtait 35 ans aujourd'hui. On pense à Missy Elliott qui fêtait 55 ans. À la comédienne Liv Tyler qui fête ses 49 ans aujourd'hui. Il y a Pamela Anderson qui fête ses 59 ans. Et puis il y a Bernard Laporte qui fête ses 62 ans aujourd'hui. Et si c'est le cas pour vous, bien sûr, très joyeux anniversaire. Passez un bon début de matinée avec nous. La suite du Ted Morning après quelques bonnes adresses, bien sûr, en compagnie des Maroon 5. Ce sera Misery sur Radio Pénard Skyrock. À tout de suite.
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Allez, la suite, c'est Mauvais Joe, voici Pilé.

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1: 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Et nous on continue tout de suite avec Andrea Bocci et David Guetta.
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2: On jette un coup d'œil en effet sur les prévisions météo de Météo France pour aujourd'hui en Biterrois. Bien écoutez, ce sera encore une belle et chaude journée qui nous attend avec des températures qui seront pas loin des 33 degrés encore aujourd'hui à Béziers ainsi qu'à Narbonne. Pour ce qui concerne le vent, ça va continuer de souffler, vent de secteur ouest-nord-ouest jusqu'à 60 km/h en rafale. Et puis à partir de demain, ça va même remonter d'un cran. On aura des températures maximales qui seront supérieures à 35 degrés tous les après-midi, sans doute au moins jusqu'à dimanche.
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0: C'était Louane, à l'instant avec Secret. Bon, bah pour suivre, ce sera Ugel avec Jamaican. Et là maintenant, un peu d'humour. Voici George pour un extrait du Peinard Déchaîné sur Radio Peinard Skyrock.
1: Citroën Narbonne, bonjour.
2: Oui, bonjour, monsieur Citroën.
1: Oui.
2: Je voulais savoir jusqu'à quelle heure vous êtes ouvert.
1: Oh, jusqu'à 19h, monsieur.
2: Ah bon? Parce que on a vu dans le journal la Saxo Furio.
1: Oui.
2: En vente, vous êtes sûr que c'est la moins chère?
1: Ah, tout à fait, monsieur.
2: Vous êtes sûr que c'est la moins chère?
1: Oui, bien sûr.
2: Ah bon?
3: Et l'autre,
2: allô?
1: Oui, je vous écoute, monsieur.
2: Il y a le monsieur qui vous a parlé.
1: Pardon?
2: Non, j'entendais un monsieur qui parlait, c'est pour ça.
1: Oui.
2: Bon, vous êtes sûr que c'est la moins chère?
1: C'est à degré d'équipement, c'est la moins chère.
2: Ah bon, parce que mon épouse, voyez-vous, mes petits-enfants et ma petite-fille en ont acheté une, voyez-vous.
1: Vous voyez?
2: Et comme moi, si j'en prends une, c'est que je ne saurais pas où la garer, voyez-vous.
1: Vous avez bien raison, monsieur.
2: Il y en a, vous comprenez?
1: Oui, ben vous ferez comme Guéroux, vous les empilerez.
2: Oui, parce que vous savez, quand on arrive chez nous, il y en a déjà 6. Et moi, c'est que si j'en prends une cet après-midi,
1: oui,
2: c'est que je ne saurais pas où la garer.
1: Ben, je comprends, monsieur.
2: Vous me la reprendrez au cas où après?
1: Si vous ne savez pas où la garer, je vous vendrai une place de parking.
2: Ah ben ça va alors.
1: Hein?
2: Eh ben je vous remercie.
1: À votre service, monsieur.
2: Vous êtes monsieur, pardon?
1: Fassini.
2: Monsieur Fassini.
1: Voilà.
2: Fassini.
1: Oui.
2: Du garage Citroën.
1: Tout à fait.
2: Oui, parce que quand on arrive chez moi, on en a déjà 4, voyez-vous.
1: Vous m'avez dit 6 tout à l'heure, monsieur.
2: Non, 4. Plus 2 qu'ils ont acheté hier chez monsieur Stressol là-bas à Béziers.
1: Oui.
2: Et moi j'ai dit en achetant une à Narbonne, peut-être que je pourrais la garer, voyez-vous.
1: Ben certainement.
2: Eh bien écoutez, je vous remercie, mais vous êtes sûr que c'est la moins chère des moins chères?
1: C'est la plus intéressante.
2: Bon, ben écoutez, je vous remercie à cet après-midi, monsieur Passini.
1: Je vous remercie de votre humour, monsieur.
2: Merci, monsieur.
1: Au revoir.
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1: Bienvenue dans notre agenda des sorties et des loisirs. Vous noterez ce rendez-vous qui vous est proposé pour aujourd'hui mercredi. Les Vignons de Sérignan organisent les soirées estivales. Rendez-vous ce soir à partir de 18h30 au 114 avenue Roger Audoux à Sérignan, directement à la cave coopérative bien sûr. Et avec Radio Pénard Skyrock, la radio événement et son club Pénard, on propose de passer une excellente soirée sur place. De quoi se régaler les papilles, avec de quoi bien boire, avec aussi eh bien des food trucks, écaillés, barbecue et autres pâtisseries. Et puis de quoi se régaler aller en ambiance avec toute la bonne musique de DJ Mathieu Marteau. Allez, tout de suite, la suite du TED Morning avec Farouko.
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c'est Farruko, hein, c'est le nouveau single là-bas, qui sont pour le coup bon les soirées d'été dans les campings comme ça en bord de Méditerranée. On se régale évidemment et toujours de l'ambiance. Farruko y Chapake, juste à l'instant. Passez une très belle journée, on est aux portes des 8h. Pour ma part, je vous accompagne jusqu'à 9h, bien sûr, comme d'habitude, c'est le TED Morning. Et puis après, ce sera évidemment le retour de Sandra pour la petite matinale à partir de 9h jusqu'à midi. Allez, tout de suite avec vous sur la route, c'est Raphaël et Jean-Louis Aubert sur Radio Pénard Skyrock, la seule radio locale.

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2: Content de vous retrouver dans ce début de journée, c'est Radio Pénard Skyrock. Il est 8h, voici Alex Oren.
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2: Toujours du beau temps, toujours du vent aussi sur l'ensemble du Biterrois. Des températures qui restent très chaudes encore hein, pour aujourd'hui, jusqu'à 33 degrés, peut-être un petit peu plus dans les terres, bien sûr. Pour demain, pour vendredi, pour samedi, pour dimanche, normalement, ça devrait même remonter, alors avec des maximales qui seront au-dessus de 35 degrés pendant plusieurs jours. Mais on a toujours ce vent de secteur ouest-nord-ouest jusqu'à 50 à 60 km/h. Très belle journée.
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0: 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C'était Julien Doré, Les Limites sur Radio Pénard Skyrock. Il est 8h05, bien le bonjour. C'est parti pour ce mercredi, pour suivre l'horoscope Pénard. Et là, ensemble, on écoute Naïka, One Track Mind sur Radio Pénard Skyrock.
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1: Bélier, une tension retombe clairement, vous respirez mieux aujourd'hui, avancez calmement. Taureau, vous sécurisez une décision importante, elle est juste, restez stable. Gémeaux, une idée prend de l'ampleur, notez-la rapidement, elle va bientôt compter. Cancer, vous recherchez davantage de calme, accordez-le vous pleinement, elle est nécessaire. Lion, votre présence suffit largement, rien à prouver aujourd'hui, le cadre tient. Vierge, un point stratégique apparaît clairement, traitez-le sans attendre, il est important. Balance, un déséquilibre se corrige doucement, laissez faire le mouvement et respirer. Scorpion, une évolution se confirme discrètement, le timing devient intéressant. Observez. Sagittaire, un projet s'affirme davantage, structurez-le sérieusement et avancez. Capricorne, vos bases restent solides, rien ne vacille, continuez sereinement. Verseau, une décision intérieure se fixe, elle devient ferme, tenez-la. Poisson, votre intuition domine nettement, vous pouvez vous y fier car elle voit juste.
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1: Alors aujourd'hui, c'est mercredi 1er juillet. Alors, on embrasse qui aujourd'hui? On embrasse les Thierry. Bonne fête. On dit qu'à la Saint-Thierry, au champ, jour et nuit. On est toujours, bien sûr, à moins une minute de soleil. Les anniversaires de ce 1er juillet, on pense à Kev Adams, qui fêtait 35 ans aujourd'hui. On pense à Missy Elliott, qui fêtait 55 ans. À la comédienne Liv Tyler, qui fête ses 49 ans aujourd'hui. Il y a Pamela Anderson, qui fête ses 59 ans. Et puis, il y a Bernard Laporte, qui fête ses 62 ans aujourd'hui. Et si c'est le cas pour vous, bien sûr, très joyeux anniversaire. On se rejoint dans quelques instants pour la suite du TED Morning et ce sera en l'occurrence avec l'excellente version de Sound of Silence par Disturbed sur Radio Pénard Skyrock, 8h14.
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remixé par Cyril. Hein. C'était The Sound of Silence, version de Disturbed sur Radio Pénard Skyrock, la radio locale de divertissement. C'est parti pour cette troisième étape de la semaine, aujourd'hui mercredi. Alors, bah, bienvenue chez nous, hein, d'ailleurs. Tiens, j'ai une bonne idée de sortie à vous proposer là. Dans un instant, tout de suite, c'est Zao, voici comme Caroline.

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2: On jette un coup d'œil en effet sur les prévisions météo de Météo France pour aujourd'hui en Biterrois. Mais écoutez, ce sera encore une belle et chaude journée qui nous attend avec des températures qui seront pas loin des 33 degrés encore aujourd'hui à Béziers ainsi qu'à Narbonne. Pour ce qui concerne le vent, ça va continuer de souffler, vent de secteur ouest-nord-ouest jusqu'à 60 km/h en rafale. Et puis à partir de demain, ça va même remonter d'un cran. On aura des températures maximales qui seront supérieures à 35 degrés tous les après-midi, sans doute au moins jusqu'à dimanche.
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0: Rousta, ça dégage sur Radio Pénin Skyrock, la radio locale, la radio d'ici. Belle journée avec nous, 8h32. Un peu d'humour là maintenant avec George pour un extrait du Pénard déchaîné. Et puis bah, juste après, on va écouter Shakira Burna Boy. Ce sera Die Die.
1: Pharmacie de la piscine, bonjour.
2: Ah, bonjour madame, je vous appelais pour un petit renseignement.
1: Oui, bien sûr.
2: Parce que mon mari, il n'arrête pas d'éternuer et il a comme de la grippe. Et on m'a demandé quels sont les symptômes, vous savez, de ce qu'il y a en ce moment.
1: Ah, alors là, ne quittez pas.
2: S'il vous plaît. Fernand. Attends, quels sont les symptômes, mon Dieu. Allô, Fernand. Pas sur moi quand même, c'est dégueulasse. Oh. Oui. Oui, bonjour. Allô?
1: Oui, c'est pas madame, je vous passe au pharmacien.
2: Ben oui, passe-moi moi au pharmacien. Oui, Fernand, va, monsieur va te soigner, tu verras. Il va nous tenir.
3: Allô, oui?
2: Oui, bonjour, monsieur. Je vous appelle, c'est la dame qui m'a dit qu'elle n'allait me passer le docteur. Parce que j'ai mon mari qui n'arrête pas d'éternuer et qui n'arrête pas de tousser. Quels sont les symptômes, s'il vous plaît, de la maladie dont on parle à la télévision?
3: Oh, aucun rapport. Aucun rapport, c'est un virus. Le virus, c'est une force vive, c'est tout, hein?
2: Bon, parce qu'il n'arrête pas de tousser, il a de la fièvre, il a des tremblements.
3: Et, madame, bon, il va falloir voir un docteur, là, si ça va pas. Vous comprenez ce que je veux dire, hein? Là, on est au stade où je l'entends tousser, là. Il n'a pas, pas une bonne toux, hein? Du tout. Hein?
2: Parce qu'on nous a dit que c'est peut-être des bêtises, mais tout ce qui est du Mexique, c'est. Tout ce qui vient du Mexique, c'est dangereux, c'est ça?
3: Oui, mais pourquoi voulez-vous qu'il est allé au Mexique, votre mari?
2: Ben non.
3: Ben alors, c'est un rapport que qu'il peut avoir avec quelqu'un qui est allé au Mexique.
2: Ben, si je vous le dis, c'est parce qu'il a mangé tous les pépitos du petit, vous savez, avec un gros. Il y a marqué Viva Mexico sur les pépitos.
3: Ne vous inquiétez pas.
2: Il a mangé tous les pépitos.
3: Appelez le docteur.
2: Il a mangé tous les paquets
3: de pépitos. Mais il n'y a aucun rapport, hein?
2: Le petit avait trois paquets de pépitos que je l'avais acheté avec, vous savez, le grand chapeau mexicain, Viva Mexico. Il a mangé tous les pépitos. Ça vient pas de là?
3: Non, aucun rapport, madame. Aucun rapport. Aucun.
2: Bon.
3: Hein?
2: Bon, tu vois, c'est pas les pépitos, hein?
3: Ne vous inquiétez pas, pas du tout.
2: Bon. Ah ben, écoutez, je vous remercie, alors.
3: Bonjour, tata. Oui.
2: Allô, merci. Merci.
3: Je vous en prie.
2: Merci à vous.
4: George, tu exagères.

0: Let's go, c'était l'hymne de la Coupe du Monde de football, bien sûr. Shakira, Burna Boy, Die Die a passé une très belle matinée avec nous. On va écouter dans un instant une bonne idée de sortie et de loisirs. Restez avec nous surtout. En attendant, écoutons ensemble Trinix.
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1: Bienvenue sur la radio locale, la radio d'ici, Radio Pénard Skyrock. À noter ce beau rendez-vous qui vous est proposé au Cap d'Agde, le Maca Oana, votre rooftop hein, sur l'île des loisirs, vous accueille tous les mercredis. Le Maca fait sa kitsch à partir de 21h jusqu'à 2h du matin. Il y aura d'ailleurs un shooter offert hein, pour toutes les personnes déguisées. Donc c'est le moment de faire la fête là, en ce mercredi au Maca Oana, au Cap d'Agde. Et nous on revient dans quelques minutes.

0: seulement avec Miles Smith, ce sera Drive Safe. Alors tout de suite.
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passez une très belle matinée. C'est le retour de Sandra d'ici quelques instants pour la petite matinale jusqu'à midi. On se recroise tout à l'heure, bien sûr, après le magazine local. Allez, bon mercredi. Jonas Blue pour se quitter avec Polaroid. C'est sur Radio Pénard Skyrock, la radio locale, la radio d'ici. Salut.

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0: 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Radio Pénard Skyrock, bonjour à tous et bienvenue dans la petite matinale de ce mercredi. Côté tube, je prépare PLK, Amy McDonald et voici les taux et Pini Apple. Il est 9h.
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Apple, c'est Deletto sur Radio Pénard Skyrock, votre radio locale. Merci d'être avec nous en ce mercredi matin. Ravi de vous accompagner ensemble jusqu'à midi. Allez, en ce 1er juillet, ben justement, plein de bons plans pour ce mois de juillet, plein de belles idées sorties, toujours énormément de cadeaux. Et les tubes comme vous les aimez, voici Amy McDonald des This Is Life.

0: Amy McDonald sur Radio Pénard Skyrock, votre radio locale. 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La musique continue et ça se passe avec PLK et Pocahontas.
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2: Un petit peu moins chaud aujourd'hui sur l'ensemble du Biterrois. Bon, ceci dit, on reste quand même dans une configuration bien estivale avec des maximales qui pourraient encore grimper jusqu'à 31 degrés cet après-midi à Béziers, Narbonne. Pour ce qui concerne la journée de demain, bah là, ça va remonter encore d'un cran. On aura des maximales qui seront pas loin des 35 degrés pour tout le reste de la semaine. Et toujours ce vent, secteur ouest, nord-ouest, jusqu'à 50 à 60 km/h en rafale. Et c'est le retour de Sandra, c'est la petite matinale jusqu'à midi.
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0: The Champs avec le remix de Tequila sur Radio Pénard Skyrock, votre radio locale. Et avouez que c'est le genre de titre qui met plutôt de bonne humeur. Les cadeaux, ça aussi, ça met de bonne humeur. On en parle dans quelques instants. Mais d'abord, voici Benson, Boone, Philippine, Lavray et In the Stars.
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2: In the Stars, Benson Boone et Philippine Lavray sur Radio Pénard Skyrock, votre radio locale. 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Sound of Legend arrive avec San Francisco. On écoutera aussi Flo de la Vega et Aimer les gens.
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San Francisco, c'était Sound of Legend sur Radio Penar Skyrock, votre radio locale. Toujours plus de tubes avec le titre qui signe le grand retour de Flo de la Vega, c'est Aimer les chants.

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1: Bienvenue dans la petite matinale de ce mercredi. Pour les tubes, je vous prépare Michael Moore et Ryan Lewis, DJ Tutus, et voici Dua Lipa et Dance the Night.
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Dance the Night, c'était Dua Lipa sur Radio Pénard Skyrock, votre radio locale. Et si pendant les vacances, si pendant l'été, vous voulez danser ou faire carrément autre chose, il y a plein de choses qui vont se passer justement. Et vous pouvez compter sur nous pour vous donner les bons plans et les bonnes adresses. La musique, c'est reparti avec DJ Titus et Feu.

0: c'était DJ Titus sur Radio Pénard Skyrock, en votre radio locale. 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On écoute Macklemore et Ryan Lewis. On y va pour Candle Dust.
1: Le premier tube, une couleur particulière.

0: Macklemore et Ryan Levy sur Radio Pénard Skyrock, votre radio locale. L'agenda arrive dans un tout petit instant, mais avant on écoute Mauvais Joe, on y va pour piler.
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1: Et je rappelle que tous les soirs à 22h et 22h30, vous avez les fontaines musicales à Béziers, le spectacle des fontaines musicales. C'est tout au long de l'été. Alors, plein de choses qui vont se passer ce soir. 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La suite avec Offenbach pour For to the Floor, leur version. On écoutera aussi Noah et Beautiful That Way.
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titre de Star Sailor, la version de Funbach. C'était Fort to the Floor sur Radio Pénard Skyrock, votre radio locale. La musique continue en ce mercredi et c'est Noah qu'on écoute avec Beautiful That Way.

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2: Radio Peinard Skyrock, c'est la petite matinale. On poursuit en musique avec Angemi, avec Dadjo. Et voici Yougel pour Jamaican. Il est maintenant 10h.
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0: Les gros tubes du moment, c'est Radio Pénin, Skyrock qui voulait pas, c'était You Girl Is Soul Too avec Jamaican. Les plus beaux cadeaux, c'est le Club Pénin qui vous les offre, on va vite en parler, mais d'abord voici Dadjo et Ma Vie.
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Ma vie, c'était Dadju sur Radio Pénard Skyrock, en votre radio locale. 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La musique continue, c'est Angemi qu'on écoute. 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

0: Merci de nous avoir rejoints ce mercredi matin. C'était Angémie à l'instant. N'hésitez pas à tenir au passage à nous retrouver aussi hein, sur les réseaux sociaux et notamment sur la page Facebook Radio Pénard Skyrock pour profiter des news, des bons plans et de tout ce que l'on poste régulièrement. La musique, on y retourne avec Diziz et Théodora. On y va pour Mélodrama.
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Mélodrama, c'était Dizzy et Théodora sur Independent Skyrock, en votre radio locale. Les cadeaux arrivent dans un tout petit instant, mais d'abord voici Mark Ronson et Bruno Mars, et c'est Uptown Funk.

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2: Marc Ronson et Bruno Mars sur Radio Pénard Skyrock, en votre radio locale. 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À suivre Pierre Demar avec Je pense à vous. On écoutera aussi Bébé Rexha et New Religion.
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0: Je pense à vous, c'était Pierre Demar sur Radio Pénard Skyrock, en votre radio locale, et Pierre Demar qui annonçait que son deuxième album Ave Demar sortira le 25 septembre. Ça, c'est le genre de nouvelle qui va nous faire aimer la rentrée. On n'en est pas encore là, pour l'heure on profite de ce premier jour de ce mois de juillet. On écoute Bébé Rexha et New Religion.
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1: C'est la petite matinale, bienvenue en ce mercredi matin. Côté tube, je prépare Damien O'David, Tame Impala et Jenny. Et voici Roméo Elvis, on y va pour Soleil.
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Ça ne manque pas. Soleil, c'était Roméo Elvis sur Radio Pénard Skyrock, une radio populaire et indépendante. Les cadeaux, on en parlera dans les prochaines minutes. Mais d'abord, voici Tame Impala et Dracula. Et Jenny, le titre, c'est Dracula.

Dracula, Tamim Pala et Jenny sur Radio Pénard Skyrock, en votre radio locale. 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On écoute maintenant Damiano David et The First.

0: The First Time, c'était Damien ou David sur Radio Pénard Skyrock, en votre radio locale. La suite avec Céline Dion et Jean-Jacques Goldman. Et c'est vendredi que sortira le nouveau single de Céline Dion. Cette fois-ci, il est signé Icar. Voilà, on est plutôt impatients. Et là, voici son énorme tube avec Jean-Jacques Goldman, J'irai au tir.
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Je retire, c'était Céline Dion et Jean-Jacques Goldman sur ADP North Skyrock, votre radio locale. L'agenda arrive dans les prochaines minutes. Mais d'abord, voici Shakira et Daïd.

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1: Et ça commence ce soir à Béziers. Béziers vous raconte l'histoire. À la tombée de la nuit, l'église de la Madeleine se transforme en écran géant pour un spectacle son et lumière spectaculaire. Pendant 20 minutes, la pierre prend vie, les légendes s'éveillent. Rendez-vous à partir de ce soir et jusqu'au 31 août, place de la Madeleine à Béziers donc. Et c'est tous les soirs de 22h30 et 23h. Et je précise que c'est gratuit. 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Pour votre santé, évidemment, attention à l'abus d'alcool. Avant 11h, on retourne à la musique avec Mickey, ça pique un peu quand même. On écoutera aussi Duxos et Barbra Streisand.
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ça pique un peu quand même. C'était Mickey sur Radio Pénard Skyrock, en votre radio locale. Et la musique continue en ce mercredi. Pour vous, c'est Duxo, c'est Barbra Streisand.

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2: Merci de nous avoir rejoints dans la petite matinale avec les tubes qui vous accompagnent. Je vous ai préparé Théodora, Alex Ferrari et voici Zao et MC Solar. Il est 11h.
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Comme Caroline, c'est Tezao et MC Solar sur Radio Pénard Skyrock, votre radio locale. Bienvenue en ce mercredi matin, bienvenue à vous qui nous rejoignez peut-être à l'instant. Vous tombez bien, les cadeaux arrivent, mais d'abord la musique avec Alex Ferrari et

Barbéré, c'est Alex Ferrari sur Radio Pénard Skyrock, votre radio locale. 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La suite est en musique, évidemment, et c'est avec Théodora et Miss Kitoko.

0: La phénoménale Théodora Miskitoko sur Radio Pénard Skyrock, une radio populaire et indépendante. Bienvenue en ce 1er juillet pour les tubes. Je cale Jason Derulo et Snoop Dogg avec Wiggle. Et voici Blaster Jax et Unfaithful.
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0: Welcome Faithful, c'était Blaster Jax sur un de Pénard Skyrock en votre radio locale. Toujours plus de cadeaux à gagner grâce au club Pénard, on en parle dans quelques instants. Mais d'abord, on écoute Jason Derulo. Allez, allez, allez. 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
3: Jason Derulo sur Radio Pénard Skyrock, la seule radio locale. 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On revient avec Leto pour Opinion Apple et à chose pile de 6, ce sera Champions.
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0: Bing Apple, c'est Teleto sur Radio Pénard Skyrock, votre radio locale. Et pour poursuivre en musique, on écoute Aisho Speed. On y va pour Champions.
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1: Bienvenue dans la petite matinale de ce mercredi. Les tubes avec Aurel Sanayamé, avec Tiesto pour Beautiful Places. Et voici Alonso et Tout va bien.
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Tout va bien, c'est Alonso sur Radio Pénard Skyrock, en votre radio locale, et tout va encore mieux quand vous écoutez Radio Pénard Skyrock. Je rappelle, tenez au passage, que pour nous écouter absolument partout, il y a l'application Radio Pénard Skyrock, et je précise qu'elle est gratuite. On va ensemble écouter Tiësto avec Beautiful Places, et juste après, place au cadeau.

0: Beautiful Places. C'était Tiësto sur Radio Pénard Skyrock, en votre radio locale. 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On écoute tout de suite Orelsan et Yamé et encore une fois.
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1: Bonjour tout le monde, et aujourd'hui pour la météo des plages, on va aller poser nos serviettes à la plage Richeux à Agde, où la température de l'eau est à 19 degrés. L'indice UV du niveau 10, au meilleur de journée, on aura 31 degrés, on aura un grand soleil, pas un nuage à l'horizon, et des rafales de vent qui pourront aller jusqu'à 70 km/h.
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1: Et aujourd'hui du côté d'Agde, rendez-vous pour l'inauguration du nouveau skatepark. L'équipement est officiellement inauguré aujourd'hui à l'occasion d'une matinée placée sous le signe du sport et de la convivialité. Et vous allez pouvoir vous initier gratuitement au roller ou encore à la trottinette freestyle. Un rendez-vous tenez demain avec une conférence de Laurent Carilla, médecin addictologue et auteur reconnu autour des addictions et de leurs mécanismes sur le thème du sexe, du rock et des addictions pour cette conférence qui a lieu donc demain au Théâtre des Variétés à Béziers. C'est à 19h, c'est gratuit sur réservation 04 67 37 73 26 Radio Pénard Skyrock. Avant midi, on va écouter Farouko. J'ai aussi pour vous Calogero et Grand Corps Malade.
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Il n'y a pas que, c'est Tufarouco sur Radio Pénard Skyrock, en votre radio locale. À midi comme chaque jour, vous retrouvez l'équipe du Pénard déchaînée. On se quitte avec Calogero et Grand Corps Malade pour l'ombre et la lumière. Je vous fais des bises pleins et je vous dis à demain pour une autre petite matinale.

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0: Allez, c'est parti pour ce premier rendez-vous de l'été. Il est midi, le magazine local arrive dans les prochaines minutes. Mais avant ça, place à Yannick. C'est soirée-là sur Red Open Air Skyrock.
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1: Bonjour dans les studios, bonjour tout le monde, bonjour Nathalie.
2: Bonjour vous qui nous écoutez, toujours plus nombreux. J'ai qu'une oreille, hein, dans le. Je fais des grands signes, mais Maxime ne me regarde pas. C'est pas grave. Vous qui nous écoutez, tout va bien. Alors vous dire ces soirées-là, bien évidemment, c'est ce soir. Donc ce soir, ces soirées-là, et ça se passe à la cave des Vignerons de Sérignan. C'est la soirée estivale, les soirées estivales, tous les mercredis soirs de l'été. Et ce soir, c'est soirée blanche. N'oubliez pas, tout en blanc. Donc on se retrouve à partir de 18h30. Un grand bonjour à toute l'équipe. Et notamment à Pierre Calmel, le président de la cave de Sérignan. Et alors Pierre Calmel, qu'on a eu le plaisir de voir hier à la conférence de presse des Folies Grusses. Voilà. Donc un grand bonjour à Pierre Calmel, qui est très ami avec Firmin Grusse. Donc alors nous étions à cette conférence de presse donnée par la famille Grusse au grand complet pour nous donner tous les éléments concernant le nouveau spectacle. Les Folies Grusses de cet été. Donc, c'est le comment dire. Tout le dispositif est installé. Vous le voyez en passant le chapiteau et tout. Donc, c'est route de Narbonne en sortant de Béziers. Et ça démarre première représentation le 8 juillet, du 8 juillet au 30 août 2026 de cette année. Et donc, le nouveau spectacle. Des Folies Grusses, surtout réservez vos places, je vous le conseille parce que c'est complet très rapidement, tant ce spectacle est incroyable avec tout l'environnement avant d'entrer dans le chapiteau, il y a tout, vous pouvez même vous restaurer sur place. Même sans aller au spectacle, vous pouvez vous arrêter pour vous restaurer. Enfin, tout est prévu vraiment pour basculer dans un monde magique. Le monde extraordinaire des Folies Grusses. Un grand bonjour à toute la famille Grusse. Bien évidemment, nous aurons le plaisir d'accueillir en direct dans nos studios Firmin Grusse, Stéphane Grusse, Maude Grusse. Donc, vous savez, et tout au long de l'été, on découvrira comme ça un petit peu plus en détail leurs différents métiers. Alors, vous dire également, tout à l'heure, on se retrouve à midi 20 avec Quentin du comité des fêtes de Maraussan. Pour parler de Maraussan, en fait, ça se passe ce week-end. Vous dire également que nous sommes partenaires de Toros y Campo, la feria de Boujon qui a lieu ce week-end. Et un bonjour particulier, alors, pendant tout le programme de Toros y Campo, donc ça démarre jeudi soir, jusqu'à dimanche soir à Boujon. Donc sachez aussi que ce vendredi 3 juillet, il y a un déjeuner épicurien avec Julien Bousquet, le chef de l'auberge de Combes. Voilà, donc qui assurera la restauration vendredi 3 juillet. Les réservations sont ouvertes. Il reste encore des places réservées parce que alors vous avez un succulent repas garanti et les réservations, allez, je vous le donne. 06 85 61 12 38 06 85 61 12 38 pour réserver votre repas avec Julien Combes, le chef Julien Combes de l'auberge. Non, Julien Bousquet à chaque fois. Julien Bousquet de l'auberge de Combes. Et ça se passe pendant Toros y Campo et c'est vendredi midi. Vous dire également, puisqu'on reste dans l'ambiance feria, organisez-vous. Je sais que ça paraît loin, la feria. On parle maintenant de la feria de Béziers. Ça paraît loin. Nous ne sommes que le 1er juillet, mais vous savez comment ça se passe.
3: Ça passe très vite.
2: Voilà, c'est ça. En fait, t'as un pied dans juin. Déjà, ça passe vite. Mais alors, dans juillet, ça passe très, très vite. Tout ça pour vous dire, organisez-vous aussi pour vous bloquer une soirée à la maison de Petit Pierre. Pour la revivez les célèbres soirées de la feria à la maison de Petit Pierre. Alors là, atmosphère envoûtante. Vous verrez, dès que vous passez, vous mettez un pas dans la maison de Petit Pierre. Après, vous êtes aspiré, vous êtes embarqué par cette ambiance, par tous ces mets succulents préparés par le top chef Pierre Auger, qui à chaque fois fait preuve d'une originalité, d'une qualité incroyable pour tout ce qui est restauration. Et un grand bonjour à Fanny aussi, Fanny Auger, qui elle assure la partie tout ce qui n'est pas à la cuisine. Voilà. Et encore que je sais pas si Fanny, elle met pas la main à la pâte des fois à la cuisine, non? Je sais pas.
3: C'est possible.
2: Mais enfin, on les embrasse tous les deux, Fanny et Pierre Auger. Allez, et rendez-vous à cette célèbre, et c'est vraiment des soirées de légende, quoi, les soirées de la feria chez Petit Pierre. Et on vous reparlera bien évidemment de la feria de Béziers. Vous direz, voilà, de toute façon, on revient dans l'ambiance de fête. Et on va parler du programme de cette de Maraussan en fête. Et c'est ce week-end. Alors ça, c'est sympa. La fête du village, quoi. La fête de Maraussan. Oui, c'est vraiment, c'est bon enfant, c'est qualitatif. Et tout à l'heure, on accueillera à midi 20 en direct Quentin du comité des fêtes de Maraussan pour nous en parler plus en détail. À tout à l'heure.
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8: Une jolie nana qui va faire une toilette. Tu vois, elle s'approche, comme ça, elle se déshabille, elle va faire sa toilette intime.
9: Oui. Oui, oui.
8: Alors tu te dis, waouh. Et puis quand tu la vois pas, par contre, d'un coup, tac, il y a la pub qui arrive, la toilette intime, c'est Roger Cavoyès.
10: Avec Roger Cavoyès, tu te laves bien les fesses.
8: Hein, jamais, hein. Je trouve que une belle nana, mais brunette, avec des petits seins en forme de poire qui va se laver, toilette intime,
9: oui.
8: Avec le savon Roger Cavoyès. Ça fait pied noir, Roger Cavoyès. Ça fait boucherie. Hein, ça fait vendeur de merguez. Alors, comment il va Roger Cavoyès? Tu trouves pas?
9: C'est pas faux, ouais. C'est...
8: Hein
9: oui,
8: oui. Que t'as... Et puis pour Christian Dior, Karl Lagerfeld. J'ai préféré une savante pour des femmes qui ont des petits pipis, des poils, tout ça, ils vont être lavés et tout, n'attachez pas les savants de Karl Lagerfeld. Et là, c'est Roger Cavoyès. Je suis assis, j'ai dit, mais qu'est-ce que c'est? C'est pas un savon, ça, Roger Cavoyès. Hein? Le gars, en plus, s'appelle Roger Cavoyès. Comme tu dirais, je sais pas moi, une pommade intime, Robert Martinez. Mais je trouve ça inouï, hein? Des gens qui n'ont pas peur, hein? Alors, si vous vous écoutez et que vous vous lavez les fesses avec le savon de Roger Cavoyès, putain, ça fait bizarre, ne le dites à personne. Ne me le dites pas à moi, parce que ça va me couper mes effets. Hein? Tu sens bon. Tu sens bon.
9: Je sens Roger Cavaillès.
8: C'est joli, je sens du Roger Cavaillès. Oh non, non, non. Hein?
9: Ouais.
8: Tu sais, franchement, hein, je me dis, hein,
9: ouais.
8: Je suis présent.
9: Si, moi aussi.
8: Quand tout s'appelle Roger Cavaillès, on ne fait pas de la pub pour le savon pour les fesses. Hein. La toilette, je t'en remettrai, moi, des toilettes intimes du Roger Cavaillès, quoi. Hein?
9: Ouais.
8: Ah là là là là là là là là là.
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4: En direct dans nos studios, j'ai le plaisir d'accueillir Quentin du comité des fêtes de Maraussan pour parler de cet événement qui marque vraiment le paysage bitérois chaque année. C'est la fête de Maraussan et c'est Maraussan en fête. Et ça démarre, c'est ce week-end. Bonjour Quentin.
5: Bonjour. Ouais, ça démarre vendredi soir à partir de 19h. On attend pas mal de personnes.
4: Alors, Maraussan, en fait, alors vous vous occupez de quoi au comité des fêtes?
5: Alors moi, je fais partie du bureau, je suis trésorier et je suis chargé de communication. Donc je fais tout ce qui est réseaux sociaux, je réponds aux mails, voilà.
4: Alors depuis combien de temps vous êtes investi?
5: Alors je suis investi depuis 2021, 5 ans où je suis rentré bénévolement. Et depuis le bureau, c'est cette année, nous venons de reprendre avec six nouveaux personnes dans le bureau.
4: On en profite pour passer le bonjour au président.
5: C'est ça, à Bertrand, même au vice-président et aux deux vice-présidents, JP et Cédric, à notre membre du bureau, Nico et Clément, et voilà.
4: Le comité des fêtes, c'est combien de bénévoles en tout?
5: Actuellement, on change, nous sommes une trentaine de bénévoles. Pour organiser un gros événement. C'est pas beaucoup, mais on se débrouille bien.
4: Alors, cet événement, dites-moi, c'est la fête de Maraussan, la fête annuelle, Maraussan en fête. Combien de personnes, parce que pour y être allé souvent, ça se passe au stade à Maraussan, combien de personnes défilent et vivent cette fête sur les 3 jours? Voilà, pour nous donner un ordre d'idée.
5: Un ordre d'idée, c'est du 10 000 personnes. Souvent 5000 personnes chaque soir. L'an dernier, on a eu 5000 personnes facilement le samedi soir avec le feu d'artifice, les L5 qui sont venus, Amandine Bourgeois. On a même à l'entrée la sécurité qui refusait du monde parce qu'on a un quota dans le stade. On pouvait pas faire entrer tout le monde. Donc oui, on est aux alentours des 10 000 personnes sur 2 soirs, plus le dimanche midi.
4: Alors entrée libre?
5: Entrée libre, gratuite pour tout le monde.
4: Alors, début des festivités, dites-nous, allez, le programme, les grandes lignes.
5: On a début des festivités, du coup, le vendredi 3 juillet.
4: Ce
5: vendredi 3 juillet à 19h.
4: Plus que combien? 3 jours pour tout?
5: C'est ça, 2 jours même.
4: Ouais. 2 jours.
5: Ça commence aujourd'hui, les préparatifs.
4: Non, démarrage vendredi.
5: C'est ça, à 19h, avec une première partie, un petit groupe local au Soledad. Puis, à 20h30, on aura le repas prévu, donc qui sera une paella avec entrée, plat, dessert. À 22h, nous avons un concert de Kenji Ramon, un show Kenji, sosie officiel de Kenji Girac. Et puis à 23h, un grand show laser et on finira jusqu'à 2h du matin avec Music Play qui animera en soirée DJ jusqu'au bout de la nuit. Puis pour le samedi, pareil, ouverture des portes à 19h. Première partie avec aussi un groupe local, Black Orchid. Puis début du repas qui sera la macaronade et entrée plat dessert aussi à 20h30 et 22h on aura Jean-Pierre Virgile, donc la voix de Sardou qui a doublé vocalement quand même Michel Sardou, et à 23h le grand feu d'artifice et puis comme le vendredi on finira sur une soirée DJ avec Music Play. Et pour le dimanche on sera sur un dimanche midi avec une ouverture des portes pour 11h. Et dès 11h, on aura un DJ local donc de Maraussan, un jeune DJ qui a 20 ans, qu'on a voulu choisir. Moi, j'ai voulu choisir parce qu'il est de Maraussan.
4: Et les prometteurs aussi?
5: Les prometteurs, oui. J'ai regardé quelques vidéos. Moi, je le connais. Ça, il promet. Un bon petit DJ. Et on veut le faire connaître. Donc, moi, j'ai voulu le faire connaître. J'ai dit, on va te placer à 11h. À Maraussan jusqu'à 15h, 14h30, 15h. Voilà, qu'il anime toute. un apéro et un repas, un barbecue party à midi.
4: Alors
5: et,
4: son nom à ce DJ
5: DJ C-Mix.
4: Voilà, DJ C-Mix.
5: Voilà.
4: Ou qui en entendra parler, je pense.
5: Oui, on espère qu'il se développe un peu dans la région. Voilà, on le fait connaître des gens.
4: Ça sera le cas quand on passe sur votre belle scène à Maraussan. C'est une belle visibilité.
5: Oui, il y a quand même une bonne visibilité dans la région.
4: Alors, pour la partie restauration, vous nous avez donné le menu, mais moi, je vois les prix. C'est sympa.
5: Ah oui.
4: Alors, dites-nous.
5: Ben, on a réussi à... On s'est battu un moment. On était encore il y a deux jours, 3 heures avec nos fournisseurs. Le président et notre vice-président ont passé 3 heures avec nos fournisseurs pour essayer de débattre sur les tarifs et faire un tarif que tout le monde, les familles peuvent venir. 15 euros, c'est pas cher.
4: 15 euros, donc pour le menu, pour le vendredi, donc c'est entrée, c'est entrée paella et dessert.
5: C'est ça. Et café.
4: Et café. Et le samedi, même prix.
5: Même prix.
4: Entrée, paella.
5: Macaronade. La place.
4: Ah pardon, macaronade, oui, entrée macaronade
5: et dessert
4: et café, 15 euros.
5: Et pour le barbecue party, on est sur entrée, saucisse au poulet, frites et dessert pour 10 euros. Et barbecue au feu de bois.
4: Voilà. Ah, c'est exceptionnel, hein, ce sont vraiment des prix qui vont vraiment participer au bel état d'esprit de cette fête populaire et qualitative. Par rapport au, alors vous gérez le budget. Alors comment on fait pour gérer la partie programmation musicale?
5: C'est assez compliqué parce que quand ça dépend du budget qu'on a, des retours de l'année d'avant. Là cette année ça a été compliqué, mais on a réussi à proposer quelque chose. Et il faut aussi aller chercher les sponsors, nos partenaires qu'on remercie. Voilà. On remercie tous nos partenaires et aussi la municipalité qui nous soutient. Grâce à eux, on peut faire proposer une belle fête. Et voilà, tous nos partenaires. Sans eux, on peut pas proposer de fête.
4: Les partenaires ?
5: Alors, on a déjà, vous, Radio Prenard Skyrock.
4: On est très heureux d'être vos partenaires.
5: On a la municipalité de la ville de Maraussan, on a US Press Maraussan, on a les vignerons dans ses runes, on a pas mal de petits partenaires locaux donc de notre village. On a, qu'est-ce qu'on peut proposer ? Il y a le garage 1, JP Auto, donc un garage aussi automobile. On a notre partenaire pour à manger, Gourmet Traiteur, qui va s'ouvrir à Maraussan aussi, un nouveau traiteur. Donc, il nous soutient, il nous aide à proposer un repas assez qualitatif. Après, qu'est-ce que je peux vous dire ? On a Rouen Plomberie, on a aux alentours de 42 partenaires, si je les cite tous, ça va
4: faire. On sent une grande, grande mobilisation, en fait, hein, de toute la ville de Maraussan pour ce Maraussan, en fait.
5: Il faut, oui, il faut. La plupart de nos commerces nous soutiennent.
4: Et beaucoup de jeunes, je le sais, c'est une fête très prisée par les jeunes, même au-delà de Maraussan, et c'est un rendez-vous vraiment dont on ne peut pas se passer quand on est en âge de sortir et de faire la fête.
5: C'est vrai.
4: Et en famille aussi.
5: Ah oui, on a beaucoup de familles qui viennent, parce qu'on on a des manèges, on propose quand même d'animation pour tout le monde. On essaye d'attirer du monde pour tout le monde, même pour les concerts. Ça, on a toutes les générations, de Kenji à Sardou, voilà, du récent ou plus vieux. Donc toutes les générations sont touchées. Et après, il y a le DJ aussi qui nous met une bonne ambiance et une ambiance pour les jeunes, tout ça, plus tard pour la soirée. Vraiment, on essaye d'attirer tout le monde, que ce soit de la bonne ambiance, de rassembler tout le village et même tous les villages.
4: Oui, ça rayonne même au-delà de Maraussan.
5: Voilà, c'est ça.
4: Ben écoutez Quentin, merci beaucoup. On vous souhaite vraiment et avant de alors c'est pas préparé, mais on a une question traditionnelle. Mais en fait, on a visité les studios et vous allez nous donner les 5 bonnes raisons de venir à la fête à Maraussan. À Maraussan, en fait, 5 bonnes raisons d'après vous. Et on écoute le jingle. Ensuite, c'est à vous.
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5: Alors les 5 bonnes raisons pour venir à Maraussan, en fait, sont premièrement l'ambiance en ce moment, c'est familial, la deuxième, il y a une bonne convivialité.
4: Entrée libre,
5: c'est gratuit, Voilà, vous pouvez vous restaurer aussi. Voilà, il y a un snack. Voilà, c'est une autre raison. Même si vous prenez pas un repas, nos tarifs aussi, nos tarifs de repas sont pour tout le monde. C'est qualitatif. Et voilà, c'est surtout moi ce que je veux prôner, c'est l'ambiance, la convivialité et rassembler les personnes dans la bonne humeur et dans la joie. Voilà, joie et bonne humeur.
4: En tout cas, bravo à vous et bravo à toute l'équipe du comité des fêtes pour cette organisation. On vous souhaite une merveilleuse fête de Maraussan. Maraussan, en fait, ça démarre vendredi à 19h et beaucoup de monde au rendez-vous, on le sait. Au revoir Quentin et merci d'avoir été notre invité.
5: Merci à vous.
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0: Shakira à l'instant. Et Belay, c'était Algo. Vous écoutez la radio locale, la radio d'ici. Bon appétit avec nous en Biterrois, midi 42. Je suis bien content de vous accompagner, comme chaque jour de la semaine d'ailleurs, jusqu'à 15h. Et puis à partir de 15h, c'est la playlist qui prend le pas. 15h-19h, c'est avec Vince que ça se passe. Et puis on va prolonger encore un petit peu le plaisir le soir à partir de 19h. Et jusqu'à 21h, c'est le retour du bonus de la playlist avec Maxime. Allez, maintenant, midi 42. On va écouter Richard Gray dans 3 minutes à peine avec la Luna.
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0: Et en attendant, on écoute ensemble Naïka. Ça, c'est la petite pépite de ce début d'été. One Track Mind. Merci d'avoir choisi Radio Pénard Skyrock.
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0: Ouais, carrément diabolique, hein. Ce son de Richard Gray, la Luna, featuring Laurent, juste un instant, dans les Afromix qui vont évidemment nous enflammer tout l'été. Bah, ça en fait partie, hein. Je souhaite de passer un bon début d'après-midi avec nous. Si vous êtes eh bien, arrivé dans la région là, pour ce mercredi 1er juillet, bah, bienvenue. Et puis, on vous attend encore nombreux et nombreuses, hein, dès ce week-end pour les vacances. Il y a Taïk qu'on va écouter dans un instant, ou encore Sound of Legend, San Francisco avant 13h.
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1: Salut, bienvenue. Si vous arrivez seulement, c'est Radio Pénard Skyrock. Il est 13h. Bon appétit, voici Ugel.
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0: Benny Adam, c'était juste à l'instant Amel Bent sur Radio Pénard Skyrock, la radio locale, la radio d'ici. Bienvenue parmi nous à 13h05, on passe deux bonnes heures encore ensemble jusqu'à 15h aujourd'hui, mercredi 1er juillet sur le calendrier. Et pour fêter ça, on va dire, voici Jennifer Lopez.
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Mademoiselle, c'était Fred sur la radio locale, la radio d'ici, Radio Penard Skyrock. Il est 13h12. Bon appétit avec nous. Dans ce mercredi, on va poursuivre dans quelques instants avec Bunny, Super Lonely. Bienvenue chez nous. On est ensemble jusqu'à 15h aujourd'hui.

0: C'est l'été, autour de Béziers, il se passe toujours quelque chose, notamment une belle édition saison 10 de Toros y Campo, c'est à Boujan. Et c'est, ça commence dès jeudi, là, 2 juillet, avec Afterwork, avec Climax, le vendredi 3 juillet, le déjeuner épicurien, avec Julien Bousquet et l'auberge de Combes. Alors, si vous voulez réserver, je vous le conseille d'ailleurs, 06 85 61 12 38. Alors, il y aura aussi Bal Sévillan, DJ. Le samedi 4 juillet, on proposera une tienta gratuite, Noviada non piquée à 18h. Et évidemment, il y aura encore plein d'autres choses dont on va parler pendant notre rendez-vous de l'agenda des sorties et des loisirs, là, dans une grosse demi-heure.
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1: Un très beau rendez-vous hein, tout au long de l'été. Par exemple, ce vendredi 3 juillet, au programme du comité des fêtes de Maraussan, on propose l'ouverture des portes à 19h au stade Armand Sanjou. En première partie de soirée, il y aura Au Soledad. À 20h30, le début du repas. 22h, le concert de Kenji Ramon. Voilà, vous allez être éblouis par cette voix exceptionnelle. Et puis le grand show laser à 23h. À 23h30, la musique play jusqu'à 2h du matin. Et ça va être super sympa, c'est à Maraussan, c'est le comité des fêtes qui organise.
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1: Allez, on continue avec Andrea Bocelli et David Guetta, DNA. Et juste après, c'est la météo des plages d'ailleurs avec Maxime.

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1: Bonjour tout le monde, et aujourd'hui pour la météo des plages, on va aller poser nos serviettes à la plage Richieux à Agde, où la température de l'eau est à 19 degrés. L'indice UV du niveau 10, au meilleur de journée, on aura 31 degrés. On aura un grand soleil, pas un nuage à l'horizon, et des rafales de vent qui pourront aller jusqu'à 70 km/h.
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0: Edgar Farin, on a plusieurs questions évidemment à voir ensemble, et notamment, première question, qu'est-ce que vous faites dans cette entreprise ?
1: Eh ben, l'entreprise Daniel Moquet, on est vraiment spécialisé dans, on est paysagiste, on est spécialisé dans les allées, les cours, les terrasses, donc tout ce qui est revêtement de sol, on va dire. C'est vraiment tout style, tout budget. On va passer du contour de piscine à l'entrée de maison, à l'entrée de garage.
0: Par exemple, c'est quoi la cour en enrobé à chaud ?
1: Eh ben, c'est ça. Après, on va avoir plusieurs catégories de revêtements. L'enrobé à chaud, par exemple, c'est vraiment pour faire plus de la partie cour. Ce qu'on va appeler la partie cour, c'est tout ce qui va être utilisé avec les véhicules personnels. Donc, l'enrobé, en fait, c'est un procédé où on vient étaler de l'enrobé à chaud sur une cour qui va être compactée pour pouvoir faire après un revêtement solide et durable sur une entrée de maison.
0: Alors, justement, qu'est-ce que vous pourriez conseiller pour des particuliers, mettons une terrasse ? Est-ce qu'on peut améliorer une terrasse, par exemple ? Je ne sais pas.
1: Eh ben, c'est ça. Après, nous, en fait, on va chercher à savoir ce qu'est la motivation première du client. Donc, en fait, en fonction de ce qu'ils vont vouloir et en fonction de l'utilisation de cette terrasse, eh ben, on va pouvoir conseiller plusieurs revêtements. Par exemple, si c'est de profiter pour boire le café le matin, eh ben, on va conseiller un Hydrostar. C'est ce qu'on fait chez nous. C'est une résine, on appelle ça. Et c'est un revêtement un peu plus haut de gamme qui va vraiment pouvoir être utilisé quotidiennement et sur lequel on va pouvoir renverser du café, du vin et qu'on va pouvoir nettoyer assez facilement. Tout l'intérêt de l'Hydrostar, c'est à l'inconvénient de l'enrobé. L'enrobé est noir, donc forcément, il absorbe la chaleur. Et l'Hydrostar, on va pouvoir avoir des graviers qui sont de couleur naturelle et donc qui vont indirectement moins absorber la chaleur.
0: Alors, quelle est la différence entre l'Alvéostar et l'Hydrostar ?
1: Eh ben, l'Alvéostar, on est sur un gravier qui va rester libre en surface. C'est-à-dire que si je mets un coup de pied dedans, le gravier va s'envoler. À la différence de l'Hydrostar, où l'Hydrostar, lui, est un gravier enrobé dans une résine qui fait qu'on est sur un rendu lisse, les yeux fermés, c'est comme si on était sur un béton. Donc, il n'y a pas de mouvement du gravier en surface. Et les deux sont drainants.
0: Alors, quelle est la durée de vie de ces implantations ?
1: Eh ben, la durée de vie, ça va dépendre aussi de l'entretien qu'on en fait. C'est-à-dire un Hydrostar. Nous, on préconise de refaire un petit badigeon, c'est-à-dire un verre trempé, on va dire, tous les 5 ans. Et s'il y a un minimum d'entretien, on va dire, avec jet d'eau, balai brosse et un badigeon tous les 5 ans, on peut facilement les garder une trentaine d'années.
0: Alors, quelles sont les réalisations qu'on vous demande le plus en cette période de l'année, en été?
1: Eh ben, ce qu'on nous demande le plus l'été, ça va être ces trois revêtements-là dont on vient de parler. Ça va être en tout premier, on a l'Hydrostar qu'on fait le plus. En deuxième, on va avoir l'Alvéostar. Et en dernier, on va avoir l'enrobé noir à chaud qu'on fait aussi, mais un peu plus en période un peu plus fraîche.
0: Alors, Edgar Farin, site internet, réseaux sociaux.
1: Présent sur Facebook et Instagram en interne, aussi au niveau national. On passe à la radio, on passe à la télé aussi pour les périodes de porte ouverte. DanielMoquet.com, sur lequel on peut retrouver des réalisations de l'ensemble de l'entreprise et ainsi que pour pouvoir prendre la prise de rendez-vous.
0: Merci Edgar Farin, vous représentez l'entreprise Daniel Moquet à Béziers. Merci d'avoir été notre invité.
1: Avec plaisir, merci beaucoup.
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1: Mais retour à Maraussan pour cette belle organisation du comité des fêtes de Maraussan. Au programme ce week-end, il va se passer plein de choses. On en parlait tout à l'heure déjà avec notamment le concert de Kenji Ramon, voix de Kenji, bien sûr, à 22h. Ça, c'est pour vendredi. Et puis le lendemain, samedi 4 juillet, ce sera cette fois-ci avec Jean-Pierre Virgile, qui est la voix de Sardou, la voix de Michel Sardou. Franchement, c'est bluffant. Et vous allez adorer ce concert. Ce sera à 22h, samedi 4 juillet. Et puis, bien sûr, pendant ces deux jours, l'ouverture des portes au stade Armand Sanjou, ce sera dès 19h. Il y aura plein de pôles d'animation, de quoi bien manger, de quoi bien se régaler.
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1: Bon mercredi 1er juillet, merci d'avoir préféré Radio Pénard Skyrock, la radio locale, la radio d'ici, avant de poursuivre avec Faith Evans, Love Like This dans un instant. Là-bas, les 14h, voici l'auto avec Pineapple.
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0: Faith Evans, Love Like This. On est bien ensemble sur la radio locale, la radio d'ici, Radio Penard Skyrock. Belle journée avec nous. Ah bah dans quelques jours, ce sera le top départ des vacances, hein. 2K26, vacances d'été, ça va être sympa. Hein. Et donc on continue maintenant avec Coria, soirée mondaine.
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0: bon début d'après-midi. Merci de votre visite. Je crois que vous passez un agréable moment. 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
1: Merci de votre visite. Skyrock. Que vous allez bien, sachez que c'est mercredi aujourd'hui. 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Profitez-en, allez-y. Il fait beau, il fait chaud et c'est ça l'été dans notre belle région bitaroise. Pour la suite de la musique, ce sera Tame Impala avec Dracula dans un instant, et tout de suite voici Gauthier Somebody.

0: 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Taïmin Pala avec Dracula juste à l'instant. Bienvenue dans ce début d'après-midi, bienvenue dans ce mois de juillet, aujourd'hui mercredi 1er juillet évidemment, hein. Pour suivre, ce sera dans un instant Jake Carla, la recette. Puis là maintenant, retrouver un bon petit classique signé Gym Class Heroes Girlfriend.
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Mark et Carla, c'était la recette à l'instant. Allez, on va poursuivre maintenant avec le groupe britannique des Shapeshifters, groupe de musique électronique londonien. Simon Marlin d'un côté, Max Reich de l'autre, et puis la voix de Paora Apera qu'on écoute maintenant dans ce tube qui s'appelle Lola's Tame sur Radio Pénard Skyrock. Bonne journée, c'est bientôt les vacances, la mercredi 1er juillet.

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1: Mercredi aujourd'hui, et la bonne nouvelle, c'est que les vignerons de Sérignan organisent les soirées estivales. 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C'est avec Radio Pénard Skyrock, la radio événement et son club Pénard. On propose de passer un très bon mercredi soir. N'hésitez pas, venez vous aussi profiter de la bonne musique de DJ Mathieu Marteau. Régalez-vous avec les écaillés, food truck, barbecue, bien sûr pâtisserie et bien sûr les excellents vins de la cave coopérative des vignerons de Sérignan. Nous on poursuit dans quelques minutes seulement, ce sera avec Elliot et on s'oubliera sur Radio Pénard.
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0: On est bien avec Elliot, ça sent bon l'été, ça on s'oubliera. Nous on s'oublie pas parce qu'on se rejoint tous les matins sur la radio locale, la radio d'ici, Radio Penard Skyrock. Passez une très belle après-midi, ça se poursuit avec la playlist de Vince dans un instant. Après Fats and Small Turn Around. Salut tout le monde, belle journée.
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2: Mercredi 1er juillet, en vous souhaitant de passer une bonne journée. Elle continue d'ailleurs avec votre playlist pour les premières secondes de celle-ci. Je vous propose l'entame avec Ugel à Jamaican, tout de suite 15h.
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0: l'écoute de votre radio locale. Et pour mieux cerner cet après-midi, vous avez confirmé, vous êtes au cœur de la playlist entre 15h et 19h. Très heureux de vous compter parmi nous. Bonne semaine et surtout excellente journée pour le boulot. Si c'est le cas, bon courage pour les autres. Bien, on a de quoi profiter sur les plages du littoral avec Gims, Soleil sera des peinards.
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0: Belle journée sur Radio Pénor Skyrock, ici au cœur de la playlist avec le clin d'œil du jour. C'est la Swedish House Mafia, Don't You Worry Child, un classique de l'ère EDM, un vrai tournant dans l'histoire du trio suédois, sorti en 2012. Don't You Worry Child, qui marque d'ailleurs la séparation de la Swedish House Mafia après des années de domination sur les festivals du monde entier. Le titre, porté par la voix puissante de John Martin, devient un tube planétaire numéro 1 dans plusieurs pays, un hymne générationnel pour tous ceux qui ont vibré sur l'électro dance music. Allez, on se remet ça fort, très très fort. Le clin d'œil du jour, la Swedish House Mafia sur Radio Pénard.
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0: Vous êtes conviés comme chaque jour sur Radio Pénard Skyrock, le créneau ouvert 15h-19h, c'est bien en ce moment, avec la playlist. Hein. Comptez sur nous, vous ambiancez tout au long de l'été, c'est possible. La preuve, voici Bad Bunny et Café Con Ron.
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Vous êtes en ce moment de retour dans la playlist pour jouer tous les meilleurs sons de votre été. C'est ici avec nous qu'il faut rester, prendre aussi des nouvelles, des bons plans avant 16h. Et la musique donc continue. Voici Amir, 5 minutes avec toi tout de suite sur Adi Benar.

0: avec toi.
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2: On se met bien pour cet après-midi. Effectivement, vous êtes sur la seule radio locale en train d'écouter la playlist, que ce soit au boulot, sur la plage, d'un peu partout. Si vous souhaitez en profiter, aucun problème là-dessus. Le 100 FM pour venir nous rejoindre sur le Grand Biterrois, l'appli Radio Pénard que vous pourrez embarquer sur mobiles et tablettes. Et puis pénard.fr pour emmener en seul bureau, là, à la maison d'ailleurs, peut-être en télétravail, ou bien sûr occuper chacun de vos après-midi avec toute la musique que vous avez envie d'entendre. Le retour d'ailleurs d'Alex Warren, Fever Dream, après quelques bonnes adresses, ne change rien. A tout de suite.
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0: profiter. Aujourd'hui, c'est mercredi et on est déjà au milieu de cette semaine en attendant les vacances et puis de produire un maximum juste avant de partir. Vous régaler avec l'ensemble des tubes de votre été. Voici Jul, c'est dur d'aimer.
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1: Allez, par ici, sur Béziers, la région biterroise, on vous souhaite de passer un bon moment pour cet après-midi. L'été qui continue les vacances, dont pas longtemps, si vous êtes pour partir début juillet, bien ce sera le moment de s'y préparer avec forcément l'appli Radio Pénard que vous avez toujours sur mobiles et tablettes de dispo. Et avec ça, votre bande-son de l'été, si ça continue, voici Abba en souvenir et remixé, voulez-vous, sur Radio Pénard.
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talent de pouvoir écouter la seule radio locale sur le Grand Biterrois, le point de départ sur Béziers, effectivement, de poursuivre dans ces quelques instants du côté de l'agenda. Vous restez bien avec nous, on va se connecter au bon plan de la région et puis la suite des tubes CPLK Pocahontas sera du Bénard.

0: Merci, on écoute Radio Open Air Skyrock. Ne vous en privez pas sur votre prochain lieu de vacances avec notre appli et ainsi profitez de la playlist. Vous le savez, c'est du lundi au vendredi, week-end compris donc pour cet été, 15h-19h. Je m'appelle Vince, tout de suite eh bien, je vous propose Taylor Swift, Opalite.
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0: ça part de là. On a prévu de rester avec vous jusqu'à 19h. Ce sera bien sûr l'occasion de rejoindre la playlist Le Bonus et en tout cas de vous amener chaque jour jusqu'à la sortie de boulot. On s'en occupe. Plein de bons sons en préparation, des infos loisirs. Et pour tout de suite, c'est Naps, la kiffance.
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maximum sur Béziers avec Radio Open Air Skyrock de vous accompagner de n'importe où. Oui, vous avez fait le choix de l'appli Radio Open Air. Super simple, hein, vous la téléchargez gratuitement sur les stores mobiles avec juste avant l'agenda Shakira et Burna Boy, Die Die. 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
1: 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Et puis dans un instant, vous serez de retour. En tout cas, ne bougez pas, c'est Angèle et Justice. What you want?
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0: bonne journée sur Radio Pénard Skyrock. Et à l'instant, on écoutait Angèle avec Justice sur What You Want, la collab électropop qui fait du bien. Là, on va changer totalement d'univers. Maintenant, place un classique signé Quincy Jones. Voici Aino Corrida sur Radio Pénard Skyrock.
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2: Allez, c'est reparti, on ouvre immédiatement ces 60 minutes à venir. On va se faire du bien avec Offenbach, For to the Floor dans un instant. Et Pierre Demar, Je pense à vous sur Radio Pénard Skyrock. Il est tout juste 16h.
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0: Vous êtes de retour, vous arrivez à n'importe quel moment de la journée. Radio Open Air Skyrock, bien présente, H24 sur le Biterrois, de partout. Pour nous suivre, nous entendre, l'appli Radio Open Air. Je vous ai calé Zao comme Caroline et Bruno Mars. Tout de suite, avec Just Might sur Radio Open Air Skyrock.
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1: Là encore, on prévoit de rester parmi vous entre 15h et 19h. Notre créneau est large pour vous permettre d'écouter les meilleurs tubes de votre été. Tout à l'heure, nous choperons des infos loisirs. Et puis au passage, vous pouvez continuer à consulter nos réseaux sociaux pour ainsi intervenir. Vous pourrez bien sûr commenter nos publications, nous suivre sur la page Instagram ou encore notre page Facebook Radio Pénard Skyrock. On se retrouve dans un instant. Lorge Giordano, Sylvestre Dangonde et Tiesto, Beautiful Places sera des peinards.
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1: C'est cool de vous savoir avec nous. Bon mercredi après-midi avec pas mal d'occupations. C'est l'été, peut-être même le début des vacances. Et puis pour d'autres, vous entamez la saison pour bosser, voire vous payez les premières vacances d'ici fin de la saison pour septembre en général. Bon, on a de quoi faire. Surtout, vous régaler avec pas mal d'infos loisirs si vous êtes dans le coin là dans ces jours prochains. L'info loisir, l'agenda avant 17h. Et puis pour les tubes de Shams, ce sera Tequila, le remix après Théodore. Aura Miski Toko.
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0: Oui, c'est par ici avec Radio Open Air Skyrock. On ne s'y trompe pas, la fréquence unique, l'appli unique également disponible sur les stores mobiles et puis le site penard.fr avec de retour dans quelques minutes. Mauvais Joe, ce sera pilé avant l'agenda. Et Robin Schulz, Wes, à l'année sur Radio Penard.
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1: On y va, toujours des bonnes adresses avec ces bons plans, les vignerons de Sérignan qui organisent leurs soirées estivales. Ça tombe bien, c'est tous les mercredis de l'été, donc d'ici quelques heures, rendez-vous à la cave coopérative pour ce moment gourmand et convivial. 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

0: Alors, du Penard Skyrock, comme toujours, restez dans le coin, c'est à Vince pour s'organiser au mieux la suite du parcours initié depuis 15 heures. C'est ainsi que nous approcherons d'un nouveau créneau de 60 minutes. C'est l'heure idéale pour sortir du taf. Mais avant toute chose, voici Meryl, boss.
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1: Ça part de là, on prend du bon temps avec Radio Open Air Skyrock. Ça y est, hein, vous venez d'arriver, bienvenue. Je m'appelle Vince, aux commandes de la playlist. Ça continue, voici Sound of Legend, San Francisco, 17h.
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0: On gère au mieux cette session jusqu'à 19h sur ADP North Skyrock. Comptez sur nous chaque jour. C'est Vince. Je vous présente pour la suite Flo de la Vega. Aimez les gens.
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0: on écoute Radio Open Air Skyrock. Résident ou non sur le Grand Biterrois, vous arrivez pour les vacances, on va se faire plaisir et beaucoup de bien de 15h à 19h pour tout à l'heure rejoindre l'agenda loisirs 18h, le point sur la météo et Kaigo tout de suite, Stall the Show.
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Vous êtes sur Radio Pennard Skyrock avec forcément de quoi accompagner les sorties de boulot. Si vous êtes dans les transports, on a chaque jour cette belle occasion de vous accompagner en musique. Christophe Maé qui est le bienvenu avec La Lune sur Radio Pennard Skyrock.

0: sur Béziers, le point de départ, c'est ici. Et comme chaque jour, merci de nous faire confiance. Je vous propose pour cette playlist d'enchaîner tout de suite avec Alex Warren, Fever Dream.
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1: Radio Pénard Skyrock chaque jour avec votre radio locale. Ça part de la Sorbézier, les allées Paul Riquet sur les plages. On a raison d'en profiter, hein, c'est l'été. Peut-être même le début des vacances et de vous accueillir. C'est l'occasion de le faire chaque jour. 15h, 19h, week-end compris pour ces vacances qu'on vous souhaite agréables autant sur la région qu'un peu de partout pour continuer à nous suivre, nous entendre et vous ambiancer pendant les vacances. L'appli Radio Pénard. Je vous ai calé Take dans un instant, Girlfriends, et en son souvenir, ce sera Outcast.
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profiter pour écouter la playlist. Il y a moyen d'ailleurs d'être chaque jour connecté entre 15h et 19h. Le créneau est le même du lundi au vendredi. On va continuer. Je vous l'annonçais tout à l'heure, un son souvenir, ça va faire du bien, ça. Outkast, Heya sur Radio Benarsky.

0: premier jour de juillet avec Radio Open Air Skyrock. Que oui, ça sent bon les vacances. Vous les entamerez d'ici quelques jours en toute fin de semaine. En attendant aussi votre tour du courage. Si vous bossez, vous sortez justement du boulot avec la playlist et Alonso, RN Boy, 18 carats sur Radio Open Air Skyrock.
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1: Et on a l'intention de rester avec vous hein, pour parcourir la suite et la fin de la journée. Encore quelques heures pour vous rallier à la playlist et puis s'organiser autour d'Info Loisirs. Et bien sûr, de cadeaux sur le club Pénard. N'hésitez surtout pas à faire le plein d'infos avec nous jusqu'à 19h. On continue. Voici Bébé Rexha, New Religion sur Radio Pénard.
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0: Oui, c'est près de chez vous, hein. Évidemment que vous pouvez embarquer avec la playlist sans limite, avec l'appli sur le net peinard.fr pour bien sonoriser peut-être votre commerce en bord de plage. C'est l'occasion ou jamais, restez connectés, c'est Vince. Nous sommes dans la playlist, on va s'écouter June Jelly avec juste un peu tout de suite.
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0: Comme d'hab, merci de nous faire confiance pour enchaîner jusqu'au bout de cette journée. Maxime qui profitera aussi bien de votre présence pour vous présenter la playlist, le bonus 19h-21h. L'été qui se poursuit et bien sûr les vacances avec ça. Shawn Mendes, There's Nothing Holding Me Back sur Radio Pénard.
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0: Pénard Skyrock. Boulot encore pour les uns, à l'inverse pour les autres. Direction les plages et bien sûr d'investir les terrasses pour se rafraîchir avec plein de bons sons. Vous guidez jusqu'au cap de 18h, voire plus encore avec votre playlist. Dans un instant, l'agenda est Leto, Pineapple.
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1: Allons-y pour cet agenda, on va s'arrêter au Cap d'Agde où l'été rime avec Bianca Beach. Et chaque mercredi, c'est la soirée Urban Street by Trilio sur la plage Richelieu à partir de 21h30. Un vrai rendez-vous urbain avec un mix XXL, hip-hop, R&B, afrobeat, dancehall, chata, amapiano. La sélection Trilio fait monter la plage en température toute la nuit. Le Bianca Beach, c'est aussi l'un des spots les plus suivis du Cap. Ambiance pied dans le sable, scénographie soignée, une programmation urbaine qui attire chaque été vacanciers et locaux. Tous les mercredis d'été, c'est Urban Street by Trilio à partir de 21h30, plage Richelieu au Cap d'Agde. Et puis enfin, pour le retour des tubes, on écoute Andrea Bocelli, David Guetta, Dîner.
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0: du Pénard Skyrock, on a toujours une occasion pour sillonner la région, le Grand Biterrois, les plages, oui bien sûr, pour se rafraîchir et puis enfin d'aborder la toute dernière heure de playlist avec le point sur la météo juste après Joe Dwight Filet, Rihanna.
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1: Embarqué à bord de la playlist Radio Pénard Skyrock. Aujourd'hui, mercredi, c'est le 1er juillet. On est reparti pour 60 minutes. On entame celle-ci avec le point météo. Et puis, juste après, Ugel, ce sera Jamaican.
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3: Il est temps en effet de s'intéresser à la météo en Biterrois. Comment ça se passe en cette soirée de 1er juillet? Bon, bah, alors on commence bien et bien l'été, enfin en tous les cas, les deux mois de l'été, juillet et août, avec du franc et beau soleil. Ce mercredi, on a eu 33 degrés, là, c'est le cas sur les allées Paul Riquet de Béziers. On a même un petit peu plus d'ailleurs sur la place de la Comédie à Montpellier. Du vent par moment, toujours ce vent de secteur ouest-nord-ouest jusqu'à 60 km/h. Ça va continuer à souffler d'ailleurs pour les prochains jours jusqu'au week-end y compris. Pour demain, les températures seront un petit peu plus élevées, jusqu'à 35 degrés en moyenne. Et puis, samedi, dimanche, lundi, sans doute, peut-être encore un petit peu au-dessus.
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0: Allez, top chrono pour la dernière ligne droite de votre playlist hein, aujourd'hui. Le bonus, ce sera à 19h. C'est Maxime, c'est du supplément tous les soirs. Et puis enfin, DJ Tutus, là tout de suite, avec Feu sur Radio Pénard Skyrock.
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0: Tous les jours, comptez sur nous, hein, votre playlist à présent, 15h-19h pour apprécier cette fin de journée. Voici Ed Sheeran, Shape of You sur Radio Pénard Skyrock.
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Là encore sur Béziers, on enchaîne, hein, c'est un bon moment que l'on passe ensemble du lundi au vendredi déjà pour la semaine et puis d'arriver jusqu'au début des vacances. Oh que oui, ça sent déjà les valises prêtes pour les prochains départs. Blaster Jax, voici Unfaithful sur Adi Pénard.

Et on s'organise bien tous les jours sur Radio Penner Skyrock. Quelle que soit l'heure, vous avez forcément un rockard à ne pas rater tout au long de la journée avec la seule radio locale. Voici Kavinsky, Night Call pour continuer.

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1: Merci d'avoir choisi Radio Pénard Skyrock, d'organiser au mieux votre fin d'après-midi et puis de se diriger à la cool vers les bonnes adresses, les terrasses. Vous sortez de la plage, on va reprendre ce petit bout de chemin tous ensemble, si vous le voulez bien, avec le retour d'infos à loisirs, c'est promis avant 19h. Votre été embarqué avec nous, les amis, je vous ai calé Gambie dans un instant, René Kaovila sur Radio Pénard.
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0: Tous les tubes de votre été 2026 sera du Banner Skyrock. À l'instant, c'était Gambi. Allez, là, tout de suite, voici Harry Styles. Juste devant nous, Watermelon Sugar sera du Banner.
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0: Allez, on y va sur Radio Pénard Skyrock. Aucune raison de rater le créneau, d'autant plus qu'on vous confirme que ça se passe entre 15h et 19h. C'est toute cette semaine encore pour les vacances. On sera avec vous. Et puis enfin, Gims, Théodora pour la suite. Voici Spa.
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1: On écoute Radio Pénard Skyrock à la maison, peut-être en sortie également, d'où que vous soyez, l'appli Radio Pénard, c'est super simple, vous n'aurez qu'à venir la télécharger, elle est dispo gratuitement sur les stores mobiles afin de vous proposer la dernière demi-heure à passer ensemble et de repartir immédiatement aux côtés de Naïka, One Track Mind sur Radio Pénard Skyrock.
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À l'instant, Naika et One Track Mind, un titre enregistré entre Miami et Paris qui cartonne comme toujours sur la seule radio locale. Vous restez dans cette ambiance plus douce maintenant avec This Is et Théodora Mélodrama, un projet qui a marqué un vrai virage plus mélodique pour This Is. On se les écoute maintenant, This Is Théodora sur Radio Pénard Skyrock.

0: Merci d'être connecté sur Radio Pen Skyrock. On le sera aussi avec vous jusqu'à 19h maxime ensuite. Bon, vous avez encore de quoi faire pour cette fin d'après-midi. Justin Bieber, Nicki Minaj, Beauty and the Beat sur Radio Pen Skyrock.
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0: Bien sûr que l'on a de quoi parcourir ce petit quart d'heure qui précède la playlist Le Bonus. Maxime sera de retour tous les soirs, 19h-21h, avec sous peu l'agenda et Pierre Demar. Je pense à vous.
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1: Allons-y, ce soir au Cap d'Agde, votre rooftop Macaouana sur l'île des loisirs remet sa soirée kitsch et c'est tous les mercredis de l'été entre 21h et 2h du mat. Tenue déjantée, look improbable, couleur flashy, plus c'est kitsch, mieux c'est. Et pour récompenser les plus motivés, un shooter offert à toutes les personnes déguisées. Le Macaouana, c'est l'un des spots les plus perchés du Cap. Ambiance tropicale, déco lumineuse, vue imprenable sur l'île des loisirs. Et puis enfin une programmation qui fait danser les vacanciers et locaux tout l'été. Ce soir, c'est Kitsch Night, 21h-2h. Oh, Macaouana, c'est au Cap d'Agde, bien entendu. Et puis dans un instant, Faruko de retour. Y'a paquet.
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0: La playlist sur Radio Open Air Skyrock, c'est ainsi que se termine cette session pour aujourd'hui, mercredi 1er juillet. On sera de retour demain pour l'avant-dernière de la semaine. Merci d'avoir été des nôtres. Dans un instant, vous ne bougez pas, Maxime prend le relais. La playlist, le bonus, à partir de 19h. On se quitte sur le son d'Anime 023. Je vous embrasse fort, prenez soin de vous, restez fidèles. Vivez heureux avec Radio Open Air Skyrock. Ciao, ciao.
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0: Bonsoir tout le monde et merci d'avoir choisi Radio Penas Skyrock en ce mercredi 1er juillet 19h pour YouTube. Shakira arrive, mais avant sa place à l'étau sur Radio Penas Skyrock.
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Allez, c'est parti les copains, on démarre officiellement la PC Bonus. Comment ça va? Très heureux de vous retrouver pour ce troisième rendez-vous de la semaine. Et oui, on est ensemble jusqu'à 21h. Max est pour vous accompagner avec les cadeaux du Club Pénard, de l'info, c'était pour YouTube.

0: Et dire qu'on a écouté ce morceau pas moins de 3 fois hier soir, et ça aurait pu être encore une plus grosse punition pour l'équipe du CED. À l'instant, j'avais pour vous les Daft Punk sur Radio Pen. Inscrire qu'en même temps, il fallait pas kidnapper notre baguette. Eh ouais, allez, report en musique avec le son de Taiki et de Anime sur Radio Pen Skyrock.
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0: 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Et puis là, les amis, on va parler un petit peu de nos baisers en jalap, car on vient d'avoir une nouvelle joueuse qui vient de rejoindre l'équipe. Et oui, c'est Aïsseja Sallocha, qui peut jouer en même temps réceptionneuse ou encore attaquante. Et bah, bienvenue dans la famille des baisers en jalap. À deux de voir sur le terrain, et nous reprenons musique avec le son de Gambie.
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Et ouais, à l'instant, j'avais pour vous le classique radio planar Skyrock. C'était La Fouine, Vini Vidi Vici, morceau sorti en 2010. Et c'était le deuxième single extrait de son quatrième album, La Fouine vs La Winnie. Allez, on reprend musique. Place au son de Meryl sur radio planar Skyrock.

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1: 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Et nous, on repart en musique avec le son de VG Dream sur Radio Pénard Skyrock.
2: Maxime Cholet.

sur le son FM. Et ouais, ça c'est la classe. C'est un morceau 100% Fuentech, Ugel et David Guetta sur Radio Pelner Skyrock. Les amis, je vous rappelle que Ugel a sorti son tout premier album intitulé 21. Allez, on reprend musique. On va parler sorties loisirs. Mais avant ça, je vous ai calé Shannon et Leto sur Radio Pelner Skyrock.

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1: 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Et puis les amis, je vous rappelle que ce soir, il y a surtout la soirée estivale des vignerons de Sérignan. C'est alors qu'à vous, au 114 avenue Rougeaudou. Vous connaissez la chanson, il y a une super ambiance. De quoi vous restaurer sur place avec cahiers, food truck, barbecue, pâtisserie. Évidemment, accompagné du meilleur des vins des vignerons de Sérignan, l'excellent DJ Mathieu Marteau Platine. Par contre, ce soir, attention, c'est soirée blanche. Donc ouais, amenez-moi votre plus belle chemise blanche, short, pantalon, comme vous voulez. Et on se rejoint tous là-bas. La soirée estivale des vignerons de Sérignan, c'est en ce moment même au 114 avenue Rougeaudou. Allez, repas musique, place à Gims et Théodora.
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0: ladies and gentlemen, welcome et bienvenue à bord de la Flesse Bonus. Nous avons encore une heure à passer ensemble et avant la prochaine escale, nous allons écouter Anime et Mauvais Joe sur Radio Pelinski Rock.
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En voiture depuis l'avenue 500, et ben merci les copains d'avoir choisi Elle l'a fait ce bonus avec Anime et Meryl sur Adopenas Kerok. Je suis en train d'y penser, mais normalement, Anime ne devrait pas tarder à sortir son premier EP. Il avait annoncé fin juin, début juillet, et ben c'est justement la période dans laquelle on est. Et ouais. Allez, report musique, place au dernier morceau de Ava Max et de Alan Walker sur Adopenas Kerok.

0: Et oui, si on fait pas les choses à moitié, c'est signé Armin van Buuren sur Radio Pénard Skyrock. Viva l'opéra, évidemment. En tout cas, les amis, je vous rappelle que Armin sera du côté de Port Barcarès le 13 juillet prochain pour le festival Les Déferlantes. Allez, report musique, place à Tiakola sur Radio Pénard Skyrock.
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0: La radio locale, la radio d'ici, c'est Radio Pénard, Skyrock et Pieux, les amis. Je vous rappelle qu'à partir de demain jusqu'à ce dimanche, c'est le début de la feria de Bourgeon-sur-Ribon. Et oui, taureau, c'est Campos. Donc profitez-en, les amis. Au programme, il y aura une tienda gratuite, une noviada non piquée, une soirée DJ. Et justement, il y aura aussi un repas épicurien avec Julien Bousquier de l'auberge de Combes, les amis. Et pour pouvoir réserver, c'est au 06 85 61 12 38. 06 85 61 12 38. Le déjeuner épicurien aura lieu ce vendredi. Allez, on reprend musique, place à Timberg.
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Et ouais, retour en 2019 hein, pour le classique Radio Ben Lasker. C'était Mysterio et Lou Shenso. Morceau qu'on retrouvera notamment eh ben, sur le quatrième album de Mysterio, Hasta la Muerte, vendu à 50 000 exemplaires. Allez, on reprend en musique. Place à Sébastien Ingrosso sur Radio Ben Lasker.

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0: 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Et puis les amis, je vous rappelle que ce soir, c'est surtout la dernière soirée pour pouvoir profiter de la fête du cinéma. Et oui, toutes les séances sont à 5 euros. C'est au Kinépolis Polygone de Béziers. Et aujourd'hui vient de sortir le film de Supergirl, Permis de détruire. Sinon, il y a encore le film de Toy Story ou encore le film de Michael. Donc n'hésitez pas à faire un petit tour les copains. Allez, au repos en musique, place à la remix de Give It To Me sur Radio Pénard Skyrock.
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0: ouais, c'est toujours aussi bon de réécouter ce morceau. Un son j'avais pour vous de Naples, c'est KRLES sur Radio Benascar. En tout cas, merci les amis de nous avoir rejoints sur le son FM du côté de Paillès. On prend la direction de 21h pour parler sorties loisirs. Mais avant ça, j'ai pour vous la remix de A l'acto mauvais mauvais sur Radio Benascar.
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1: 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Et puis là les amis, je vous emmène avec moi au Cap d'Agde, à la plage Rulieu et plus précisément au Bianca Beach. Car je vous rappelle que tous les mercredis de l'été, on vous attend pour la soirée Urban Street. Et ouais, avec au platine Trilo, donc autant vous dire que ça envoyait du lourd. Ce soir, on va pouvoir notamment écouter du hip-hop, du R&B, de l'afrobeat, dancehall, chata ou encore Amapiano. C'est à partir de 21h30, donc profitez-en. Et nous reprenons musique. Place à Warvana sur Radio Pénard Skyrock.
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les amis, it's the time. On arrive à la fin de cette émission. Prochain rendez-vous demain dès 19h. Demain, c'est Ted qui s'occupe de vous dès 4h. Et là, on se quitte avec Ornette la Frappe et Ace Contact. Des bisous. Ciao, ciao.

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0: Eh bien, salut tout le monde et bienvenue sur Skyrock.
1: Oui, bonsoir,
0: bonsoir toute l'équipe.
1: Bonsoir.
0: Et oui, toute l'équipe est là. L'équipe qu'on vous a présentée dans ce magnifique jingle de début de Radio Libre.
6: Ouais, c'est ça.
0: Et oui, la Marie est là. Bonsoir,
6: oui,
0: la Marie.
6: Bonsoir tout le monde.
0: Marie, on aura besoin de toi parce que chacun des membres de l'équipe a sa spécialité.
6: Ouais, c'est vrai.
0: Tout le monde a sa spécialité. On a appris d'ailleurs cette semaine que Cédric, tu étais spécialiste en électro. T'es quoi?
6: Technologie, c'est ça.
0: Mais on aura besoin d'une autre de tes spécialités là dans un instant parce que j'ai vu qu'il y avait il y a Baba qui va arriver. C'est Juju qui arrive. Non, c'est Samy qui arrive.
1: Il y a tout le monde qui arrive. Tous les prénoms.
0: Ouais, donc tout le monde peut débarquer ici. Hein, vous le savez, c'est tous les soirs sur Skyrock.
4: C'est Samy.
0: Ouais, c'est Samy qui arrive dans un instant là avec ton aide, Cédric.
4: Ouais, pas de problème.
1: Ah, mon aide technologique.
0: Je suis pas sûr. Alors on aura des mecs bizarres aussi dont on va parler ce soir, des mecs bizarres, un peu d'amour également parce qu'on en a besoin de l'amour tout le temps.
6: C'est clair.
0: Avec toi Cédric et toi Romano. Ouais. Bonsoir Romano d'ailleurs.
1: Bonsoir tout le monde.
0: Bonsoir Cédric.
1: Ouais, bonsoir, je vous aime.
0: J'ai pas salué les autres. Bonsoir Samy.
7: Salut l'équipe.
0: Bonsoir.
1: Bonsoir du coup là.
0: J'ai la pachole qui vibre.
1: Ah, complètement.
4: Ouais, de vous retrouver, ça me fait vibrer la pachole.
1: Oh là, je pourrais toucher ton vieil.
4: Ça va aller.
0: Bonsoir.
1: Guigui. Bonsoir tout le monde. Bonsoir.
0: Bonsoir Karim.
1: Bonsoir les filles. Salam alaikum.
0: Bon, tout le monde va bien.
6: Ouais.
0: Bon, je vous ai dit des mecs chelous, de la drague, de l'amour, les spécialités de l'équipe qui vont être mises à profit ce soir. Bah, tiens, Marie, on aura besoin de toi aussi.
6: Ah.
0: Ouais, il y a Julien qui arrive. Je parlais de Julien, mais il arrive lui aussi.
6: Ah, ben on va voir pourquoi.
0: Et puis nos familles, les familles du double appel, histoire de nous détendre un peu et histoire d'écouter ce qu'elles ont à dire. Elles ont souvent des trucs intéressants à nous apprendre.
4: Et bien,
0: on les retrouvera dès qu'on est prêt. On essaye de faire ça avant 10h. Donc un bon programme, une belle soirée et puis que des surprises hein, comme d'habitude. Tout se passe sur Skyrock tous les soirs entre 21h et minuit. Ici vous pouvez tout dire, vous pouvez tout faire et on va prendre la première de la soirée. Alors, on perd pas de temps.
4: Ouais.
0: On a qui au téléphone avec nous? C'est Lisa qu'on va retrouver avec nous. Salut à toi Lisa, bienvenue sur Skyrock.
8: Salut.
0: Salut.
6: Salut.
8: Salut
0: Lisa. Salut. Bienvenue sur Skyrock Lisa.
8: Bah, merci, c'est gentil.
0: De rien. Présente-toi un petit peu, tu fais quoi dans la vie, toi, Lisa?
8: Alors, moi, je suis en cuisine centrale pour les écoles maternelles, primaires.
0: Ah, tu fais de la bouffe, toi.
8: Oui, je fais de la bouffe, ouais.
0: Et est-ce que quand on fait de la bouffe dans une école maternelle, pour la cantine, est-ce qu'on peut ramener de la bouffe à la maison?
8: Non, est-ce que t'as des restes?
0: Tu sais, comme le disait VG Dream, ramener de la bouffe
8: les restes,
0: à la maison.
8: Les restes sont pour les collègues du travail, donc c'est pour nous, quoi.
0: Ah, donc vous pouvez ramener de la bouffe à la maison, ça c'est cool.
8: Ah, ouais, non, pas pour chez nous, mais on mange sur place.
6: Voilà. Bah,
1: oui,
6: c'est normal.
1: Le reste dans les assiettes des gosses, quoi.
8: Ouais, c'est ça. C'est un peu le.
1: Tu peux le laisser à moitié dégueulé, t'as le droit de le bouffer.
0: Voilà.
1: Sympa.
0: Le truc que le gosse a recraché. Hey, j'aime pas.
6: Oh, dégueulasse.
1: Après, moi, à l'ancienne, mon père, il ramenait plein de bouffe. Moi.
7: Ah, il était cuistot, toi, c'est vrai.
1: Ouais, c'est vrai, dans un bahut. Ouais, mais bon, il le faisait. En fait, il y avait un peu un trafic d'organisé, quoi.
6: Il y avait un trafic
1: organisé. Non, mais en fait, c'était tous. Normalement, ils n'avaient pas le droit. Là, ils n'avaient pas le droit, mais tu sais, c'était organisé. En fait, tout le monde le faisait.
0: Tel père, tel fils, hein, vous avez vu. Hein.
1: Non, mais en même temps, tu sais, ils avaient raison. Ouais. Quand tu voyais les quantités de bouffe qu'ils auraient dû jeter, tu vois.
6: Ouais, c'est sûr.
1: Franchement, ils se partageaient entre cuisiniers, serveurs. Mais ils le faisaient en loose day, parce que s'ils se faisaient attraper, ils pouvaient avoir des problèmes.
4: Trafic de purée, trafic.
1: Ah, ouais, ils ramenaient plein de bidoches et tout.
0: Il y en a qui trafiquent à Noël. Et toi, Romano, tu trafiquais de la.
1: Enfin, c'était mon père qui trafiquait ça.
0: Trafiquait de la purée. C'est dingue, ça, grand-mère.
1: Je me souviens aussi.
4: Ah, c'est pratique,
1: parce qu'il buvait pendant le service. Tu sais.
0: Ah, parce que vous aviez l'alcool que les gosses, ils buvaient pas. Vous
1: non, mais ils aimaient bien. C'était des bons vivants.
0: Et c'est toi qui nous as dit qu'il y avait de l'alcool pendant tes fêtes au collège, non?
1: Non, c'était au lycée, ouais. Non, mais après, ça s'arrêtait. Hein. Mais moi, j'avais halluciné.
0: C'était autorisé, ça.
1: Ah, ouais. Ah ouais, c'est autorisé, ouais. On avait, c'est dans beaucoup de bahuts, tu sais, on avait une soirée, là, genre les 100 jours avant le bac, là, le persan, là.
0: Ouais, persan, ouais.
1: On appelait ça la balle des terminales.
7: Le persan, c'est dans le 9-5, gros.
1: Ouais, c'est ça.
0: Aussi, oui, c'est vrai. Oui, c'est aussi dans le 9-5. C'est ville du 9-5, pour ceux qui ne connaissent pas.
1: Il faut reprendre drôle, derrière. Hey.
0: Tiens, bah, quand je suis obligé d'expliquer la blague, c'est.
7: Allez, galère, maintenant.
0: On sent le gars du 9-5, Karim.
1: Et il nous servait, il y avait tous les alcools, ouais, il y avait un bar, quoi. Et genre.
7: Au lycée, mais tu te butais la gueule.
1: Ouais, avec les profs et les militaires. Mais après, ils ont arrêté parce qu'il y a eu trop de problèmes.
7: Parce qu'ils baisaient des élèves. Donc...
1: Non, mais pas. Il y avait, tu sais, parce qu'il y a des gens qui ne savaient pas boire, quoi. Mais comme je me souviens,
0: j'adore ce terme, des gens qui ne savaient pas boire.
1: Mais non, mais comme un jour, on avait fait une sortie scolaire. Et on avait un accompagnant, là, il était réunionnais. Ouais. Et le mec, mais on devait avoir 16 ans, le mec, il nous avait fait du tiponche.
0: Waouh. Le tiponche réunionnais, en plus, il tape.
1: Et je me souviens, il y avait un mec dans. Venez boire, les
6: gars. Non, mais t'avais fait un groupe, quoi. Un petit ponche, c'est juste du rhum avec du.
1: C'est rien. Le mec, s'il te plaît, à 16 ans, quand t'as 16 ans, le mec qui t'accompagne n'est pas censé te
6: déboucher. Non, mais c'était un cocktail.
1: C'est
7: un cocktail.
1: Il y avait un mec de ma classe qu'on avait tellement bu, parce que tu sais, on trouvait que ça avait pas de goût. Le mec, il était assis sur un muret, on était, je sais plus où on était parti.
0: Et muret, comme du côté de Toulouse.
1: Ouais, c'est ça. Et il s'est mis il était tombé raide.
7: Soirée.
1: Et raide, coma.
0: Raide, éthylique. Bam.
1: Non, mais il l'avait emmené à l'hôpital. Hein.
0: Ah ouais, mais il a pas eu des problèmes, le gars qui avait fait les tiponches.
1: Bah, ça, c'était pas trop su, tu vois.
0: Ouais. Il y a Carré qui nous dit super les sorties de Romano. Ah ouais, super les sorties au collège et au lycée avec du tiponche.
1: Ouais, mais bon, ça s'est arrêté, c'est fini tout ça.
0: Terminé. Bon, alors, Lisa, toi, tu nous appelais pourquoi? Oui. Explique-nous tout.
8: Alors, je vous appelais parce que, en fait, il m'est arrivé quelque chose il y a un an. Et du coup, j'ai un ex-conjoint avec qui j'étais pendant plusieurs mois où lui, il draguait ma maman. Et,
0: il draguait ta mère?
8: Oui, il a dragué ma mère.
0: Il a dragué ta mère.
6: Oh, bah, tant qu'à faire.
0: Mais comment t'as su qu'il draguait ta mère? C'est ta mère qui est venue te voir en disant qu'il était un petit peu bizarre avec elle, non?
8: Alors oui, il lui faisait du rentre-dedans et surtout quand on faisait l'amour tous les deux, il me disait, appelle ta mère, j'ai envie de faire l'amour avec elle, etc.
0: Mais le mec te disait, vraiment ça pendant que vous faisiez l'amour, ouais. Vas-y, appelle ta mère.
8: Oui, ouais, appelle ma mère, ouais.
1: T'as pas eu envie de lui mettre une grosse claque dans sa gueule?
6: Le mec est chelou quand même.
8: Mais en plus, c'était un homme un peu, qui se torchait un peu le nez, quoi, tu vois, donc c'était un peu.
0: Il était bourré.
8: C'était un peu limite quand même, quoi, il était bourré, quoi.
6: Tu peux expliquer, oui, enfin,
1: oui. Un peu de respect, oui.
0: Le mec t'a dit ça, tu l'as pas foutu dehors? T'as très bonne question de Sylvain sur l'appli Skyrock. Salut à toi, Sylvain. Tu l'as pas foutu dehors, le gars, quand il t'a dit
6: J'espère quand même, oui, parce que bon.
8: Il y a eu un moment quand même, c'était un peu chaud parce que il draguait ma copine, on a eu des relations aussi avec ma meilleure amie,
7: en fait,
8: quoi.
7: Donc, tout le monde,
1: non mais parce que moi par exemple Carriole, elle me dit appelle ton père.
0: Oui, pour qu'il écoute quand on fait l'amour.
1: Moi je pense que ça, déjà je la traite.
7: Ça me fait déborder.
1: Je la traite et j'arrête de baiser, tu sais, que ce que j'allais dire, pareil, ça te calme. Mais ça me coupe l'envie, tu vois.
6: Mais c'est évident. Appelle ta mère.
1: Appelle
6: ta mère, complètement dégénéré.
0: Cédric, comment tu réagirais, toi? Par exemple, tu
2: je pense que ça me calme. Hein, ça me dégoûte.
0: Tu es avec Mario, par exemple. Et
2: non, Maria. Maria, du coup, tu as un problème.
1: Maria habite.
2: Non, elle n'a pas de bite, non.
0: Et moustache,
2: pourtant. Ta meuf, elle est trop mano, la mienne, non.
1: Qu'est-ce que tu es drôle.
2: Désolé, vraiment, mais. Je me mets à ton niveau, tu sais.
1: Écoute, je vais arrêter de faire des blagues alors.
0: Non, mais comment vous réagissez?
2: Pas mal.
0: Comment vous réagissez mal? Mais c'est vrai, visage, j'ai un doute. Elle est vraie, ton histoire?
8: Non, elle est vraie, mon histoire.
0: C'est un truc de ouf, ça, quand même.
7: Non, mais tu sais, je connais un mec, il a ken une meuf, et après, il a baisé sa mère.
0: Ah, essayez, je le connais
7: alors,
0: aussi.
7: Tu le connais pas, le contraire. Ou alors le contraire, mais en tout cas,
0: il a baisé la mère, après il a baisé la fille.
7: Ouais, mais je sais pas dans quel sens, mais les deux, quoi.
1: Non, mais ça peut arriver.
6: Et la mère et la fille étaient au courant?
7: Ouais.
1: Ils étaient
7: en couple avec une, après ils s'est mis en couple avec l'autre.
6: Ah ouais, carrément en couple.
0: Ah ouais, c'était carrément en couple.
7: Ouais, c'était ça et ses meufs.
0: Et comment réagit la mère et la fille? Comment ont réagi la mère et la fille?
7: C'est une histoire glauque, gros, laisse tomber.
0: Ah ouais, c'est mal passé, d'accord.
1: En personne connue, il y a Carla Bruni qui était sortie avec un mec et après elle est sortie avec son fils.
0: Ah oui, du mec. Oui, j'avais entendu
7: le père de Sarkozy.
1: Non, pas du tout. Non, c'était un philosophe, là, un mec qui s'appelle Eindhoven.
0: Raphaël Eindhoven.
1: Ouais, c'est ça. Bah voilà, elle est sortie avec son père.
0: Eindhoven. D'accord. C'est bien, ça reste dans la famille, au moins.
6: Elle est sortie avec Beethoven.
0: Elle est sortie avec Beethoven.
7: Ah non, non, non.
5: C'est la famille, wesh.
6: C'est ouf, ça.
0: C'est fou, ouais. C'est
7: complètement.
0: C'est la famille, wesh.
6: C'est quoi ça?
0: Non, mais c'est vrai, c'est chelou. Mais ce mec, tu l'as pas dégagé direct. Moi, je te dis, la meuf, elle m'explique qu'il faut appeler ton père pendant qu'on fait l'amour.
1: Mais toi, tu continuais de te faire ken à ce moment-là. Ça te dérangeait pas plus que ça?
8: Ah bah si, ça me dérangeait, bien sûr que si. Ah bah oui, oui.
0: Tu lui as pas dit, vas-y, sors de ma vie, sors de ma vie.
8: Bah si, bah j'ai essayé de tout faire, mais en fait, le but c'était de.
0: Déjà, sors de ma vulve sur le moment.
1: Sors de ma vulve.
0: D'abord, et après.
8: C'est genre, bah, il voulait coucher avec d'autres personnes, donc en l'occurrence, ma meilleure amie, et donc du coup.
1: Ah, voilà, bah, ouais, en fait, il voulait baiser tout le monde en plus de toi, quoi.
8: Ouais, voilà,
1: c'est ça.
8: Et je peux faire le tour du monde, hein. Je vais pas en parler toute la soirée, mais voilà, mais en tout cas, j'avais testé à rencontrer ma meilleure amie à mon
1: copain, là, ouais.
8: avec ce mec-là, et du coup, lui, il voulait faire une partie à trois et tout, que elle était vierge, et j'étais malheureux,
1: t'as bien fait de le larguer, lui.
6: C'est un bordel.
0: On peut tomber sur des gens bizarres. Si vous connaissez, j'aime bien quand on parle des gens bizarres, parce qu'après on se trouve tous normaux, malgré tous nos problèmes, parce qu'on a tous des petits soucis dans la tête, enfin j'imagine. Donc pour aider Lisa, moi j'ai une première idée, on va avoir besoin de vous, avec l'appli Skyrock, le 41759, puis au 01 53 40 30 20 pour nous appeler. Vous pouvez nous dire si vous avez connu quelqu'un, comment?
7: Non mais qu'il allait se faire enculer le mec.
0: Ah, ça, Karim enverra un message en écrivant qu'il aille se faire enculer le gars. Voilà. Non mais pouvez nous dire si vous avez rencontré des gens un petit peu bizarres au niveau sentimental, sexuel aussi, si vous vous en demandez des trucs chelous, genre des trucs avec vos potes, des trucs avec votre mère voilà, donc vous avez à peu près compris. Et toi, Lisa, tu nous appelais pourquoi exactement?
8: En fait, exactement, c'est que depuis cette rupture avec personne, il est tombé amoureux de ma meilleure amie.
0: Après, bien ta meilleure amie, que le mec est un petit peu spécial, peut-être qu'elle s'en est déjà rendu compte, tu vas me dire.
8: Ouais, elle s'en est rendu compte, mais qu'au bout d'un an.
0: Comment au bout d'un an?
1: Ah, parce qu'elle est sortie avec?
8: Oui, elle est sortie avec.
1: Moi, ça m'aurait cassé les couilles, ça. Aussi,
0: t'es une bonne amie en plus. Non, je pense qu'il faut.
1: T'es bien entouré.
0: Il faut changer le cercle relationnel.
1: Change peut-être de pays ou de vie.
0: Non, pas
1: de
0: problème.
1: Carrément.
0: T'es à Rennes.
1: T'es d'amis, quoi.
0: Je pense que tu peux.
1: Ah, mais t'es super mal entouré. Ton mec, qui t'explique qu'il a envie de niquer ta meilleure amie. Ta meilleure amie, elle, toi, tu romps avec le mec.
0: Comment c'est possible d'avoir des amis, pareil?
1: La première chose qu'elle fait, c'est se baiser par le. Ouais, ben c'est chaud quand même d'être aussi mal entouré.
6: Ah ouais? Ça, je suis tout à fait d'accord.
0: Oui, c'est. Ouais, c'est pas.
6: Faut se poser des questions au bout d'un moment.
0: Non, mais t'as bien fait de te séparer de lui, ça c'est déjà une bonne affaire. Et ta meilleure amie est toujours ta meilleure amie, toi, Lisa?
8: Ah, et ma meilleure amie, sauf que je pense que je vais la voir différemment. Et
0: oui, bah oui, mais déjà depuis un an, tu devrais déjà la voir différemment.
1: Non, mais en tout cas, t'es sympa de rester pote avec, hein, toi.
0: Ouais, mais t'es trop gentil, ouais, toi, Lisa, gentil, je pense. Hein, parce que déjà, le mec, il te dit, on va appeler ta mère pendant.
6: Ouais, appelle ta mère, ouais, déjà.
0: Ouais, pendant que vous faites l'amour.
1: Ah, moi, je pense que la relation s'arrête très vite, toi. Ouais.
0: C'est possible aussi. Lisa, le conseil qu'on te donne, dites-nous si vous avez d'autres conseils pour Lisa. On vous attend en direct. 01 53 40 30 20. Vous avez l'appli Skyrock, je vous le disais, le skyrock.fm et le 41 759 pour nous appeler et pour nous parler de tout ce que vous voulez. Et notamment des gens un petit peu chelou que vous connaissez. Elliot, tiens, il va peut-être témoigner pour Lisa. Elliot, en direct du 72, salut à toi, Elliot.
9: Salut l'équipe.
1: Ouais, salut, Elliot.
6: Salut.
0: Bienvenue. Est-ce que tu connais des gens un petit peu bizarres au niveau, je sais pas, est-ce que t'es déjà sorti avec une fille qui était un petit peu bizarre, qui demandait des trucs chelous? Ou.
9: Ouais, bah, là, sûrement, là, je suis un peu dans un bourbier. Hein.
0: De quoi?
1: Un bourbier.
0: Tu dis, Elliot?
9: Ouais.
1: Il est dans un bourbier.
0: Ouais. Oui, mais il y a quand même des filles dans le bourbier.
9: Ouais.
0: Mais c'est quoi, t'es dans un bourbier par rapport à quoi?
1: Bourbier, ça veut dire une galère.
0: Oui, non, mais merci, oui, Samy.
1: Peut-être que vous avez pas compris.
0: Si, moi j'avais compris, moi.
1: Ah, pardon.
6: Bah oui.
0: Ouais, dans un bourbier par rapport.
1: Non, mais bon. Elle va essayer, il va quoi?
7: Mais non, mais je sais pas, les gars.
6: Non, mais il est gentil,
1: mais comment ça, un bourbier? Oui, non, mais si, j'avais compris. Je le considère pas débile.
6: Merci.
0: Donc, dans un bourbier par rapport à une histoire avec une meuf, c'est ça que tu voulais nous dire?
9: Ouais, c'est ça.
0: Voilà, je traduis pour ceux et celles qui n'auraient pas compris la soirée. Donc, tu vois, tu vas te sentir moins seule, Lisa. Tu vas voir.
9: Oui.
0: Il n'y a pas que toi qui sort ou qui sort avec quelqu'un, qui sortait.
8: De bizarre, quoi.
0: Oui, ouais. Exactement. Comme
6: oui,
0: tu
6: c'est
0: dis,
6: ça, oui. On peut le dire bizarre.
1: Attention, le bourbier.
0: C'est le moins qu'on puisse dire, c'est quelqu'un de bizarre. C'est une meuf que tu as rencontrée où, Elliot, avant de nous expliquer pourquoi c'est le bourbier?
9: Dans une ville à côté de chez Wom.
0: D'accord, mais tu l'as rencontré comment?
1: Sur les réseaux ou c'est quoi?
9: Bah, en gros, c'est mon meilleur pote, il m'a dit qu'il y avait une fille qui m'aimait. Et du coup, bah, on est parti en ville et du coup, on l'a rencontré.
0: D'accord, mais comment t'avais repéré cette meuf?
1: Elle passe.
9: Je sais pas du tout, je l'ai ajouté sur Insta pour.
0: D'accord, sur les réseaux. Okay.
9: C'est vrai qu'elle m'aimait.
6: Et c'est ton pote qui a arrangé le coup.
0: Mais ils sont sympas, les potos. Hein.
1: Ah, grave.
0: Bah ouais. Bon, alors tu quittes pas Elliot et tu vas nous expliquer dans un instant.
1: Parce que moi, de base, je
0: cette meuf est bizarre.
1: Moi, un pote qui me dit ça, je me dis, ouais, le mec, il m'envoie vers la meuf.
6: Ouais, il y a un truc.
1: Gros stop dans ma gueule.
6: Ouais,
1: non, et qu'il fasse un portrait de derrière.
0: Non, mais il y a des potes sympas aussi.
1: Ouais, ouais,
2: Romano, tu nous disais que c'est ton pote qui t'avait présenté ta meuf et qui t'a encore de nos jours.
1: Ouais, c'est vrai, ouais. Mais oui, c'est vrai, ouais.
2: Il y a des bonnes passes, des fois, les mecs sont cool.
0: Bon, bah, écoute, un pote sympa. Tu l'as vu la meuf déjà ou pas?
9: Ouais, je l'ai vu une fois, ouais.
0: Tu l'as vu une fois.
1: Mais en vrai, quoi.
0: Oui, en vrai. Et tu discutes régulièrement avec elle sur les réseaux, tout ça?
9: Ouais.
0: Bon, tu vas nous expliquer dans un instant pourquoi elle est bizarre, parce qu'on a démarré fort avec toi, Lisa. Dans un instant, donc, des gens bizarres avec lesquels vous êtes sortis. Ben, vous nous racontez tout ça, parce que ça peut nous prévenir. On sait jamais si ça nous arrive aussi. Et puis comme ça, Lisa, tu te sentiras un petit peu moins seule dans ton histoire de galère.
6: Ouais, ça peut être bien
0: voilà,
6: ça.
0: Voilà, toi, c'était ton mec, plus ta meilleure amie, ce qui fait quand même un espèce de combo,
6: magnifique.
0: Un combo, sérieux, là. Bon, on s'en occupe. Tu bouges pas, Elliot. Reste avec nous.
1: Ouais.
0: Le temps de prendre Samy, parce que vous avez plein de choses à dire tous les soirs sur Skyrock, dans notre radio libre. Et
1: ouais.
0: Samy qu'on va retrouver en... Ça va être chaud hein, l'histoire de Lisa là. Samy qu'on va retrouver en direct de Lyon. Salut à toi Samy.
7: 69.
5: Salut les foules, salut l'équipe, bonjour tout le monde.
0: Salut beau gosse. Salut.
1: Votre pornographe.
6: Ouais, c'est vrai.
7: L'équipe. Ouais, je vais vous baiser à la fin.
5: On passe pas à la radio tous les soirs, donc tant qu'à faire, autant tenter sa chance, on va dire.
0: Exactement, autant arriver séduisant et beau gosse. C'est bien.
5: C'est gentil, non, c'est merci.
0: C'est que Marie, en plus, elle kiffe les voix de pornographe comme ça.
6: J'aime bien les grosses voix.
5: C'est pas de pornographe, je t'assure qu'en fait, c'est ma voix, en fait, je parle comme ça, je cherche pas.
1: Bah, nous aussi, on peut faire pareil. Pareil. Au cinéma, quoi.
0: Non, tu vas m'exciter la Marie, c'est bien.
6: Bah, au moins, ouais.
5: Et attends, Marie, elle m'a fait kiffer quand j'étais jeune, moi, ça fait des années que je vous écoute depuis que je suis à. Depuis que je passe le bac.
0: Marie, maintenant, c'est moi qui...
5: Merci, j'ai eu la photo dédicacée, je te jure, je te promets. À l'époque, vous envoyez les photos dédicacées. Je sais pas si tu te rappelles de
0: ouais,
5: ça.
0: Ouais, maintenant on fait des selfies. On s'est mis au bout du jour. Et donc, qu'est-ce que tu as fait sur la photo dédicacée de la Marie?
5: Laisse tomber, tu vois. Mais je peux pas dire. Non. Pas Marie, non.
1: On voit plus Marie sur la photo.
5: Elle est
0: la photo est blanche.
6: C'est ça.
5: Non, je peux pas dire. Non, Marie, elle est trop classe. Marie, franchement, je l'aime beaucoup et tout.
6: Ah, merci.
0: Bon, alors. Toi, tu nous appelais pour nous parler de quoi, toi, Samy?
5: Alors, moi, je vais t'expliquer, en fait, si tu veux, ce que je disais à Cédric. En fait, moi, j'ai une addiction, si je puis dire, si ça existe aujourd'hui, à la prostitution. Tu vois, j'ai un besoin impulsif
0: voilà.
5: De voir des prostituées tous les 2-3 jours.
0: Voilà,
5: tu vois.
0: Des putes, des grosses putes.
5: Une fortune.
7: Mais non, mais ça, c'est pas une maladie, ça, on l'a dit, l'autre.
0: Attends, tous les 2-3 jours, ça coûte. Ouais, j'imagine que ça coûte
7: un budget,
0: ouais. Ouais, une fortune, oui.
7: Ah ouais, bon.
0: Oui.
5: Et en fait, c'est ce que j'explique à Cédric, si tu veux, j'ai pris. En fait, moi, tu vois, là-bas, je suis infirmier, je travaille dans un hôpital, et en fait, si tu veux, je suis obligé de travailler un peu les soirs, tu vois, dans le bar de mon pote, en fait, il me donne des thunes au black.
0: Ah ouais, parce que ce que tu gagnes, ça suffit pas pour payer les.
5: Bah non, parce qu'il faut pas non plus abuser, tu vois, j'ai un fils, tu vois, qui a 23 ans, qui vit plus chez moi. Mais
0: t'as quel âge, toi, Samy?
5: J'ai 42 ans.
0: T'as 42 ans. Et t'es addict aux prostituées depuis
5: quand? Ça fait une pige.
0: Ah, ça fait qu'un an.
7: Et t'es plus avec la mère de ton fils?
5: Non, ça fait bien longtemps.
7: Et t'as pas de meuf actuellement,
5: Non, en fait, si, j'ai une meuf, tu vois, que je vois, en fait, tu vois, on va dire que c'est une sex friend, je la vois tous les mois, on va dire.
0: Ouais.
5: Mais après, c'est pas vraiment le problème de séduire ou de tu vois. Mais c'est en fait, c'est ce que je disais, c'est vrai que je disais, en gros, en fait, je te montre jamais de photos. Tu vois, c'est vraiment comment la femme va me parler au téléphone, ce que je vais sélectionner, en fait, des questions que je vais lui poser, comment elle va répondre. Et après, je me laisse la surprise, en fait, tu vois.
0: Mais t'as pas des mauvaises surprises, des fois, tu tombes pas sur des. Sans photo, c'est risqué, quand même.
1: Sur des engins.
5: C'était pollué, tu vois, c'était que des fausses photos. Après, j'allais sur des sites un peu plus spécialisés, tu vois, j'allais sur Telegram aussi. Et c'était un peu plus, tu vois, c'était un peu plus sérieux.
0: Ah, y a des putes sur Telegram, dis donc.
7: Ah, mais il y en a partout. Hein.
0: Ah, bah, Telegram, c'est un peu le truc où il n'y a aucune limite dans rien, quoi.
7: Ah, bah, oui.
1: Même sur Tinder, t'en trouves. Hein.
0: Ah, bah, Cédric, on va le spécialiste, dis donc.
1: Bah, non, mais tu sais, c'est connu, gros.
0: Ah, là, je vous pute.
1: Ouais, à certaines villes, en fait, sur Tinder, en fait, les 3/4 des meufs, c'est des escortes, en fait.
0: Ah, ouais, c'est vrai,
1: je te jure.
0: Ça sent le vécu.
6: Ouais, il est bien au courant.
1: Non, parce que je m'étais connecté sur Tinder à Dubaï.
0: Ah, c'est étonnant. À Dubaï.
1: Ouais, je te jure.
0: Ouais.
1: À Dubaï, tu sais, j'avais swipé un petit peu. Et toutes les meufs, j'avais plein de matchs.
2: Swipé.
1: Ah, swipé, man.
2: Ouais, swipé du full. Oui. J'avais swipé et en fait, j'ai tombé. J'avais plein de matchs. Je suis putain, je suis beau gosse à Dubaï. En fait, toutes les meufs, donc je leur fais salut, ça va. Elles me répondent direct. Ouais, t'as WhatsApp. La meuf m'envoie un message direct. Elle m'envoie ses tarifs.
6: Ah ouais.
1: C'est là.
2: T'es vénère.
6: I want to shit on your face.
2: Non, même pas.
0: Ah bah Dubaï, c'est quand même la spécialité, le
1: cas. Bah, t'es débile comme ça.
6: T'es là, viens, y a mon chapeau qui t'attend.
0: Ouais, tu veux baiser mon chapeau, c'est super. Je te vends mon chapeau, tiens. On avait eu Ilias d'ailleurs.
1: Ah, tiens, il y a RMS ouais, Montréal qui dit que à Doha c'est la même avec les putes sur Tinder.
0: Ouais. Ah ouais.
1: Il y a. Ça donne envie en tout cas.
6: Ouais, c'est clair.
0: Ton fils, il sait pas, j'imagine, tout ce que tu fais.
5: Non, il est en dehors de tout ça. Si mon fils est à Paris, moi j'habite à Lyon, lui il est parti étudier à Paris, donc si tu veux, comme je paye son logement, je suis quand même assez sensé dans ma tête, tu vois, j'étais enfin, à peu près, on va dire comme tout le monde.
0: Tu dépenses combien par mois? Il y en a plein qui posent la question là.
5: Franchement, je vais te dire la vérité, ça peut me coûter 1000-1500 balles par mois.
0: Putain, 1500 balles de prostituée.
5: Ouais.
0: C'est là qu'on se dit que la branlette c'est quand même assez économique. Hein.
1: Ouais, mais bon.
5: Ouais,
1: je te jure.
5: Ouais,
1: c'est pas du chat.
5: En fait,
1: quoi.
5: Ça me tente plus, en fait, tu vois.
1: Les meufs, c'est des escortes ou c'est des putes, ouais, entre guillemets, bas de gamme?
5: Non, en fait,
1: il y a des putes à. Tu vois, au Bois de Boulogne, je pense qu'il y a des putes à 20 balles, tu vois. Bon, ça fait un peu de peine, mais. Là, les putes que c'est, quoi, tu vois. La meuf, elle reste dedans.
5: Comme toi. Je négocie au bout d'un moment, tu vois.
1: 10 euros là-dedans.
5: La première fois, je paye le prix fort. La deuxième fois, si elle me plaît, je négocie. En général, tu vois, ça se passe bien parce que je les reçois chez moi. J'ai la chance d'avoir un bel appart. Et du coup, tu vois, ça se passe tout le temps.
1: Mais t'as
5: moi.
1: Pas peur, hein, des pas fois, de.
2: Ouais, c'est risqué.
1: Genre, d'avoir un guet-apens, tu sais. La meuf, elle arrive avec une équipe et il te séquestre.
5: Ouais, il y a déjà. Non, mais il y a les Macs, hein, dehors. Parfois, tu vois, elle dit, ouais, il y a mon Mac en voiture, faut que je sorte dans 30 minutes, tu vois. Il y a plein de trucs comme ça qui m'est arrivé, mais ça me fait pas peur, en fait, tu vois.
0: Ah ouais, tu flippes pas. Moi, je flipperais un peu. Moi, je
5: J'ai déjà été chez des aussi. Avant, je me déplaçais, mais je trouve que c'est moins. Il y a moins d'adrénaline, en fait. Quand t'es chez toi, t'es à domicile, t'es quand même plus à l'aise, etc.
1: Ah, je suis prébarrasse, moi.
0: Mais pourquoi tu dragues pas des meufs classiques sur Tinder?
1: Enfin, c'est plus compliqué, hein.
5: Je suis inscrit sur des sites comme ça, mais en fait, je me suis dit, je vais payer des restos, des verres, etc. Et ça se trouve, je vais rien avoir, au final. Là, je vais lui donner son argent. Et je suis sûr d'être
1: non, mais là, il y a la facilité aussi pour toi.
6: Ouais.
1: Tu payes, facilité, tu sais que tu vas les ken.
5: Ouais, c'est vrai.
1: Non, mais j'arrive à comprendre, tu vois.
5: C'est gentil.
1: Après, chacun fait ce qu'il veut. Au final, tu fais rien de répréhensible, tu vois. Non, mais je vois ce que tu veux dire. C'est qu'à un moment donné, tu vas aller sur Tinder, tu vas galérer pour un peu. Déjà, tu vas même pas réussir à brancher une meuf. Là, c'est de l'instantané. Tu payes, tu sais que tu vas ken.
0: Il y a plusieurs qui sont comme toi, qui laissent des messages là depuis tout à l'heure. Il y a le Frenchie qui nous envoie un message. Du 31 et qui est comme toi lui aussi. Je baisse que des putes. Un autre message.
1: Après, ça revient cher, quoi.
0: Un autre message. Momo, tiens. Les meufs, c'est que des emmerdes. Il nous dit Momo. Lui, il va avoir que des prostituées. Prostituées également, là. Et après, t'as pas envie de. J'ai pas envie de tomber amoureux.
2: D'avoir l'affection d'une meuf, quoi. D'une vraie meuf.
0: Ouais. Il y a Dragon qui demandait si t'as pas envie de t'investir sentimentalement.
5: Non, mais en fait, c'est surtout pour ça, je vais te dire franchement, tu vois, avec l'analyse, c'est qu'en fait, c'est parce que j'ai pas envie d'investir sentimentalement pour l'instant que je vais voir des prostituées. En fait, j'ai pas envie de faire du mal à une femme. Tu vois, dernièrement, j'avais rencontré une femme que j'avais captée sur Coco, le vieux site pourri, tu vois, et j'ai été la voir. Et en fait, ça m'a fait tellement de la peine, je me suis dit, attends, tu vas la ken, tu la rappelleras jamais.
1: Ouais, mais peut-être qu'elle voulait la même chose que toi, non?
0: Ah oui.
5: Je sais pas, non. Dans ses yeux, j'ai pas senti qu'elle voulait la même chose que moi. Tu vois, je pense qu'elle voulait une continuité.
1: Parce qu'après, sur ce genre de site de rencontre, il y a des meufs, elles cherchent qu'à baiser aussi comme les mecs, tu vois.
5: À partir du moment où les deux sont d'accord,
1: effectivement, bon, si la meuf, tu sens qu'elle cherche une histoire d'amour et que t'es juste là pour la quête, comme un gros charreau, bon, c'est vrai. Moi, je vois ce que tu veux dire. Tu sais, la meuf, ça te fait un peu de peine, tu vois. Tu te dis,
5: vas-y, je
1: vais pas faire l'enculé avec elle.
0: Il y a Marwan qui nous envoie un message. Marwan, il n'a pas du tout envie de s'investir sentimentalement. Par contre, il paye pas. Il rencontre des meufs tous les week-ends. C'est clair, dès le départ avec les meufs, c'est juste pour du cul. Et puis,
6: au moins c'est clair, c'est ça.
0: Et puis surtout, ça lui coûte rien.
1: Il y a Stéphane de Castel, Marwan, lui, il passe trois quarts de son salaire dans les putes.
0: Putain, Stéphane.
5: Il a raison.
0: Il a raison. Après, pourquoi pas.
1: Mais une fois que t'as baisé, tu te dis pas, ouais, putain, vas-y, j'ai encore mis, je sais pas, combien tu payes à chaque fois. Ouais, mais...
2: Tu regrettes.
5: La culpabilité.
1: Ouais, non, mais tu te dis pas, ouais, vas-y, fais chier, j'ai encore claqué 150 balles.
0: J'aurais pu me payer un voyage, j'aurais pu m'acheter un truc.
1: Enfin, 150 balles, le voyage, il est pas très loin, mais.
0: Non, mais si t'accumules.
1: Ah oui, c'est tout cumul, ouais.
0: Tous les trois jours. Oui.
6: Ah bah ouais.
1: Bah oui. Tu prends le TGV, après... je peux te dire que les 100 balles, ils vont passer en un aller, avec,
6: ouais,
1: avec un train en retard, et puis c'est tout en bas, quoi.
5: Non, mais Romano, je suis trop con. Je sais qu'il faut que ça s'arrête, tu vois. Il faut que je mette un terme, et je voulais voir, en fait, qu'il y avait des gens qui avaient réussi à trouver des techniques, qui avaient réussi à trouver, en fait, des alternatives pour ne plus jamais, en fait, aller les voir. Quoi.
0: Alors, j'ai un ami personnel, dont je tairai le nom, qui est un peu accro et addict à la prostitution.
5: D'accord.
0: Mais je crois qu'il pourra pas t'aider parce qu'il est encore dedans.
5: Absolument, oui, je vois qui c'est.
1: Ah, bah lui-même, maintenant, moi, j'ai entendu dire que lui-même se prostituait.
5: Ah.
0: Pourquoi faire ? Ah, pour récupérer l'argent, parce qu'il...
1: Bah ouais, mais il n'a pas beaucoup de clients, quoi.
5: C'est vrai, c'est vrai. Je suis très gentil avec Cédric, si vous êtes trop gentil.
1: Ah, non, vous parlez pas de moi, là.
0: Je ne parlais pas du tout de Cédric.
5: Ah, ok.
0: Ou en tout cas,
1: je me sens pas du tout visé.
0: Ou en tout cas, je ne l'ai pas dit.
1: Non, mais Cédric, au maximum, en un mois, t'as claqué combien en pute ?
10: Jamais, gros.
1: Non, excusez-moi. Non, mais
0: il n'y a pas de honte, hein.
10: Elle va te faire foutre.
1: Non, mais déjà, parle bien, parce qu'on va se lever.
0: Ils le savent, tout le monde le sait.
10: Non, personne ne
0: le sait. On va se lever. Il a même vu des Marocains cet été qui ont raconté des exploits.
10: Oui, bien sûr.
1: C'est vrai.
0: C'est vrai,
10: en plus.
0: C'est qu'un soir, il m'appelle.
10: Et n'importe quoi.
0: Et Karim,
6: sur la tête de ma grand,
10: c'est vrai. Je parle de Y.
0: Attends. Y, je sais pas si c'est Y, moi.
10: Ton prénom.
6: Bah, dis le prénom, gros.
10: Bah, Yaya.
6: Non,
0: là, on a entendu.
6: Il a entendu.
1: Yaya. Je te dis en rantaine, c'est Yaya.
10: C'est pas Yaya, gros. Ce connard, il me regarde.
6: Non, c'est pas Yaya, gros. Non.
0: J'étais en vacances.
10: Jamais, gros. Ah, mais je vois qui tu parles, ouais. L'ancien.
6: C'est quoi son nom?
10: C'est un mec de ma ville, mais je vais pas dire son blase, connard.
6: Tu t'en
10: cramé. Je dis que c'est un mec de ma ville déjà.
6: C'est la première lettre.
10: Non, M.
6: Non, c'est même pas lui, gros. C'est pas Mousse.
0: Ça y est, tout le monde le sait.
6: Ah ouais, ça y est, putain.
0: Et donc, je
6: vais te venir par
0: téléphone sonne, je décroche, j'ai Karim, et là j'entends Karim qui est mort de rire. Je fais, mais qu'est-ce que t'as fait? Tu bois au Maroc? Et il me fait, non, je bois pas, mais j'ai eu un pote de Cédric. Et là, il commence à me raconter le truc, et c'était rigolo.
10: Mais n'importe quoi. C'est
0: c'était marrant, ça.
6: Je te jure, il m'a dit, tu l'emmenais en Allemagne, tout.
10: En Allemagne?
6: Ouais, t'es parti avec lui en Allemagne, gros.
10: Non, impossible.
6: Il m'a dit, il a faim de timbre, mais c'est incroyable, il m'a dit. Fin de prostituée, c'est trop.
10: Mais ça, mytho.
6: Vraiment, là, c'est.
10: Elle est bien avec moi, donc lui aussi, c'est il a fin de timbre.
6: Ah, peut-être, sans doute.
1: A priori, c'est toi qui l'as initié, quoi.
10: Ouais, bah bien
6: mais
10: sûr.
6: Tu l'as emmené au timbre. Mais bon, c'est là, qui tu l'as emmené au timbre en Allemagne, gros. Bah non, je veux pas dire.
11: Il va pas te lâcher, il va pas te lâcher.
10: Bon, tu vois, Samy, il demande de dire des blagues, il dit pas.
0: T'es pas tout seul.
10: Moi, je sais pas de quoi vous parlez en tout
11: cas. Le mec est
10: grillé. Laissez-moi tranquille.
6: Oula, gros. Laissez-moi tranquille.
10: C'est le standard, là. Laissez-nous
0: des messages pour Samy. Donc, vous avez compris. Donc, Samy, tu voudrais être. Après, ça fait qu'un an que t'es comme ça. Donc, t'as réussi à vivre quand même 40, puis t'as 42. 41 ans de ta vie sans aller.
5: Non. Ouais. Ça, en fait, c'est.
10: T'as pu t'en passer,
0: Bah oui, donc tu peux.
5: Ouais, j'ai pu m'en passer. Ça a été un petit défi. J'ai pas d'autres addictions aussi. Je fume un peu de cannabis, mais bon, après, ça c'est. Je suis marocain.
6: La raison.
0: Excuse.
1: Genre, c'est culturel.
0: C'est ça.
5: Avant de dormir, tu vois.
0: Il y a Emma qui est sa meilleure amie qui s'est prostituée pour se payer ses études et qui nous envoie un message sur l'appli.
5: Il y en a. J'en ai connu.
0: Sur l'appli Skyrock. Bon, elle a réussi à arrêter, mais pour les filles, ça peut aussi devenir une addiction. On a eu nombreux témoignages là-dessus. Hein. C'est-à-dire que tu commences à te prostituer, à gagner de l'argent facile. Et après, t'as du mal à t'arrêter.
6: Facile, entre guillemets, ouais.
0: Ouais, facile, entre guillemets.
6: Ouais, c'est ça.
1: Ouais, mais c'est.
0: Enfin, beaucoup d'argent.
1: Ouais, c'est ça. Ouais.
0: Mort, on va dire.
1: Temps,
6: C'est ça.
1: Bon, le problème, après, c'est difficile de retrouver un taf où t'es au SMIC, quoi.
0: Bon, vous nous le dites.
5: Ah, bah, c'est sûr.
0: Avec l'appli. Combien tu payes à chaque fois, t'as dit
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0: Oui, c'est sur Skyrock tous les soirs, 21h minuit, Radio Libre. Merci à vous d'être là avec toute l'équipe qui est là aussi, avec le clash de la drague à retrouver tout à l'heure. Cédric contre Romano. Contre Romano, mais contre serré, collé.
2: Collé serré, comme des amoureux. Bien collé dans son truc de mal.
0: L'un contre l'autre. Le clash de la drague à retrouver tout à l'heure. Les doubles appels qui arrivent. On fait ça avant, avant 10h si on est prêt. Nos doubles appels à retrouver. Puis au programme, si vous venez juste d'arriver. Alors, on a eu Lisa qui est en couple depuis plusieurs mois avec un mec, enfin qui était en couple pendant plusieurs mois avec un mec qui draguait sa mère
2: tranquille,
0: et pendant qu'ils couchaient ensemble il demandait à Lisa d'appeler sa mère, donc c'est un peu spécial.
2: C'est très spécial
0: On a, parce que vous avez tous la réaction d'Eliott, on a Eliott qui nous appelle, qu'on va retrouver dans un instant. On a Samy et les puputes. J'ai l'impression qu'il y a plein de mecs qui vont aux putes, Cédric.
3: Il y en a beaucoup, hein.
2: T'es influenceur là-dessus.
0: C'est à cause ou grâce à toi, peut-être.
3: Je devrais essayer.
2: Tu devrais te faire appeler comme l'autre là, ma pupute.
3: Toi t'es ma pupute. Ouais, c'est ça.
2: C'est mignon. Je suis votre pupute.
0: C'est mignon. C'est mignon, Cédric.
3: Ah bah grave.
0: Bon, notre pupute est là, le reste de l'équipe aussi. Et puis je vous ai dit qu'on prendrait Julien. Alors là, c'est pour Marie. Enfin, Julien va nous expliquer pourquoi il nous appelle. Julien qui nous appelle. Ah bah on va au sud du sud même. Parce qu'on peut difficilement aller plus au sud. On va en Corse. Salut Juju.
4: Vous allez bien?
0: Et toi, comment tu vas, Juju?
4: Bien.
0: Donc toi t'as 15 ans et t'es Corse, t'es où en Corse? Ajaccio, Bastia, Porto Vecchio.
3: Bonifacio.
4: Vers
3: Lecce.
0: C'est
3: quoi Lecce?
4: Lecce, vers Porto Vecchio.
0: Ah, je crois que Lecce, c'était
3: en Italie. Lecce en Italie, ouais.
0: Lecce. À côté de Porto Vecchio, c'est bien beau, Porto Vecchio.
5: Ah, ouais, c'est beau. Hein.
0: Et en
2: hiver, tu dois quand même bien te faire chier quand même.
4: Ça va, c'est beau.
0: Ça va, t'es bien.
5: T'es bien.
0: Pas d'agression envers les Corses, Romano.
2: Non, pas d'agression. Non, mais bon, il y a plein de quoi comme ça.
0: On sait jamais ce qui peut arriver.
2: C'est sympa l'été.
0: Respecte la Corse.
2: Avec le mois de novembre, décembre, tu te fais quand même bien chier quand même.
0: Eh ben, pas Juju, tu vois. Et toi, Juju, tu nous appelles parce que t'as eu un problème avec tes parents. T'as fait un truc qu'ils ont pas du tout apprécié.
4: C'est la merde.
0: Qu'est-ce qu'on peut faire que les parents n'apprécient pas? Eh bien, vous pouvez nous faire une petite liste, là, allez-y, hein, des petits trucs qui ont énervé vos darons et vos daronnes. Faites-nous signe. Bah, justement, comme il y en a beaucoup, vous nous envoyez plein de messages. Allez-y avec votre appli Skyrock, le 41759 et le skyrock.fm. Il y a Préco, là, qui nous envoie un message et qui nous dit, moi, c'est quand j'ai fugué, mes parents n'ont pas du tout apprécié, mais ils étaient contents de me voir revenir.
5: Ah bah oui, tu m'étonnes.
0: Ah non mais fugué, ça doit être pour les parents.
5: C'est horrible.
0: Je me mets à la place des parents, t'as un enfant et il disparaît comme ça.
5: Ah ouais, c'est l'angoisse.
0: Ah, tu dois être dans un état, mais ça doit être abominable.
2: Sauf si t'en peux plus de lui.
5: Non, n'importe
2: quoi. Qu'il a fugué, sa mère, elle s'en bat les couilles. Oh là là, bon débarras.
5: T'es contente?
0: Romano, quand t'as fugué, c'était comment la maison?
2: Ah non, c'est horrible. Ouais, ça leur a fait beaucoup de peine.
0: C'était triste.
2: Ah ouais? Non mais très.
0: Est-ce que ta mère pleurait à chaudes larmes?
2: Ah ouais ouais. Mais mon père, c'est pas loin quoi, tu vois.
0: Tu t'en es pas voulu? T'es pas dit quand même.
2: Tout ça pour un truc de merde, en plus une meuf, tu vois. Plus qu'il voulait plus de moi.
0: En plus.
2: Ouais. Ce qui m'a vraiment rendu triste dans cette histoire, c'est que en plus, tu sais, autant mes potes, tu sais, même des copines. Ils en avaient quelque chose à faire que je me sois barré. Mais alors elles s'en battaient les couilles.
0: Rien à foutre.
2: Ah mais rien à branler.
0: Il y a Pouxy qui nous dit, moi c'est quand je me suis
2: fait. Rien à foutre.
0: C'est quand je me suis fait choper par mes parents en train de me branler. Oh ça, les parents ils sont pas tolérants parce que eux aussi ils sont branlés avant.
2: Ah mais ça c'est la honte.
5: Ça va être un peu choquant.
2: Tu fais choper.
0: Ouais,
2: c'est horrible.
0: C'est pas le truc le pire que tu peux faire.
2: Non, sinon moi quand j'ai fumé aussi, ça les a un peu attristés.
0: Et donc toi j'ai vu. Bah oui, ils aiment pas quand on fume.
2: Bah, moi, j'étais asthmatique, puis bon, ils avaient pas tort, parce qu'après, il m'arrivait 2-3 couilles.
5: Oui,
2: bah ouais. J'en suis rendu à faire du sport maintenant, quelle horreur.
5: Quel enfer.
0: Et toi, Juju, donc toi, t'as 15 ans, t'es en Corse, à côté de Porto Vecchio. T'as fait une connerie, t'as fait un truc que tes parents n'ont pas apprécié du tout, c'est quoi?
4: J'ai bu de la bière.
0: T'as bu de la bière?
2: Oh là là.
6: Bah, c'est génial, ça. Vous savez que mon fils buvait de la bière à 2 ans.
3: Les parents, ils aiment pas trop ça.
6: Dans les biberons, et hop là.
0: Les parents quand on boit, ouais, t'as raison, Juju. Les parents ils aiment pas quand ils découvrent que tu bois. Mais t'as bu de la bière un peu ou t'es arrivé complètement bourré à la maison?
3: Et comment ils t'ont cramé?
4: En fait, j'étais dans ma chambre et je pensais pas qu'ils allaient rentrer aussi tôt.
0: Attends, tu bois de la bière dans ta chambre?
5: Tout seul dans ta chambre.
2: Comment?
0: Ah ouais, tu te prends.
5: Mais c'était la première fois?
0: Tu me tapes une binouse à la maison, toi?
4: Non, c'était la troisième.
0: Et c'était la première fois qu'ils te chopaient?
4: Oui.
2: Mais t'aimes bien la bière?
4: Oui, parfait.
6: C'est génial, vraiment la bière.
2: Mais genre, t'as quel âge?
7: Genre, 15. Dans ta chambre, ils ont trouvé les cadavres des autres canettes?
2: C'est normal, tu vois.
5: Ah ouais,
3: bouteille à la main.
2: Non mais ça, à 15 ans, moi je trouve que c'est pas non plus...
0: Alors, les parents, dites-nous, vous trouvez votre fils ou votre fille en train de boire de la bière à 15 ans.
2: Moi j'en buvais avec mes parents.
0: Est-ce que ça vous fait... est-ce que ça vous choque? Donc toi, ça aurait pas choqué tes parents, toi?
2: Non, ah mais bon, attends.
0: T'en buvais avec eux.
2: Non, quoi, j'en buvais avec eux. On va dire que mes parents, ils savaient que je buvais, quoi. Tu vois, je me tapais pas des murs, j'étais avec mes parents.
5: Oui,
2: mais
5: c'est ça, un petit
2: à 15 ans, ça va, tu commences à être adulte, tu vois.
3: Ouais, mais, ça va, 15 ans.
2: Ouais, 15 ans, tu peux. D'accord. Après,
3: tu trinques, tu bois une bière.
2: Ouais, hein. Voilà, tu vois, une bière, c'est pas comme si tu descends des bouteilles de whisky, tu vois.
3: Oui, que t'arrives, t'es bourré, machin. Bon.
2: Ouais, Jen, une bière comme ça, tu vois, l'été, ouais, ou tranquille, quoi.
0: Jen, elle nous envoie un message. Elle dit, moi, ma première bière, c'était à 12 ans. Heureusement que mes parents sont pas au courant. Salut, Jen, elle en a 18. 18 aujourd'hui. Bonjour à toi, Jen.
2: Ouais, mais dans ces âges-là, c'est vachement différent, tu vois. Entre 12 et 15.
0: Ah, c'est pas pareil, ouais.
2: Ouais, tu vois, à 15 ans, t'es quand même. T'es déjà un peu. Bon, à 12 ans, ça va, tu comprends des trucs aussi quand même. C'est pas ça que je dis, mais à 15 ans, tu vois, t'es pas loin d'être adulte quand même. Je trouve, moi, en tout cas, c'est mon avis.
5: Ouais.
0: C'était quoi la réaction? Comment ça s'est passé avec tes parents quand ils ont découvert ça, Julien?
4: J'avais la bière à la main.
0: Ouais.
4: Et je l'ai lâché d'un coup.
0: Ah bah, forcément, t'as fait une tache sur la moquette, c'est ça qui a énervé ta mère.
4: Juste, Difoule.
0: Oui.
4: Si je raccroche d'un coup, c'est parce qu'il y a ma grand-mère qui arrive, parce que j'ai pas le droit de téléphoner.
0: Ah, d'accord. Ah, t'as les punitions à cause d'une bière. Hein,
5: putain, bah oui.
0: Ah, ouais, donc ça leur a pas plu.
3: Du tout, ouais.
0: Ça leur a pas plu du tout, du tout, du tout, oui.
4: Ouais.
0: Et sinon, t'es dans la vie, comment ça se passe? Au bahut, t'es bien
4: Ah, oui, j'ai actuellement 15-35 de moyenne.
0: Ah, ouais, t'es bien, toi, Juju.
4: Et je travaille bien à l'école, le problème c'est que des fois je me fais chier alors je fais le con.
0: Ouais.
2: Et
0: on a le droit de s'amuser dans la vie aussi.
2: Mais hein, moi, tu sais, je repensais là, à 15 ans, moi, quasiment tous mes potes, on buvait quoi.
5: Ah ouais?
0: Moi aussi.
2: Ouais, tu vois, on allait boire des bières et tout, tu vois. Ben, pas tous les week-ends non plus, mais.
0: Votre première bière, c'était à quel âge? Dites-nous, vous laissez vos messages d'ailleurs. Comment vous réagiriez si vous étiez à la place de Julien, si vous étiez à la place des parents de Julien? Qu'est-ce que vous feriez? Et à quel âge vous avez bu votre première bière ou alors votre premier verre d'alcool? Ah, Marie, oh là.
5: Oh là là.
6: À la maternité pour fêter ma naissance.
5: Eh ben, tu crois pas si bien dire.
0: Non, mais c'est vrai en plus.
5: Non, mais oui, parce que ma mère, son grand truc, en fait, les bébés, mon fils, pareil, il est passé, c'est. Elle met le doigt dans le champagne et elle te le met sur les lèvres.
2: C'est un truc de taré,
0: c'est un truc de ouf.
2: Ah, parce que moi, non, je pensais que t'allais dire, parce que moi, par exemple, la sœur de Cariole, quand à chaque fois qu'elle a accouché, elle voulait une bouteille de champagne quand elle se réveillait, donc c'est-à-dire, genre, 2-3 heures après l'accouchement, elle allait carburer au champagne dans sa chambre d'hôtel, non pas du tout.
5: Dans
2: sa chambre de maternité. Et je me souviens, la dernière.
0: Oui, mais elle a pas donné aux enfants.
2: Non, elle a pas donné aux enfants.
0: Marie, si. Marie, elle a bu du champagne. Le premier truc que t'as consommé, Marie, c'est de l'alcool. Premier truc qu'elle a consommé, la Marie, pam, de l'alcool.
5: Bah écoute, je sais pas, ça se fait dans la famille.
0: Et c'est comme ça. J'ai salué d'ailleurs la famille Alcoolo qui nous écoute. Bonjour.
5: Mais tu vois, moi j'ai pas de famille, c'est ma mère qui
2: J'ai eu ma première cirrhose à 3 mois.
3: Ouais, c'est clair.
5: Ah, t'es con. Non, mais nous, tout, parce que ma mère est dans le vin, donc elle nous a.
3: Elle est dans le vin, elle nage dedans.
5: Oui. Ouais, c'est ça.
3: Une piscine de vin.
5: Elle nous a appris à déguster, j'étais assez jeune.
2: Mais ta mère, elle est rouge jaune?
5: Non, pas du tout, non.
2: Non mais tu sais, il y a des gens quand ils boivent beaucoup de vin, il y a des gens, ils sont rougeaux, tu vois.
3: Ouais, c'est clair.
5: Elle déguste.
0: Tu pourrais dire d'ailleurs.
2: Elle déguste physiquement, je sais.
5: Non, elle
3: a morflé.
5: Elle déguste.
0: Juju, tu pourrais dire à tes parents, je connais une amie, elle s'appelle Marie. Elle, la première fois qu'elle a bu de l'alcool, c'est quand elle venait de naître.
5: Ouais, mais c'est vrai.
0: Ah, comme ça va leur permettre de relativiser un peu leur fils de 15 ans qui boit. Voilà, la Marie dès la naissance, championne.
5: Ça peut aider.
0: Hein. Premier verre d'alcool. Tiens, Karim, premier verre d'alcool, c'était à quel âge, toi?
3: Je crois que c'était à 20 ans, je crois, c'était au Brésil.
0: Ah ouais, t'as pas bu d'alcool avant, toi?
3: Mais non. Ouais, à 20 ans, je crois, c'était pour mon anniversaire, j'ai bu une bouteille de champagne, j'étais déglingué.
5: Ah bah ouais, quand t'es pas habitué.
3: Mais déglingué, tu sais, je croyais que je parlais portugais avec les mecs, toi, mais
0: je suis Walter Foder.
3: Ouais, la tête de
0: Foder. Romano, quel âge? Premier verre d'alcool.
2: Je me souviens plus trop, j'ai tellement bu après. Je dirais vers 13 ans, tu vois, 13-14 ans. Ouais.
0: 13-14 ans. Guigui, jamais?
3: Jamais. Si, j'ai bu du cidre, quoi. Quand
0: du cidre,
2: c'est de l'alcool. Hein.
3: Ouais, c'est vrai, c'est de l'alcool léger, quoi.
0: Mais alors, ton premier verre de cidre?
3: Mais mon premier verre du cidre, c'était pour. Attends, j'avais quel âge? Je dois avoir 12-13 ans, ouais, un truc comme ça.
0: Ouh là là là.
2: Tiens, je vais t'en raconter une bien bonne.
3: J'étais un thug.
2: Je sais pas si j'étais au courant, mais vous vous rappelez dans l'équipe que Cédric nous avait raconté qu'il se prenait des cuites au panaché?
3: Ah ouais.
0: Alors Cédric, ton premier verre de panaché.
2: Oh là,
3: mon premier verre d'alcool, c'était ma grand-mère qui m'avait fait boire.
2: Je buvais du panaché.
3: À Noël, tu sais, un peu de champagne, j'avais trouvé ça dégueulasse, j'avais recraché d'ailleurs.
0: Ouais, t'avais quel âge?
3: Ouais, je sais pas, je vais avoir 8 ans, 9 ans.
2: Ah, 8
3: ça.
2: Ans.
3: Ah, mais j'ai juste
2: rempli. Tiens, le champagne, je trouve ça ignoble.
3: J'ai trouvé ça dégueulasse, j'avais recraché, j'avais pas terminé la coupe.
0: Et puis c'est cher.
2: Non, mais même, remarque, c'est même pas une question de prix, tu vois.
0: Mais je trouve c'est meilleur quand on te l'offre. Mais c'est vrai, quand tu le payes toi-même, c'est vraiment. C'est pas bon.
2: Non, mais on a déjà offert plein de fois, tu vois. Mais j'aime pas ça. Ça me.
0: Et Samy, ton premier verre d'alcool, c'est quoi? C'était du pastis?
3: Non, mais franchement, moi, je suis pas un exemple. Parce qu'à 15 ans, je faisais déjà des apéros avec mes potes.
0: Ah, t'es bourré après les matchs de l'OM.
3: Ricard, vodka.
2: Au bistrot, tout ça.
3: Ah, ouais,
2: je soirée. J'organisais des apéros chez moi.
3: Pareil.
2: Et mes parents, ils disaient trop rien, quoi.
3: Putain, nous, à 15 ans, personne buvait dans mon
2: ouais.
3: Ah, je te jure, gros. Mais quand tu allais voir des matchs, tu faisais pas un apéro avant?
2: Ah, non, jamais.
5: Ah,
2: non,
5: ouais.
3: Éventuellement, les darons, tu sais, avec qui j'allais au stade, c'est mon père et tout. Ouais, eux, ils prenaient un petit truc.
2: Ah, ouais.
3: Éventuellement. Mais moi, j'étais interdit. Moi,
2: j'avais à 15 ans, j'allais sans les darons au stade.
0: Mon premier vin d'alcool, je vais avoir 12 ans, mais je m'étais pas mis une murge. Mais je vais avoir à peu près, ouais, 12 ans.
2: Bah, moi, à 15 ans, j'avais pris une cuite avec une daronne, là, au camping. Celle-ci se faisait frotter en boîte après.
0: Elle était bourrée, elle sortait.
2: Ah, mais on avait rencontré des mecs. Non, mais j'ai jamais vu ça. Mais tu sais, en y repensant, je me dis que c'était quand même une famille un peu de cassos.
5: Après coup.
2: Non, mais très gentil. Hein. Bon, la mère, tu sais, elle était venue avec ses trois enfants. Donc, il y en avait deux qui avaient. À l'époque, j'avais 15 ans. Donc, les deux avaient à peu près 14-15 ans comme nous.
5: Ouais.
2: Et ils avaient un petit frère de 8 ans. Déjà, le petit frère de 8 ans, s'il te plaît, il descendait des bières. Mais tu sec. T'sais. Et la mère, elle disait rien. C'est normal.
5: À 8 ans
2: hein. À 8 ans, tu sais, il s'amusait. Il se coinçait le goulot dans la gorge.
5: Ah non,
0: sais.
5: Mais non.
0: 8 ans, Marie.
2: Il la faisait descendre comme ça. Et un jour, la daronne, un soir, elle lui dit oh, elle est jeune, tu sais.
0: Elle est jeune.
2: Elle est venue prendre l'apéro, tu sais. Et moi, à 15 ans, je buvais de la bière, des trucs comme ça, mais j'ai pas l'habitude des alcools forts, quoi. Et en fait, elle nous avait servi des Ricards. Je me souviens, après, on était au camping.
5: Ça, c'est violent.
2: Pour rentrer à l'emplacement, on avait galéré. Et après, le principal souvenir que j'ai, c'est quand j'ai été prendre ma douche. Tu sais, il y avait le tuyau au mur. Et pour pas tomber, en fait, je me tenais au tuyau.
5: Ah non, mais non.
0: Et pendant ce temps, la daronne, elle frottait tout le monde en boîte.
2: Non, et après, et un autre jour, elle nous avait emmené en boîte. Et la meuf, en fait, elle était allumée, tu vois. Mais bien allumée, hein. Et la meuf, en fait, elle se faisait prendre par deux mecs.
5: Oh, genre en zouk. Putain, mais t'es en zouk. La honte, quoi.
0: Il y avait son gosse.
2: Les deux étaient là.
5: Bah ouais, les deux
0: gosses.
2: Et nous, j'étais avec deux potes. On était partis en vacances. J'étais parti en vacances avec deux potes. Et on voyait ça, tu sais. On dit, regarde, t'es en train de se faire frotter. Mais tu sais, elle tirait la langue, tu sais, elle faisait la chaudasse, quoi. Ah, mais tu sais, j'étais.
5: Ah, putain,
2: non, mais a priori, les enfants, ils avaient l'habitude, parce qu'ils disaient rien.
0: T'es content, hein. C'est normal, elle se fait tripoter.
2: Ouais, mais j'étais pas, elle va se faire sauter sur le parking. Ah, beaucoup, ouais.
0: Bon, Juju, qu'est-ce que tu veux demander aux auditeurs, aux auditrices de Sky? Qu'est-ce que tu veux qu'on fasse pour toi?
1: J'ai vraiment besoin d'un coup de main et comment me réconcilier avec eux, parce que c'est vraiment chiant.
0: Moi, ce que je ferai à ta place, déjà, je leur dirais que dans ma vie, tout va bien. Après, j'éviterai de boire à la maison, ça, j'éviterai. On va avoir des conseils pour toi.
2: Non, mais ce qui est chelou, c'est que tu bois tout seul, tu vois.
0: Bah oui,
2: c'est ça
0: qui les inquiète un peu. Ouais, pourquoi tu bois tout seul? Tu nous as dit parce que tu te faisais chier, c'est ça?
2: Ouais,
0: ça
2: fait un peu alcoolique, tu vois.
5: Ouais, c'est pas bon ça.
0: Donc, ce que tu peux dire, c'est que t'as 15 et quelques de moyenne et que c'est pas mal, que c'est vraiment bien, même d'ailleurs. Hein, 15-33, tu
2: vois. Ah ouais, ça va. 15-55.
0: 15-55, c'est encore mieux, tu vois. Champion Juju. Donc tu peux dire ça. Qu'est-ce que tu peux leur dire d'autre? Ouais, c'est vrai que c'est pas évident.
5: Non, mais tu peux t'excuser déjà.
2: Non, mais c'est la première. De toute façon, les deux, ils ont pas vu les.
5: Ouais, ils sont pas au courant des deux premières.
2: Ouais, t'as qu'à leur dire, ouais, c'est un pote qui m'a donné ça, c'était pour essayer, tu vois.
0: Ouais. T'inquiète, Juju. On va vous demander à vous. Je suis sûr que vous avez trouvé une solution. Vous êtes déjà fait choper en train de boire. Qu'est-ce que vous avez sorti comme excuse? Comment ça s'est passé? Est-ce que vous êtes fait. Toi, t'es puni, toi. Est-ce que vous êtes fait marave? Est-ce que vous avez été puni? Enfin, vous nous dites tout. Et on en reparle avec vous. Et avec toi, Juju, tu bouges pas, tu restes là. On va prendre Elliot. On fait une double appel juste après. Alors, Elliot, autre sujet. On parle de plein de choses ce soir.
2: Ouais.
0: Petit résumé de l'histoire de Lisa. Lisa, viens voir. Lisa, t'étais en couple pendant plusieurs mois avec un mec qui draguait ta mère.
2: Voilà.
0: Pendant que vous couchiez ensemble, il te demandait d'appeler ta mère.
2: Bah, tant qu'on y est.
0: et il voulait aussi se taper ta meilleure amie. Voilà.
2: Tout le monde.
3: Hein. Normal.
0: Voilà le petit résumé, Lisa. Au final, ta meilleure amie, elle est encore avec lui, là?
7: Non.
0: Ah bah voilà, elle est sauvée. Donc. Parce que j'allais donner un conseil aussi pour ta meilleure amie. On t'a donné des conseils à toi, c'est-à-dire de se séparer de cette personne. Et puis ta meilleure amie, elle s'est fait traiter, hein, là, depuis tout à l'heure. Hein.
5: Oui, bah normal.
0: Il y a eu plein de messages que vous nous avez laissés. Il y a Rakim qui nous dit c'est pas une meilleure amie, l'hôtel sort avec le mec de Lisa. Et tu peux encore lui faire confiance, il disait Rakim.
7: Bah, en fait, c'est pas à la copine que j'ai pas confiance.
0: Lui, il te dit que ton gars, il s'est
8: fait. Les deux.
2: Non, mais ta copine, elle est pas fiable.
0: Ah oui, Rakim, il te dit ça. Moi,
2: la meuf, t'as à peine quitté ton mec, elle sort avec. C'est quand même limite.
5: Ouais, c'est clair, c'est plus que limite.
2: Bon, après, c'est moi qui suis complètement intolérant, mais.
0: Oui, mais sur ce coup, non.
2: Non, mais moi, ça me casserait les couilles, tu vois. Demain, je joins avec ma mère.
5: C'est plus que limite.
2: Bon, après, c'est moi qui suis complètement intolérant, mais.
0: Oui, mais sur ce coup, non.
2: Non, mais moi, ça me casserait les couilles, tu vois. Demain, je joins avec ma meuf.

0: sur l'appli Skyrock aussi. Donc fais attention à ça, Lisa. Et donc c'est vrai que t'es tombé sur un mec un peu bizarre, parce que le mec était très intéressé par ta mère, il s'est tapé ta meilleure amie.
1: Enfin, ça pas.
0: Et donc Elliot, toi aussi, tu nous as appelé pour nous parler des gens bizarres avec lesquels vous êtes sortis. Meuf, toi, tu sors pas encore avec la meuf, hein, je crois, Elliot.
2: Non, ouais, je sors pas encore avec.
0: Ouais, c'est pas vrai. Vous avez pas encore lancé l'histoire. Mais bon, la meuf, elle te fait, enfin, elle t'a montré clairement qu'elle était intéressée par toi. L'histoire est arrivée par l'intermédiaire d'un pote.
1: Mais tu nous as dit que c'était un bourbier, l'histoire.
0: Oui.
2: Ouais, c'est bon, en fait,
1: où est-ce que ça bourbe?
0: Bah, c'est parce qu'il la trouve bizarre. Vas-y, dis-nous.
2: Bah, en gros, genre, la meuf, déjà, quand elle m'appelle le soir, genre, elle se transforme en meuf vraiment chaude. Genre, elle commence à me faire des voix, genre, vraiment, genre.
0: Ah, un sexy. Ouais, salut, ça va, bébé?
2: C'est ça, elle me dit, ouais, est-ce que je te chauffe? Est-ce que là, t'es.
0: Elle a quel âge? Elle a ton âge, la meuf?
2: Ouais, elle a 17 ans.
0: Bon, elle a le droit d'être chaude à 17 ans aussi, hein?
2: Oui. Oui, oui.
0: Mais la journée, elle est pas du tout comme ça.
2: Non, pas du tout.
0: Bah, peut-être parce que tu la vois avec d'autres gens autour.
2: Non, je la vois pas du tout.
1: Non, mais c'est peut-être avec quoi t'appelles. La journée, elle est peut-être pas,
0: ouais, pas tranquille.
1: Seule, tranquille. Puis le soir, elle a peut-être envie de se caresser un peu la moule en parlant.
3: C'est charmant. Mais tu crois pas que c'est un coup à l'envers avec ton pote, un coup monté?
1: Ah bah ça.
2: Non, parce qu'en gros, genre, j'étais chez un pote et il m'avait dit, ouais, il y a une meuf trop beau et tout. Donc, moi, je l'ADN sur Insta en lui disant, ouais, alors comme ça me trouve beau, machin et tout. Mmh. Et après, du coup, on a fait connaissance un peu et après, du coup, on n'arrête pas de s'appeler. En fait, elle croit qu'on est ensemble, donc elle m'appelle, genre, je sais pas, bébé, machin et tout. Vraiment, c'est un peu gênant.
0: Ouais, bon, c'est plutôt. Je suis sûr qu'il y a plein de mecs à qui ça aurait fait plaisir, hein, Guigui.
4: Ah, bah ouais, de ouf, moi.
0: Ah, Guigui, tu vois.
4: Ah, ouais, moi, direct, hein.
0: Tu vois.
2: Et donc du coup tous les soirs on s'appelle un peu mais
0: toi tu bandes?
2: Non, clairement pas.
0: Guigui, oui, là, il commence à bander là.
4: Ouais, là tout doucement, plus je t'écoute,
0: je le connais,
3: ça monte.
4: Je te cache pas, plus tu parles, plus ça monte.
2: C'est le plus gênant.
0: Non mais je comprends ce que tu ressens, Elliot, parce qu'en fait tu la vois d'une. Enfin t'as l'impression qu'elle a deux visages, tu vois, qu'elle est double face. Et tu sais pas avec laquelle tu vas parler, tu sais pas si c'est la meuf tranquille de la journée ou la meuf.
2: Ou
0: la meuf chaude de la soirée.
2: Moi j'ai déjà une fille en vue, quoi, tu vois.
1: Ah, mais elle, du coup, t'en veux pas, Adèle?
2: Non, pas forcément, sauf que je sais pas comment lui dire, parce qu'en fait, j'arrive pas à lui dire que, enfin, je veux pas forcément être avec elle.
0: Mais en fait, elle t'a refroidi, c'est depuis qu'elle fait la chaudasse le soir au téléphone, ça t'a bloqué.
2: Ouais, un peu, ouais.
0: Eh, comme quoi, les filles, vous avez vu, c'est pas forcément en étant des chaudasses. Alors, toi, t'es comme Guigui, toi.
1: Quoi, pas de ta
0: fille. Vous avez des points communs, toi et Guigui, au niveau
1: par exemple. J'ai un peu plus de sexualité quand même.
0: Oui.
4: Ouais, bon, ça c'est pas difficile.
1: Merci.
4: Là, tu te compares à moi sur ça.
0: Non, mais par exemple, sur la taille du sexe.
4: Qu'est-ce qu'il y a?
0: Bah, vous avez un point commun tous les deux.
4: Ah, on a tous les deux une grosse bite.
0: Non. C'était très très drôle, Guigui.
1: J'espère qu'on n'a pas le même humour.
4: J'espère pas.
1: Parce que là, ce soir, entre Cédric qui me dit que mes blagues ça va pas ou qu'il a le même humour que moi et Guigui là.
4: Non, mais c'est vrai qu'il y a beaucoup de rumeurs sur mon sexe.
0: Oui.
4: Alors que personne n'a jamais vu finalement.
0: Heureusement d'ailleurs.
4: Donc on parle, mais on sait pas de quoi on parle.
1: Ah, pas grand monde qui l'a vu.
0: Pas
1: grand monde qui l'a touché. Le truc, c'est l'affaire en or. Jamais servi.
4: Comme sur les annonces,
3: WW.
0: Le machin, il est tout neuf. Et qu'est-ce qu'elle t'a fait de chelou? Il y a plein de mecs d'ailleurs qui seraient comme toi, Romano, et comme toi, Guigui.
1: Je sais pas, ouais, franchement.
0: Mais tu te dis pas que ta meuf. Tu nous laisses des messages depuis tout à l'heure. Hein.
1: Parce que Marie, elle disait, ah bah.
0: Oui, elle faisait. Voilà. Bah,
3: elle disait comme ça, ouais.
1: Elle dit que la meuf, elle se chauffe pas et elle se caresse pas en t'écoutant, tu vois.
0: Et ça t'excite pas, toi, Elliot?
2: Pas forcément.
1: La meuf, elle a 17 ans, hein, tu sais, ça serait pas incohérent, tu vois.
0: Ah, et franchement,
3: oui, ça pourrait. Oui.
0: Ça exciterait qui?
1: Moi.
0: Allez, je vous le dis parce que bon, moi, ça m'aurait excité.
1: Bah, surtout si la meuf.
4: Direct,
1: Bah, moi, je pensais que de base, la meuf, tu voulais la serrer, mais si la meuf, elle est plutôt mignonne, qu'elle est à fond sur moi et qu'elle me parle comme une chaudasse, ah, je me branlerais même.
0: Mais elle te dit des trucs.
1: Ah, je dirais, vas-y, parle-moi un peu encore.
0: Elle te dit des trucs. Elle te dit des trucs dérangeants ou pas? Elle t'a fait des trucs?
2: Ah, ouais, elle me dit, ouais, est-ce que je t'excite, est-ce que tu bandes, machin.
1: Ouais, elle est directe.
2: Et il y a pas longtemps, c'était son anniv, et elle voulait que déjà j'envoie des nudes de moi, elle était là.
0: Elle voulait que tu lui envoies des nudes.
1: Ouais, fais gaffe quand même à ça, parce que bon, c'est jamais.
4: Fais attention, ouais.
1: Les nudes, ils tournent après.
2: Je l'ai pas fait.
1: Non, mais t'as raison.
2: J'ai pas mis de nudes et tout à un moment.
1: Non, mais ça, fallait lui dire, bah, vas-y, si tu veux voir ma bite en vrai, c'est mieux.
2: Ouais.
1: Tu vois ma bite, je vais te la montrer en vrai.
2: J'ai appris un truc, c'est que quand elle jouit, elle est là à dire, oh, Charal. Comme ça.
1: Tu as pris des cours d'humour avec Guigui, surtout.
4: Les blagues de Guigui, là, fais gaffe.
1: Oui, là, ça.
3: Ah ouais, au niveau des blagues.
1: Tu viens de casser le délire, là.
3: Ah ouais, clairement.
1: Elliot, ton histoire, du coup, n'est plus du

0: Plus du tout.
1: Nous allons être obligés d'éteindre ton flambeau.
2: Je crois que
1: on va éteindre le flambeau.
0: Si, on éteint le flambeau.
1: Et la sentence est irrévocable.
0: Bon. Ah, moi, je suis déçu. Guigui aussi, là, il vient de redébander, mais alors d'un coup de seul, ça, c'est ouf.
1: Ouais, mais là, la sentence est irrévocable.
0: Le reste de l'équipe aussi, puisque Cédric vient de sortir immédiatement.
3: Ah, ouais, direct.
2: Là, ça fait comme ça.
1: Ah, non, j'étais pété.
2: Terminé.
0: T'allais péter. C'est bien.
2: Non.
0: C'est bien, Cédric. Bon, eh bien, écoute, super, Elliot. Merci pour cette super histoire.
1: Voilà.
0: Voilà. C'était rigolo.
1: Au moyen.
0: Jusqu'au
1: finalement, la chute n'était pas terrible, quoi.
0: Non, elle n'était pas terrible. Bon, en tout cas, Lisa, on t'a donné des bons conseils. Si vous avez d'autres conseils à donner à Lisa, ou alors si vous avez d'autres témoignages sur les gens bizarres sur lesquels vous êtes tombé. Tiens, Marouane du 13 qui nous envoie un message. Salut Marouane, bienvenue à toi. Je suis déjà tombé sur une meuf bizarre. Elle voulait que je goûte mon propre sperme. Bah toi, tu l'as fait, Cariole.
3: Ouais, tu l'as fait
1: ça
3: tout seul.
1: Ouais, c'est vrai que c'est bizarre.
2: Non, mais moi, j'y suis tout seul, moi, déjà.
0: Ah, t'as même pas besoin qu'on te le demande, Romano. Bah, dis donc.
2: Moi, j'avais envie de savoir, tu vois.
3: Bah oui,
2: quel goût il avait. Mon élixir d'amour.
3: Ton élixir d'amour.
2: Tu en veux, Marie?
3: Non, je te remercie. Tu
2: te dégustation.
3: Oh, non, garde ça pour Cariole.
0: Ah, c'est pas de refus.
2: Bah, écoute, faut s'hydrater, hein.
0: Pas de refus. Bon, Elliot, on te remercie quand même. Elisa, suis bien les conseils qu'on t'a donnés. Fais gaffe à ta meilleure amie. Sois pas trop gentil, hein. C'est revenu beaucoup, les messages pour toi.
3: Mais ouais, fais pas
2: sans
3: avoir.
2: Devenir parano non plus.
0: Ouais. Y a Anna qui nous dit, moi, j'étais comme elle, trop gentille avec tous les gens qui m'entouraient. Et j'ai été pris pour une conne un paquet de fois. Aujourd'hui, je suis un petit peu plus méfiante. Il y a Kevin qui te dit aussi, le mec, quand il t'a proposé un truc, par rapport à ta mère, t'aurais dû le laisser tomber tout de suite. Et fais gaffe à tes meilleurs amis, le message de Hypocrite sur l'appli Skyrock. Salut à toi, Hypocrite. Ta meilleure amie n'est pas forcément quelqu'un en qui tu peux avoir confiance.
2: T'es censé quand même un peu, tu vois.
0: Bah oui, mais la tienne avec ce qu'elle t'a fait.
2: Ah oui, non, mais là, ouais, dans ce cas-là, non.
0: De sortir avec un mec juste derrière, eh bien, c'est pas forcément.
3: Ah ben non, c'est pas super.
0: Pas forcément la meilleure amie, c'est pas forcément ta best, Lisa. En tout cas, on te remercie, Lisa, pour le
2: bon courage. Hein.
0: Et puis tu raccroches pas, on va t'envoyer ton t-shirt Skyrock à la maison, un t-shirt Skyrock pour toi. Allez, pour Elliot, on va t'envoyer un t-shirt Skyrock aussi. T'es très drôle, Elliot. Merci pour le sens de l'humour du 72. Vive la Sarthe. Et on va voir si les Français sont aussi rigolos que toi, Elliot.
3: Oui,
0: on va voir. On va rigoler.
3: Ah oui.
0: Ce soir, c'est l'heure du double appel sur Skyrock.
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0: Un petit moment de détente, comme on l'aime. Nos doubles appels sur Skyrock avec les numéros qu'on a testés depuis tout à l'heure. Vous nous avez laissé les numéros de téléphone. On va voir si on est chaud, si on est prêt.
5: Absolument, oui.
0: Ah bah Patrick est prêt, voilà une bonne nouvelle.
5: Ouais, je suis à poil.
0: Eh bien ça tombe bien Patrick.
2: C'est parfait.
0: On va attaquer, donc c'est parti chez les familles. Ça sonne, on y va.
7: Allô?
8: Allô?
7: Oui, je vous écoute.
8: Vous avez appelé.
7: Allô, non, je vous ai pas appelé.
8: Comment?
7: Non, je vous ai pas appelé.
8: Vous n'êtes pas appelé?
7: Non, je vous ai pas appelé, non.
8: Non.
7: Et
8: non.
7: Comment ça se fait que ça sonne?
8: Ah ben, j'en sais rien, mais écoutez, on en a marre, hein. Vos appels, là.
7: Mais je ne vous ai pas appelé, madame.
8: Si, vous m'avez appelé.
7: Non, c'est vous.
8: C'est monsieur qui m'a appelé.
9: Je ne sais pas qui c'est qui appelle et qui met un relais à plusieurs numéros de téléphone en même temps.
8: Ah, donc, oui, bah, appelle Marquet, c'est des appels à
9: Marquet. C'est une farce. Et moi.
7: Au revoir.
0: Attendez.
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8: C'est Bibi. Bonjour.
9: Out.
10: Bisous.
11: Bisous alors. Hein.
8: Bisous.
11: Allez, on t'embrasse. Bisous ma chérie.
10: Salut ma poule.
11: Salut ma poule. Allez.
10: Bientôt.
11: Quand vous voulez. Bisous. Salut. Ciao.
9: Oui.
11: Bisous.
9: À votre santé.
11: Et à votre santé. Et bonne partouze alors.
9: Oh ouais, sans problème.
11: Salut. Ah bah tiens, il y a les petites bouteilles. On vous envoie Marie là.
12: J'arrive. Ah t'inquiète.
11: Oui, on fait un apéro, mais il se prolonge l'apéro ce soir. Hein.
9: Vive l'apéro.
11: Vive l'apéro.
9: Allez,
11: on vous embrasse.
9: Bisous partout. Hein.
11: Ah bah bisous partout. Salut les familles. Et ben voilà, très beau double appel ce soir. Merci pour les messages que vous nous avez envoyés.
8: Bah oui, merci.
11: Les numéros que vous nous avez laissés, on avait des familles en forme, un apéro un mercredi soir. Et justement, on va reparler d'alcool dans un instant.
8: Ah, génial.
11: Et oui, Marie, on reparle d'alcool. Il y en a pour tout le monde. Les spécialistes de l'équipe, spécialiste alcoolémie, la Marie est là. Spécialiste puterie, Cédric est là.
8: Ah, présent.
11: Oh, je suis votre pupette d'amour.
8: Ah, rien à voir.
11: C'est mignon, Cédric. Et puis, les deux clasheurs sont là. Donc, de la drague aussi, spécialiste de la drague. Bah, Cédric encore, décidément. Et Romano aussi. C'est jusqu'à minuit. On est là dans la plus grande radio libre de France. On parlera d'animaux aussi avant minuit. Une des spécialités de l'équipe, parce qu'on est tous un peu des animaux dans le style à nous.
8: Ouais.
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0: Et ouais, tous les soirs, 21h minuit, c'est Radio Libre, la plus grande radio libre de France sur Skyrock, avec plein de choses à se dire, des problèmes à gérer, si vous avez le moins de soucis, vous nous appelez, des conneries à faire ensemble, de la drague aussi à retrouver tout à l'heure.
5: Ouais.
0: On essaie de se faire le clash avant 11h.
5: Allez.
0: Préparez-vous, restez bien sur Skyrock, on est là jusqu'à minuit, donc vous allez rien louper d'ici minuit. Au programme, donc, on a les problèmes d'alcool. On est un peu dans l'addiction ce soir. Hein. On parlait des problèmes d'addiction ce soir. Vous êtes addict à quelque chose. Je pense qu'on est tous addicts un peu à quelque chose.
5: Ouais, évidemment.
4: Ouais. Bah, bien sûr.
0: Certaines personnes plus que d'autres.
5: Ouais.
0: T'es addict à quoi, toi, Romano, coiffeur?
5: Ouais.
0: T'y vas tout le temps, il t'arrache tous tes cheveux.
5: Bon, arrêtez, monsieur.
0: Ouais. L'action addict aux blagues de merde, après.
2: Bien vu.
0: Là, j'en ferai d'autres. Guigui, t'es addict à ton zizi, toi?
5: Ouais.
0: Et ouais, ouais. Zizi.
5: Ouais,
0: okay. Oh, moi aussi, je suis addict aux zizi de Guigui.
5: C'est un point commun.
4: Il est pas un peu vieux, Cédric.
0: Quel
5: rapport.
0: Il vieillit, oui.
5: Non, bah, je dirais addict à la bouffe, moi.
0: Ouais, ouais.
4: Ah, bah, ça se voit. Ouais.
0: Et pas que Cédric, puisqu'on a eu. Bah, d'ailleurs, on a eu un témoignage poignant dans l'équipe sur l'addiction aux puputes. Un témoignage poignant. Témoignage poignant il y a un instant. On a eu Samy aussi au téléphone avec nous en direct de Lyon. Avec un accro qui dépasse beaucoup, beaucoup d'argent.
4: Ah, plus de 1000 euros par mois. Hein.
0: Bah, il est obligé de bosser deux fois plus, d'avoir un petit taf à côté. Pour payer. Il nous a dit 50-70 balles tous les 2-3 jours. Donc faites le calcul. Oui, t'as un salaire qui passe.
4: Ça va vite, ouais. Ça chiffre
0: rapidement. Est-ce que vous avez déjà été addict à un truc? Parce que c'est pas facile de se sentir des addictions. On peut parler de toutes les addictions. Allez-y.
2: Moi, mes jeux sur téléphone. Bon.
0: T'as des jeux sur téléphone. Ouais,
2: Call of Duty et Football Manager.
0: Parfois, tu vas voir Karim chez lui. Alors parfois, il y a un pote ou sa meuf qui est quand même assez pratique. Parce qu'il passe la soirée sur son téléphone.
2: Ah, mais c'est sympa.
5: Il joue à Call of.
0: Il t'appelle.
2: Non, mais si, on discute en même temps.
0: 10 minutes avant, tu passes me voir. Ouais, je suis dans le quartier, je vais passer. T'arrives et il est sur.
2: Non, on parle au début.
0: Et t'entends.
2: Non, au début on discute. Non, c'est pas vrai, c'est pas direct. Au début on discute, mais à un moment donné, tu sais, je prends mon téléphone et.
5: Donc ça t'a gavé.
2: Tu sais, au bout de 2 heures, tu vois, je prends mon téléphone, hop, je fais une petite partie ou deux, quoi.
0: Voilà,
2: pardon. Là, tout de suite, regarde.
5: Quand t'es avec des potes,
2: je vais me lancer une petite partie, là.
5: Bon, je play.
0: Est-ce qu'on a tous des addictions? C'est la question que je voulais vous poser. Est-ce qu'on a tous des
4: trucs? Non, mais il y a des gens qui sont plus addicts que d'autres.
5: Ouais.
4: Moi, je sais que je suis facilement addict à des trucs.
0: Toi, t'étais addict au porno à une époque.
4: Porno, bah, j'ai eu les clopes, les joints.
0: L'alcool.
2: Ah ouais, t'en fous.
4: L'alcool, ouais. Non, mais moi, je sais que j'ai une tendance à être addict à plein de trucs, en fait.
0: Alors, ça vient d'où? Dis-nous si vous êtes addict.
4: Non, mais je pense que c'est dans le.
2: Et l'addiction, tu l'as à fond.
0: Il y a Nolan.
4: Je sais, tu sais, il y a des trucs. En fait, quand je me mets dans un truc, c'est. Moi, d'ailleurs, quand j'avais été voir mon addictologue, là, quand j'avais arrêté de fumer des clopes et les joints, il m'avait dit, il faut faire gaffe parce que, en fait, souvent, les gens qui sont addicts à un truc, ils arrêtent une addiction, mais ils basculent sur une autre.
5: Avec autre chose. Bah, je
2: et
5: pense
2: toi, tu l'as fait avec la bouffe un peu, non?
4: La bouffe, ouais, l'alcool. J'aime bien l'alcool, moi, maintenant.
0: J'adore.
2: Génial, copain.
0: Vous savez que c'est génial. Donc, est-ce qu'on a tous des addictions? Est-ce qu'on est tous addicts à quelque chose?
4: Je pense pas parce que tu vois, moi je connais des gens par exemple, une soirée ils vont fumer tu sais, comme des porcs, des joints, des clopes.
2: Mais ça vient avant, t'étais
4: le lendemain, ils vont le mec derrière pendant 6 mois il va plus du tout fumer, tu vois.
0: Après, ils ont peut-être d'autres addictions aussi derrière.
4: Ah oui, bah après, bon, comme on dit, on n'est pas je vis pas avec eux donc j'en sais rien, quoi.
0: Ouais, ils ont peut-être d'autres trucs.
4: Cédric, t'es addict à quoi à part la bite?
5: La pute, me ferme ta gueule, je suis addict à la bite, il est fou. Voilà, la bouffe, on la mange.
4: C'est insulte peut-être, non?
5: Non, addict à la bouffe, moi j'étais.
0: Et aux prostituées.
5: Non, rien à voir.
4: À la bite.
5: Pas du tout, non.
0: À ton pote, d'après le témoignage. Deux témoignages.
5: Mais n'importe
0: quoi. Crédible de Karim il y a un instant.
5: Et il n'avait pas de nom à me citer.
0: Oh là, il aime trop les
2: mythos. Je vais pas dire le blaze, gros. Je
5: parce que t'es un mytho.
4: Bah, dis la première lettre.
2: Non, mais non.
5: Si, dis la première lettre.
2: Non, il va savoir c'est qui.
5: Parce que c'est pas vrai, tu vois, c'est un mytho.
4: Mais ouais. Mais par contre, ce qu'on sait, c'est que t'as dit que t'as la teub.
5: Bah, pas la tienne en tout cas.
4: Ah bah, Dieu merci, ouais. Épargnez-moi.
0: Une addiction, donc Samy, lui, c'est les prostituées. Mon mari, toi, c'est quoi? L'alcool et le sexe.
5: Je précise, c'est Samy l'auditeur.
2: Ouais, c'est ça.
5: Pas Samy, moi.
2: Et puis aussi, vous allez rigoler, mais la Contrex. Depuis que je suis toute petite. Non, mais c'est un truc de ouf, parce que ma mère, elle buvait ça, et je me suis habituée, et mon fils, c'est pareil.
4: Tu serais pas addict à l'humour également?
2: Non, mais c'est vrai, hein, c'est hallucinant.
0: Marie est addict à la Cotrex, comme quoi?
2: Aussi.
0: On apprend des trucs, en tout cas, à la boulée du soir.
2: Non, mais c'est vrai.
0: C'est magnifique. Nolan, il est addict à TikTok, lui. Ah, tu passes ta vie sur TikTok. Alors, c'est marrant.
4: Non, mais ça, c'est vachement addictif.
0: Mais quand t'es sur TikTok, tu passes tu peux passer des heures et des heures à.
5: Je t'aurais même pas compris.
0: À mater des vidéos et au final, tu te dis, mais j'ai vu quoi?
5: Mais t'as rien fait surtout.
4: Non, mais bon, c'est après, c'est le principe, c'est bien foutu, tu vois. Le principe, c'est que tu swipes pas mort et au final, ça t'apporte rien, mais c'est vrai que c'est addictif parce que tu regardes des trucs à la con et voilà quoi.
0: Et la nuit, t'as la main qui swipe encore.
4: Ouais, peut-être. Après, t'as des tics nerveux.
0: Des tics nerveux, tout au long de. Samy, t'es addict à.
5: Moi, principalement deux choses. Donc, en un, Marseille. C'est-à-dire que si je suis trop éloigné de Marseille pendant longtemps, j'ai des plaques et tout, je suis pas bien gros. Ça me manque. Ah ouais, je suis en manque comme un drogué, tu sais, qui est en manque de drogue. Ouais, je me sens pas bien. Faut un
4: ah, ça me manque que les rats et les poubelles.
5: Voilà, c'est ça. C'est pour ça que j'ai vu vivre à Paris.
4: La pollution, tu sais, ça me manque en fait.
5: Et deuxième truc, le sport. C'est-à-dire que moi, je peux pas ne pas faire de sport pendant genre une semaine.
0: C'est vrai que c'est une addiction pour certains.
5: Je me sens trop mal. Tu sais, ça m'arrive des fois, tu pars en vacances une semaine, tu dis je vais me reposer et tout. Et à un moment donné, je fissure, je mets mes chaussures, je vais courir.
0: Moi, j'avais un pote, il était comme
5: il
0: toi.
5: Un truc, tu vois.
0: Il était venu un été, mais tu le connais, Karim.
5: Ah, c'est impossible.
0: Il était venu un été, il pouvait pas se passer de faire du sport, il avait oublié son matos. Parce
5: qu'il avait faire du sport.
0: Une espèce de fil, des trucs et tout.
5: Ouais, des élastiques.
0: Bon, il faisait ça en s'accrochant
5: aux arbres.
0: Aux rambardes de la maison, aux arbres qu'il voyait.
5: Ouais, mais c'est ça. Il a raison, ouais, mais en fait, parce que quand tu fais du sport, ça te sécrète un truc comme de la drogue.
3: Ouais, c'est ça.
5: T'es addict à cette hormone, là.
0: Mais si tu arrêtes de dire ça, t'es pas sportif pour un
3: Moi, j'ai un pote.
0: T'es une grande sportive, championne du monde du lever de coude.
3: J'ai un pote, donc je vais terminer ma phrase. Qui buvait pas mal et qui fumait et tout. Il est parti.
5: Rien à voir avec le sport.
3: Bah attends, il est parti vivre en Angleterre. Il a tout arrêté et en fait, il est complètement addict au sport.
0: En fait, il est passé d'une addiction à l'autre.
4: Ah, mais c'est ça. Exactement. Non, mais moi, je te dis, les addictologues, quand t'arrêtes un truc, moi, bon, vu que ça faisait des années que mon pneumologue voulait que j'arrête de fumer, forcément, quand j'ai arrêté, il m'a dit, on va quand même vous envoyer chez un addictologue, histoire que ça soit pas juste provisoire, quoi. Et le mec, le premier truc qu'il m'a dit, faites très attention, parce que lui, il avait beaucoup de cas, bon, il fait que ça.
0: On passe d'une addiction à l'autre.
4: Ouais, et il me disait, le principal risque, et tu peux être addict à tout. Il y a des gens, ils sont addicts au taf, il y en a, c'est addict au sexe. Lui, il me disait, il avait un patient, le mec, un peu comme Samy là qu'on a à l'antenne. Ouais. Le mec, tellement il avait tout le temps envie de baiser, il allait au pute et le mec c'était devenu invivable pour lui.
0: Et dans un instant, on va retrouver Thibaut. On va vous demander, vous êtes forcément addict à un truc. Guigui, t'es addict à la branlette, nous dit Stéphane là.
5: Ah bah bien vu.
0: Et à la messe.
5: Ouais, c'est pas sérieux.
0: Non mais t'es addict à quoi, Guigui, à part la branlette? La branlette, ouais, t'es addict. T'as raison.
5: Addict, non, mais je sais pas si on peut dire.
0: Comme addiction, il y a pire quand on parle de shit, d'alcool.
5: Mais c'est clair.
3: Ouais.
0: Bah, tu vois,
5: c'est direct. Vrai que c'est la moins dangereuse, c'est sûr.
4: T'aimes bien de secouer la nouille.
5: Ouais, ça fait plaisir.
4: T'aimes bien de secouer la coquillette.
0: Tu sais pourquoi t'es addict? Parce que pendant un été, t'avais décidé de plus te branler pendant 15 jours.
5: Non, mais ça date, ça.
0: Et que ça a été très difficile.
5: Non, mais ça date de fou, ça. Mais bon, écoute, peut-être ça vient de là, je sais pas trop.
0: C'est quelque part, tu t'es dit, putain, je passe ma vie à ça, quoi.
5: Non, mais addict, je pense pas qu'on puisse dire ça. Bon.
0: Ah, si, on peut être addict à la branlette.
3: Ah ouais?
5: Si. Sinon, malheureusement, je suis addict au PSG.
0: Qui se branle 7-8 fois par jour.
5: Oui, un petit rôle, là.
4: Ah, pardon, je sais pas.
3: Je
4: pensais pas que ça s'entendrait à l'antenne.
0: T'es placé en fin à l'intérieur de ma bouche, tu vois.
4: J'en suis profondément désolé. Je suis pas addict à l'hygiène et à la classe.
0: Edouane, il est addict à pornu.
5: Il est bien placé,
0: il peut pas s'en empêcher. Et ouais, donc il dit.
5: Sinon, addict au PSG. Et bon, ça c'est plus chiant.
0: Le PSG. Ah merde.
5: Ouais. Ah, c'est à chaque match. Bah, je suis fan de mon club. Triste vie, écoute.
0: Fan de ton club. Et donc les addictions.
4: Je vous ai dit que j'étais addict à la bite.
5: Ah tiens, tu sais que t'es pas marrant, t'as blagué tout à l'heure.
0: Addiction à son mec toxique. Tiens, un message de Nan sur l'appli Skyrock. Addict à un mec. Ouais, tu peux être addict à un mec. Marie, t'as déjà été addict à un mec?
3: Ouais, on peut dire ça comme ça, ouais.
0: On appelle ça amoureux.
3: Très amoureuse, ouais.
0: Ouais, c'est ça,
5: amoureuse, c'est ça, en fait,
0: oui, c'est ça.
4: Tiens, le PQ, lui, sa meuf, elle est addict au ménage.
0: Ah, ça, c'est bien, ça. C'est propre, moi, chez toi.
5: Ah, ouais, mais un peu rendre fou aussi.
4: Ouais, non, mais c'est ça, ouais. Si à peine t'as bouffé, elle passe ta serpillière ou le truc.
0: Ma mère, c'est ça.
3: Lève les pieds.
4: Ouais, moi, c'est un peu pareil.
0: Chez mes parents, mais c'est un truc de ouf. C'est jamais sale. Mais jamais. C'est toujours tout propre.
4: Ah, bah là, qu'elle vienne chez moi, elle s'en servit.
5: Non, chez moi, c'est propre, t'inquiète.
0: Moi, c'est toujours tout net. C'est un truc de ouf. C'est-à-dire qu'on mange.
3: Tant mieux, mais bon.
0: 5 minutes après, c'est tout propre. Il y a le chien qui rentre, qui met des traces de pattes de partout. 5 minutes après, il n'y a plus aucune
3: trace. Il y a ta mère qui est derrière.
0: Aucune trace de pattes. Et quand je nettoie les traces de pattes du chien, parce que j'en ai marre que ma mère nettoie tout, elle repasse derrière parce qu'elle trouve que c'est mal fait. Et que,
3: c'est en général. Ouais.
0: Elle renettoie les pattes du chien. C'est un truc de fou. Je suis addict au sexe, mon. Dis-nous comment ça se manifeste. Addict au McDo pour Arnaud du 60. Salut à toi. Romano, il est addict à l'argent. Ça, c'est vrai. C'est une addiction.
4: Ouais. Mais
0: t'as suffisamment d'argent pour vivre, mais il t'en faut toujours plus.
4: Ah non, mais moi je sais que j'ai un problème par rapport à ça. Hein.
0: Ouais.
4: Mais tu vois, je le reconnais. Mais ça, c'est depuis toujours. Hein. Je sais pas, tu sais, j'ai. En fait, j'en ai jamais assez, quoi.
0: Oui, mais c'est ça, c'est une addiction.
4: Mais
0: quand on est addict, forcément, on est toujours un peu frustré, puisqu'on a toujours besoin de plus.
4: Ouais, mais en fait, et puis des fois, je... Tu sais, je fais des trucs et en fait, je me rends compte que je passe à côté de plein de moments. Mais je peux pas m'en empêcher, tu vois.
0: C'est une addiction.
4: Quand je sais que je peux en avoir, ouais. Tu vois, je suis obligé
5: de... Ah bah, tu vas...
4: Ah bah c'est clair.
5: Il a vendu toute sa maison pratiquement sur le bon coin.
4: Non, j'ai encore des trucs à vendre. Non mais même, ouais, c'est plein de trucs. Moi, je vais raconter ma vie, mais
5: vas-y raconte.
4: Non, mais l'autre. Toi t'es adepte au ragot, toi. T'es une concierge.
5: Non, pas du tout. Non, t'inquiète, ta meuf elle me raconte tout, donc j'ai pas besoin de.
4: Déjà, il y a plein de trucs qu'elle sait pas, parce qu'il y a plein de sous qu'elle sait pas que j'ai. J'ai un secret au niveau argent.
0: J'ai regardé Medellin, par exemple, même un chien peut être addict. Elle est addict à ses gâteaux.
3: Ah, où ça ?
0: Un chien, c'est addict à la bouffe. C'est plus basique que nous, ça.
3: Et elle mange.
4: Oui, mais de toute façon, un chien, c'est une vie cool. Hein.
0: Ah ouais,
4: ça dort, ça bouffe.
3: Ça fait câliner.
4: Bon. Ça pisse.
0: Ouais. Samy, on a des réactions pour.
4: Rien, quoi.
0: Pour toi. Donc, toi, t'es addict aux putes. Mais t'avais d'autres addictions avant, Samy, ou ça a démarré par les putes ?
6: En fait, si tu veux.
0: Du shit, tu nous as dit le shit, tu fumais.
6: Si tu veux, c'est un peu con, hein, mais c'est l'hôpital qui se fout de la charité, mais j'ai travaillé en addictologie, en fait, en France.
0: Tiens.
6: Donc voilà. Et,
0: c'est un addict médical, ouais.
6: Ouais, voilà. Et du coup, en fait, moi, j'étais addict à un moment donné au jeu, tu vois. De loto. J'avais un peu cette adrénaline de.
0: Karim, t'es addict au jeu aussi.
4: Ouais. Et Alex, c'est pareil. Addict au jeu d'argent, casino, etc.
0: Ouais, j'ai vu des addicts au Paris qui nous laissaient des messages.
5: Ça peut être niquer ta vie, par contre.
0: Karim, t'as un paquet d'addictions, toi, en fait.
3: Ouais.
4: C'est
5: tout con, ouais.
2: Ouais, c'est vrai, ouais.
3: C'est vrai, les jeux, pas mal, ouais.
2: Ouais, j'aime bien, ça passe le temps.
6: Ouais, mais je trouve que tu vois, en fait, au final, tu vois, j'ai fait le calcul quand même. Je me disais, attends, mais je gagne rien dans l'histoire. J'ai aucune adrénaline, tu vois, tu grattes, bon, ça dure pas très longtemps. Je me suis dit, ça a rien de gratter.
4: Ouais, mais l'addiction, c'est pas forcément gagner, tu vois, c'est juste le plaisir. Regarde, la plupart des gens qui vont au casino, qui sont addicts, ils perdent de l'oseille, mais c'est le plaisir, tu vois, d'avoir sur le moment de jouer, de tenter des trucs. Et bon, au final, ils repartent poche vide, mais bon, sur le moment, ça leur a fait plaisir, quoi.
0: Alors, pour ton addiction aux putes, on aura Pilou qu'on va prendre dans un instant au téléphone avec nous. Bah, salut Pilou.
6: Et bah avec plaisir.
0: Bah, de rien, merci Pilou.
7: On est sur Mac, on n'arrête pas de courir du balard, monsieur.
0: C'est quoi, Fabar?
7: Il y a une rue en parallèle ou le fameux vous êtes justement Bernard comme le prénom?
3: Non, c'est
0: Il est keuf.
3: Verdun.
0: Je sais pas.
7: Ah, Verdun.
0: Verdun. Donc, on retrouve Pilou. Dans un instant.
7: Je pense que la
0: châtaigne,
7: tu trouveras pas.
0: Voilà, ça, il trouvera pas. Donc, on reprend Pilou, on va lui demander s'il est keuf, qu'est-ce qu'il fait dans la vie, Pilou. Donc, addict aux putes, peut-être qu'il est en train de communiquer avec son Mac, je ne sais pas. On aura dans un instant le témoignage de Pilou pour toi, Samy. Non, tu bouges pas, Samy.
4: Bouge pas, mec.
0: Reste avec nous.
4: Ouais.
0: Et concernant les addictions, addiction à la drague, Romano et Cédric pour le clash qui arrive.
4: Ah ouais,
0: nouvelle addiction à l'alcool. Parce qu'on en parlait il y a un instant. Je crois qu'on a Yuki en direct de Nancy avec nous. Salut Yuki.
8: Salut.
0: Salut. Alors Yuki, tu nous appelais pour l'histoire de l'alcool de Julien qui s'est fait choper dans sa chambre en train de boire une bière. Comment vous réagissez si vous faites choper? Et comment vous réagissez si on vous chope en train de boire une bière? Leitmotiv qui nous dit, moi je buvais du pastis à 16 ans. Ah oui, je vous ai demandé à quel âge que vous buviez.
4: Putain, 16 ans, oui.
0: Vous avez bu la première
4: fois. J'avais pris une cuite.
0: Une cuite.
4: Au pastis, au Ricard même.
3: Ça c'est génial.
4: En fait, la gothique était sortie, ça m'avait rendu malade.
0: T'étais triste?
4: Ouais, et j'avais été chez un pote boire comme un trou, tu vois.
0: Ouais.
4: J'avais bu, une demi-bouteille de Ricard, mais tu sais, j'avais pas l'habitude.
0: Une demi-bouteille?
4: J'étais raide. C'est ce jour-là où je suis allé rejoindre des potes dans un bar. Je suis arrivé dans le bar, j'ai dit salut, et j'allume et boum. Et j'ai quiché. Non, j'ai quiché. Et je me souviens, le patron, il est arrivé, il m'a sorti, il m'a mis un coup de pompe dans le cul. Il m'a dit, allez, dégage de là. Ah bah, il y avait de la gerbe Chicon. Partout. Ah, j'avais fait une maxi gerbe.
0: Imagine, t'as un mec qui arrive dans ton bar, et là, bonjour.
4: C'était ça. Tu sais, je me souviens, il y avait un étage, je suis monté, j'ai quiché. T'as tout le monde qui a fait, oh non.
3: Ah non.
4: À l'autre, il arrive en courant, il m'a soulevé, tu sais, j'étais tout petit.
0: Allez, vous le sortez du bar.
3: Mais encore, ah, mais
4: tu peux passer, coup de pompe, hein.
3: Tu peux passer à la serpillière et tout ça, c'est assez grand, mais quand non, ça mais arrive dans les Uber ou dans les taxis,
0: tu non, mais même dans un bar, quand t'es bourré, tu veux passer la serpillière, bah.
4: Ah, moi j'ai un pote en boîte, il a passé la raclette, hein.
0: Ah ouais?
3: Ah ouais?
0: Non, il est arrivé. En étant bourré.
4: Non, mais il était raide bourré, tu sais, ce con. Il tenait plus debout et il tombe sur une table de mec qui avait pris une bouteille, tu vois. Et les mecs, forcément, ils voulaient le patater.
3: T'as logique.
4: Là, il y a le patron qui arrive, tu sais, les mecs, ils ont commencé à dire au patron, ah, le mec, il est tombé. Et les mecs, ils venaient d'avoir la bouteille. Ils ont dû boire peut-être un verre chacun.
3: Ouais, toute neuve.
4: Ouais, toute neuve. Le patron, il commence à dire, non, c'est pas mon problème, tout ça. Donc, genre, ça commence à chauffer. T'as le videur qui est. Entre temps, t'as mon pote qui était décabané après avoir tombé sur les voies de la bouteille. Oh, le mec se met à quicher dans la boîte.
5: Ah non,
4: c'est horrible. Le mec insortable.
3: Putain, tu m'étonnes.
0: Terrible.
4: Le mec insortable. Et là, t'as le videur, il l'a emmené dans les chiottes et on l'a vu arriver. Tout le monde rigolait. Il arrivait avec une raclette à la
0: main. Et il l'a nettoyé par terre.
4: Et le mec, il hurlait dessus. Il était là, tu nettoies. Ah, putain, il arrivait à peine. Il était décabané, le pauvre. Et puis après, bon, il a fini dehors.
0: Vos premiers verres d'alcool.
3: Ah, oui.
5: Sympa.
4: Ouais, fin de soirée normale, quoi.
0: À 17 ans pour Kadnokia là sur l'appli Skyrock. Envoyez vos messages avec l'appli le 41759 et le skyrock.fm. Nous, on a fracassé la caisse de mes parents un jour bourré en plein centre-ville. La voiture sur le toit. Oh là là là.
4: Ah, ça peut être dangereux, par contre.
0: Et le pire, c'est Angie qui nous envoie ça. Et le pire, c'est que son père a trouvé de la weed dans l'auto. Alors,
5: ah, merci. Ah, la totale.
4: Tu vois, faut pas conduire quand t'es bourré.
0: Juju, faut pas boire. Mais si tu nous écoutes, ça aurait pu être pire, tu vois. Toi Yuki, tu voulais nous raconter, dis-nous.
8: Alors moi, en vrai, moi j'ai jamais vu. Voilà, moi je suis strange, je ne boirai jamais de ma vie, juste que ma sœur elle a eu. Et en fait, elle a fait une soirée avec ses potes. Elle est rentrée, mais genre vers 23h, j'étais choquée en plus. Et elle était complètement défoncée, mais j'ai jamais vu ma sœur comme ça.
0: Elle avait quel âge ta sœur à l'époque?
8: Elle avait 16 ans.
0: Ouais.
8: Elle criait dans la maison, genre qu'elle avait sucé son mec et tout. Bref, c'était.
0: Génial, c'est super ça quand t'es dans ces détails. C'est les meilleures soirées. Et il y avait les parents à la maison?
8: Oh là. Ouais, et mes parents ils dormaient.
0: Ah ouais.
8: Et j'ai dit, et en fait, mes parents ils pensaient qu'on était en train de faire une soirée pyjama dans ma chambre. Et j'ai dit que. en fait, c'était ma faute. Parce que moi je fais trop de conneries. Du coup, mes parents, ma soeur c'est un peu genre la petite élève, genre qui ramène trop de bonnes notes. Et moi, genre, je m'en fous un peu. Du coup, j'ai dit, ouais, parce que mes parents ils allaient la défoncer. Et j'ai dit, que c'est parce qu'on allait faire une action de l'été, que j'avais dit de boire la bouteille et que. Elle était trop strange, du coup elle a pas pu supporter et tout. Du coup, ils m'ont cru parce que je me suis fait défoncer.
0: Mais c'est toi qui t'es fait défoncer à la place.
5: Ah bah, tu l'as trouvé, quoi.
8: C'est pas grave parce que c'est après, elle m'a donné de l'argent. J'étais obligée, j'ai fait comme Romano, j'ai fait de l'argent.
0: Ah bah, t'as bien
8: Romano,
0: fait. Non, bah, après tout.
8: Romano, c'est mon exemple.
0: Ah bah, Romano, mais tu es un exemple. Si, t'as vu ça.
4: Tiens, loin dans la vie alors.
0: Voilà, c'est ça. Ouais. Donc,
4: non, mais bon, c'est sympa quand même ce que t'as fait.
0: Il y en a pas beaucoup qui l'auraient fait.
4: Contre de l'oseille, bon, ok, mais.
5: Attends, t'as pris combien, Yuki, dans cette histoire? C'est important.
8: Non, en vrai, j'ai pas pris beaucoup parce que les gens, je crois qu'ils ont tellement l'habitude que je fasse des conneries que, genre, ils se sont dit. Au début, genre, surtout que j'ai dit à ma mère et tout. Et au début, mon père, il voulait me défoncer. Après, j'ai dit oui, non, mais c'était parce que. Pour un gaz et tout. On a vu juste ça sur TikTok.
5: Ah,
8: et
5: mais
8: tout.
5: Moi, je te parlais financièrement. Ta sœur, elle t'a donné combien?
4: Elle veut pas te répondre, elle s'en fout de ta question.
8: 150.
5: 150, ah, ça vaut le coup. Tu m'étonnes que tu t'es.
0: Ah, là, ça fait réfléchir tout de suite.
5: Ah, bah, forcément, moi, je me suis
4: dégoûté. Elle est sympa quand même, ta sœur.
0: Là, tu te dis, tu écoutes, se faire marave pour 150 euros.
3: Ouais, peut-être. Ouais.
0: On va réfléchir. Dans le truc qu'on peut dire à Julien, un truc que vous avez beaucoup dit sur les messages depuis tout à l'heure, qu'il boive avec ses potes. Tiens, c'est Julien de Loire-Atlantique 44-330. Et qui a 38 ans et qui nous dit qu'il boit avec ses potes, il y a pas de problème. Par contre, ça aurait été mon fils qui boit tout seul dans sa chambre, ça m'aurait pas plu.
5: Ouais.
0: J'aurais peur qu'il devienne alcoolique et qu'il ne mesure pas les conséquences. Merci à toi.
4: Ouais, ça va, ouais, mais à 15 ans, tu sais très bien que
5: oui, puis c'est une bière comme ça.
4: Tu sais, t'es à 15 ans, tu te rends bien compte que voilà. Tu peux être alcoolique en buvant beaucoup, tu vois.
0: Et Weedman nous dit la même chose, hein, d'ailleurs. Hein. C'est la même chose, c'est le fait de boire tout seul qui est limite plus choquant.
4: Ouais, des fois, ça. Moi, je bois tout seul. Hein.
0: Bon, qu'est-ce que vous diriez?
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1: Et oui, on est là tous les soirs, 21h minuit sur Skyrock. Vous, les pépins, votre radio libre, on parle de plein de choses. Alors, on a parlé de plein de choses, on a parlé d'addiction, on a parlé d'alcool. Tiens, on reviendra au pupitre avec le témoignage de Pilou, là, qui arrive dans un instant. Les deux clashers sont prêts, parce qu'on on va y aller tout de suite. Je vois que ça gigote au standard, les familles sont prêtes.
4: Ouais, toujours.
1: Alors, on va serrer, c'est l'heure du clash et on parlera d'animaux. Est-ce que vous aimez vos animaux? Tout le monde a un animal dans l'équipe ou presque, non?
4: Moi, ouais.
5: Des morpions?
4: Non, une petite chatte bien poilue.
1: Une petite chatte bien poilue pour Cédric.
6: C'est mignon, tiens.
1: Marie, t'as un animal. Guigui, sa foutre va bien?
7: Toujours très bien.
1: Toujours très bien.
7: Ouais.
1: Karim?
7: Moi, Medellin, tu me l'as pété.
8: Ah, je l'ai allégué.
1: C'est vrai, j'ai volé son chien, Karim, ouais. Samy, un petit
7: Moi, j'ai un chien, mais il est chez ma sœur.
1: Et il s'appelle?
7: Il s'appelle Taz.
1: Taz.
7: Non, Marie, non, c'est un.
1: C'est mon chien préféré.
7: Calme-toi avec
1: lui. Et Romano, tu as deux chiennes.
9: Non, trois.
1: Non. C'est qui la troisième?
9: J'en ai trois. Je me souviens plus de son prénom, mais elle est là.
1: Elle est dans le morning tous les matins avec nous.
9: Ouais, c'est ça, ouais.
1: Et t'en as pas une quatrième?
9: Non,
4: il n'en a pas une quatrième, non.
9: Si, j'en ai une quatrième.
4: Non, il n'en a pas une quatrième.
9: C'est Cédric. Ah,
7: ouais, ça s'appelle Cédric.
1: Mignonne. Non, on parlera des animaux tout à l'heure et des petits problèmes qu'on peut avoir. On aura aussi un problème de voisinage. Enfin, plein de choses à gérer d'ici minuit. Vous êtes sur Skyrock. Ben, restez bien là jusqu'à minuit. Et clashons ensemble. Avant de revenir au pupitre, je vous le disais, avec Pilou, c'est le clash de la drague avec Romano et Cédric.
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1: Alors, le clash, vous êtes
4: Allez, vas-y.
1: J'aime bien ça. Le clash de la drague, Cédric, ta méthode.
4: Ouais, ben ma femme, elle a un problème d'anus. Elle est bloquée au niveau du cul. Du coup, je voulais faire l'amour à la femme de la famille. Je m'invite chez eux, quoi, ce soir.
1: Ok, et Romano?
9: Ça n'a ni queue ni tête, le truc. Et il enchaîne des mots comme ça.
4: Ah si, ma femme, elle a un problème à l'anus. Je vais la baiser.
1: Elle a pas de chatte, ta femme? Ah oui, non, c'est vrai que tes femmes n'ont pas de chatte. Pardon, excuse-moi, pardon. Je retire ce que j'ai dit. Romano, ta méthode?
9: Alors moi, la dernière fois que j'ai vu la femme, j'ai trouvé qu'elle avait l'anus désaxé.
1: Désaxé.
9: Donc c'est un peu de traviole. Ouais. Donc je voudrais lui réaxer en lui mettant ma bite dans le cul pour lui redresser le trou du cul.
7: Tu fais un parallélisme.
9: Ouais, c'est exactement comme sur les voitures. Ouais. Quand c'est le volant, c'est pas tout à fait droit.
1: Mais qu'est-ce que vous êtes romantique.
9: L'anus de traviole.
1: Alors c'est parti, on a les numéros de téléphone.
4: Allez, vas-y.
7: Ouais, ça y est.
1: On appelle qui?
7: On démarre avec Pierre.
9: Cédric, un petit message d'encouragement de Jules du 02.
1: Ah bah j'imagine, oui.
9: Pathétique,
1: bah.
9: Cédric, mon Dieu, crétin.
4: Ah venant toi, je le prends d'où ça vient, Jules, t'inquiète.
1: Jules du 02,
9: bah, Jules du 02.
4: Ah bah je le prends.
1: Fais partie de la team Romano. Au cas où vous ne seriez pas rendu compte.
4: Allô Alex.
10: Oui, allô.
4: Ouais, Alex.
10: Oui.
4: Bonsoir, comment ça va?
10: Oui, c'est de la part de qui?
4: C'est Michel au téléphone, le voisin.
10: Michel.
4: Ouais. Dis-moi, je t'appelais ce soir là parce que tu sais, ma femme, elle a un petit problème d'anus là. Elle muque du cul là, elle a un petit souci et du coup, je peux pas lui faire l'amour ce soir. Et j'aurais bien aimé faire l'amour à ta femme. Allô?
1: Voilà. T'avais dit que le muque.
4: Alex.
10: Il a fumé le bédo lui, je crois.
4: Ouais, j'ai fumé un petit bédo aussi. Tu veux fumer avec moi ce soir? Ah putain, elle a raccroché.
1: Je t'avais dit, Cédric, le mucage, ça peut pas marcher.
4: Non, mais ça, c'est un petit mot entre nous.
9: Non, mais alors, Cédric, alors, en plus, je vais t'expliquer un truc. C'est quand Marie muque du cul, c'est qu'elle est excitée. Donc c'est à ce moment-là que tu peux lui faire l'amour, sinon ça n'a aucun intérêt.
4: Ouais, mais là, ma femme, elle a un problème au cul.
6: Ah, c'est ça ton mucage.
9: Mais tu mouilles du cul.
6: Ah oui, non, mais je sais pas si je mouille du cul. C'est toi qui m'as. J'ai jamais mouillé du cul de ma vie, c'est toi qui m'as avancé.
4: Mais la famille, elle connaît pas.
9: On avait dit, tu l'as dit l'autre jour.
1: Mais Romano, il a envie, Marie.
6: Je n'ai jamais dit ça de ma vie. Puisque c'est faux, tu vois. Donc, mais tu l'as inventé, alors, donc invente ce que tu veux, c'est ton mot, c'est ta merde, donc gère-la. Hein.
1: Le mucus, oui, c'est du caca, oui. Alors, Romano, on y va pour ton tour. Merci des conseils que t'as donné à Cédric.
2: Non, mais tu vois, je coach... boule, hein.
7: Non, mais ça existe sur Wikipédia en plus. Non,
1: on a regardé, sûr, oui.
9: C'est du mucus intestinal.
2: Voilà, c'est dégueu, du coup.
7: Non, c'est sexy.
9: C'est médical. Docteur Romano m'a tout appris.
1: Bon, t'as loupé ton premier tour, Cédric.
2: Bah, ah oui, c'est pas grave.
1: Je voulais pas de rappel.
2: Non, pas sur lui. Ouais. Non,
9: on en a combien ?
7: Tiens, allô, Sophie.
9: Allô, allô. Oui, allô, Sophie ?
1: Je crois pas.
10: C'est qui ?
9: C'est. T'es qui, toi ?
10: Ouais, non, mais t'es qui, toi ?
9: Je suis un copain de Sophie.
10: C'est-à-dire ?
9: Bah, écoute, je préfère garder l'anonymat parce que j'ai l'impression que t'es un peu nerveux.
10: Non, mais t'es.
9: Ouais,
10: pas énervé du tout.
9: Non, parce que je t'explique, en fait, la dernière fois que j'ai vu Sophie, j'ai trouvé qu'elle avait l'anus un peu désaxé, un peu de traviole, et je voulais passer la voir ce soir pour lui remettre dans l'axe.
10: Non, mais t'es qui, toi ?
9: Je m'appelle Jean-Louis.
10: Jean-Louis, ouais.
9: Ouais, donc je peux passer la voir, ça te dérange pas ?
10: Ah ouais, c'est sûr, ouais.
9: Ouais, comme ça, je lui mets dans le cul pour lui réaxer le trou de balle.
1: Oh, ça dit, c'est classe.
10: Mais t'es un rigolo, toi ?
9: Bah, écoute, je vais venir, et puis tu vas me dire ça en face.
10: Ouais, y a pas de souci.
9: Si tu veux, par contre, toi, tu pourrais te le désaxer en te mettant ma bite dans le cul.
10: Ouais, c'est ça.
9: Ouais, bah voilà. Bah, je suis là dans 5 minutes alors.
10: Ouais, pas de soucis.
9: Bah, vas-y, ma poule. À tout de suite. Bisous. Voilà. Et bah voilà.
7: Bip, bip.
9: Et bip, bam, boum.
1: Et voilà. Un cul ferré dans le mucus. Un cul réaxé. Bien joué, Romano. Bon, on a fini le clash.
7: Allez, hop, c'est parti.
1: Vous pouvez voter. Allez-y.
2: Ah, déjà ?
1: Ah oui, bah tu peux pas.
2: Ah bon, c'est pas pour qui tu marches, toi, ce soir.
9: Non, mais je suis pas assis, là.
1: Je suis assis. Hey,
6: t'es con.
1: Bon, allez, Cédric, on va faire un deuxième tour, sinon c'est vrai, il n'y a pas trop de suspense. Alors, deuxième tour, tu gardes ta méthode.
2: Ouais, bien sûr.
1: Bien sûr, très bien. C'est reparti pour la méthode de Cédric.
9: Non, mais dis-fou, lui, il a raison, gros. Personne qui connaît le mucus.
2: Non, mais je vais pas le dire.
7: Gérard,
2: tu l'as dit. Allô, Gérard, ta gueule. Bon. Gérard ?
3: Oui,
2: bonsoir, madame. Est-ce que Gérard est là, s'il vous plaît ?
3: C'est qui ?
2: C'est de la part de Michel, le voisin.
3: Qui ça ?
2: Michel.
3: Michel.
2: Ouais, Michel Schneck, le voisin. Je peux lui parler ?
1: Voilà.
9: Est-ce que tu prends ton...
2: mais c'est normal.
9: Mais t'as de bugler ta gueule, voilà, ta gueule, l'autre premier truc.
2: Mais non, mais tu m'agresses pendant que je suis en train de passer mon appel.
9: Je t'agresse, non mais...
2: Ah si, tu m'agresses.
9: Voilà, il m'agresse sexuellement.
7: Ta gueule.
2: Ah, je me défends, c'est tout.
1: Alors Cédric, est-ce que tu prends ton rappel ?
2: Ouais, non.
1: Je te rappelle.
9: Je te sens sous pression, Cédric, ce soir.
2: Non, ça va, tout va bien. Non, ça va, t'inquiète pas.
1: Allons-y pour le deuxième tour, c'est ça. Deuxième tour pour toi, Romano. Après le premier serrage qui a été magnifique et salué par ta team, d'ailleurs.
9: Ah, merci, merci ma team.
1: Voilà, team Romano qui est content.
9: Parce que j'ai envie de vous satisfaire ce soir. Je suis radin, je fais pas de cadeaux, mais je vous offre des victoires au clash.
1: Allô ?
9: J'espère en tout cas. Allô Philippe ? Allô Philippe ? Allô Philippe ?
10: Oui.
9: Oui, ah. Bah alors, bah faut répondre au téléphone. Comment ça va ?
10: Très bien.
9: Très bien.
1: Bien.
9: Ta femme est là ce soir ?
1: Voilà, elle est partie.
7: Ah merde, putain, on vient parler, dommage.
2: Ah, ouais, loupé.
9: Ouais, bah non, vas-y, je ne vais donc...
7: Ouais, non, vaut mieux pas.
1: Tu prends ton rappel.
9: Vous comprendrez, je ne le prendrai pas.
1: Ah bon.
9: Je suis pas inspiré par Philippe, déjà le mec qui met trois plombes à répondre.
7: Non, non, combien de tour, là ?
1: Deuxième.
9: Ah,
1: deuxième.
9: Non, c'est pas illimité.
1: Non.
9: Bon, bah, j'en veux pas.
1: Troisième tour.
2: Allez, vas-y, envoie.
1: Allez, Cédric.
7: Allez, beau gosse.
1: Faut serrer, là, maintenant,
7: Cédric. Ouais, t'es un beau gosse, gros.
2: Merci, merci, beau gosse.
7: Allez, vas-y.
2: Toi aussi, t'es beau gosse.
7: Je sais, merci. Mais vas-y, Cédric. Philippe.
2: Allô ?
10: Oui.
2: Ah, bonsoir Philippe.
1: Oui. Il s'arrête pas de
2: sonner. Ah, sympa le téléphone. Allô ?
10: Oui.
2: Ah, j'aime bien la sonnerie de ton téléphone, j'aimerais bien voir le même, tiens. C'est Michel, le voisin, là. Allô ?
10: Oui, je suis là.
2: Ouais. Dis-moi, je t'appelais ce soir, là, parce que ma femme, elle a un problème, là, à l'anus. Elle est complètement bloquée, du coup, je peux pas faire l'amour ce soir, et j'aurais bien aimé faire l'amour à ta femme.
10: D'accord.
2: Je peux passer à la maison ?
10: Ben, sans problème, bien sûr que oui.
2: Ben, génial, Philippe, j'arrive dans 5 minutes, d'accord ?
10: Ok.
2: Et si tu veux, tu pourras même participer, tiens, comme ça, pas de jaloux.
10: D'accord.
2: Ok ? Bon, ben, prépare ton anus, j'arrive tout de suite, mon chéri.
10: Ouais.
2: Bisous, mon Fifi.
10: À tout de suite.
2: Bisous, moi aussi, je t'aime, bisous.
1: Oh, et voilà. Chaud, et bim. Et voilà le serrage,
2: et bam, et boum, et bim, bam, boum, la famille.
1: Et bravo, Cédric.
2: Tu voulais un serrage, du full ?
1: Et ben,
2: cadeau.
1: Je l'ai, mon serrage.
2: Il est pour toi, celui-là.
1: Bon, on est donc à un serrage partout. À vous de nous dire qui aura eu le meilleur serrage. Mais on finit avec ton dernier coup de fil, Romano.
7: Valérie.
9: Allô, Valérie ?
8: Oui, allô.
9: Oui, bonsoir, Valérie, comment ça va ?
8: Je ne vous connais pas, monsieur.
9: Ben, si, moi, je connais ton mari, il est là.
8: Ben, dites-moi qui vous êtes.
9: Ben, je m'appelle Jean-Louis, j'aurais souhaité lui parler, j'ai un petit service à lui demander.
8: Jean-Louis comment ?
9: Jean-Louis Sgeg.
2: Jean-Louis Gueg. Allô ?
11: Oui.
2: Oui, donc tu peux me le passer, s'il te plaît ?
1: Attendez.
2: Adieu. Ouais. Faut pas jeter,
1: maintenant. Non, elle parle à son... Je croyais qu'elle s'était cassée la gueule, moi.
2: J'espère qu'il est plus sympa qu'elle, parce que... Elle est aimable comme une porte de prison.
1: Allô ? On attend le mari. Voilà.
2: Ouais. Bon, c'est le dernier tour ?
1: Non, enfin... oui, mais alors, les rappels, c'est fini, hein. Tu veux le ton rappel ?
2: Ah, bah, les rappels, c'est fini, j'ai pas le mien.
1: Non, non, mais tu peux le prendre.
6: Attends,
1: si tu veux.
6: Oh, putain, il va
2: après,
6: râler.
2: C'est quoi ?
1: Après, on fait le...
2: Tour de la mort.
1: Le tour de la mort.
2: Ouais, bah, vas-y, moi, je tente le rappel.
1: Vas-y. De toute façon, Et après, ce sera le tour de la mort. Pour le clash, un coup de fil pour Cédric, un pour Romano, ça répond pas, c'est juste après le rappel, c'est cette sympathique Valérie.
2: Bon là, je l'ai pris histoire de le prendre. Franchement...
1: Pour pas gâcher, quoi.
2: Ouais.
12: Ah bah, j'ai pas pris le mien, dommage.
2: Ça, ah, bon. Ça tient du miracle. Hein,
12: ouais, là, mais j'ai serré, t'as vu. Donc,
1: j'avais dit de le prendre.
2: Moi aussi, hein, j'ai serré des premiers tours, moi. Bon, allez. Allô ?
13: Vous voilà. Êtes sur la messagerie.
2: Oui. Bon, Valérie, oui.
1: T'as pris ton
2: sourire.
1: Appel, on peut donc passer au tour de la mort. Alors, le tour de la mort, c'est simple. On appelle, ça répond pas.
2: Ça répond pas.
1: Ça répond pas.
2: Allez.
1: Tour de la mort, Cédric.
12: Allez, on va chez qui ?
7: Attends.
12: J'attends, mon fiston.
7: C'est ton père ?
12: Ouais,
7: bah.
12: Ouais, c'est ton père. Tu savais pas ?
7: Putain,
12: Cédric, beaucoup. Allô ?
14: François.
15: Oui ?
12: Ouais, bonsoir, François.
15: Oui.
12: Comment ça va, mon petit François ?
15: C'est qui ?
12: C'est Michel, le voisin. T'es tout seul à la maison ?
15: Michel, le voisin ?
12: Ouais. T'es tout seul à la baraque, là ?
15: Michel comment ?
12: Michel Schneck.
15: Non, mais là, vous faites erreur de numéro, là.
12: Ah bah non, je voulais parler à François.
15: Oui, je t'explique.
12: Je t'explique, bah, François, mon voisin. Je t'explique que ma femme, elle a un petit problème, là, au niveau de l'anus, là, depuis hier.
15: Oui, d'accord.
12: Donc, je peux pas lui faire l'amour.
1: C'est au moins anus, tu vois, au moins anus, il y a un blocage.
12: Ouais, putain, dommage.
1: Voilà, il est
2: bien fait. Ah, mon micro était ouvert.
1: Oui, il était ouvert.
2: Je suis vraiment navré.
1: Le tour de la mort de Romain.
12: Allez, bebeuf.
1: Attention, ça sonne, ça sonne pas.
2: Ça va sonner,
12: voilà.
2: Ça
12: sonne. On est bon.
1: Ça répond, ça répond pas.
2: Ça répond pas.
1: C'est comme ça que ça marche pour le tour de la mort. Allô ?
2: Allô ?
16: Oui, allô ?
2: Oui, bonjour, c'est Jean-Michel ?
16: Oui.
2: Ah, ça tombe bien que j'étais en ligne, comment vas-tu ?
16: Ça va, c'est qui l'appareil ?
2: C'est Jean-Louis, un copain de ta femme. Elle est là ce soir ?
16: Jean-Louis ?
2: Ouais, Jean-Louis, un copain de ta femme.
16: Un copain de ma femme ?
2: Ouais, elle est là ?
16: Ouais, elle est là, ouais.
2: Ouais, parce qu'en fait, je t'explique. La dernière fois là que je l'ai vue, j'ai trouvé qu'elle avait l'anus de traviole et je voudrais venir lui redresser ce soir. Donc je peux passer à la maison ?
16: C'est qui ça ?
2: C'est Jean-Louis, toujours.
16: Ouais, toujours.
2: Ouais, donc je lui mets ma quéquette dans les fesses et hop, je lui redresse le trou du cul.
16: Ouais, c'est ça, ouais.
2: Je lui remets dans l'axe, parce que là, vu où il était, quand elle fait caca, elle doit chier à côté du chiotte.
16: Ouais, bon, allez, salut.
2: Bon, attends. Allô,
7: chier à côté du
6: chiotte. Non, mais tu lui sens ça.
2: Allô.
6: Tu lui sens ça.
2: Non, mais c'est vrai.
12: Ouais, loupé.
2: Si t'as vraiment l'anus désaxé. Ah ben voilà. Bah écoutez, c'était bon. On a plus de rappel là.
1: Dommage. Non, c'est fini. C'est le tour de la mort. C'est le tour de la mort.
2: Dommage. Bon alors, j'étais à deux doigts là.
12: Allez, votez Cédric, la famille.
2: Alors votez Cédric au 41759 sur l'appli tout ça. Pourquoi ?
12: Ah ouais, bah parce que moi j'ai fait un serrage, j'ai serré Philippe et sa femme. Je vais leur faire l'amour. Pour ça, la famille, n'hésitez pas à voter Cédric. CEDRIC, c'est le bon vote à faire ce soir. Je vous aime très très fort.
2: À nous.
1: Romano, ta déclaration.
2: Eh bien moi, dès le premier coup de fil, magnifique serrage, même un double serrage, puisque je remets dans l'axe le trou du cul de la femme et également le trou du cul de son mec, parce que comme ça, je les mets bien tous les deux. Eh bien ce soir, l'amour, le mucus de l'anus redressé, en veux-tu, en voilà. Ce soir, mes amours, il faut voter Romano, R-O-M-A-N-O. Alors, de l'anus redressé, en veux-tu, en voilà. Ce soir, mes amours, il faut voter Romano, R-O-M-A-N-O.
1: Alors, Brice, il vote pour qui ? Pour le redresseur.

0: Cédric ou Romano, c'est à vous de choisir. Si vous êtes addict à Cédric, et bien Cédric. Si vous êtes addict à Romano, Romano. C'est bien ça. Parce qu'on parlait de plein d'addictions tout à l'heure. Je suis sûr que vous êtes devenu addict au clash de la drague.
1: Mais grave.
0: Et à nos deux clasheurs préférés. Moi, je suis addict à vous, tiens, je vous
2: dis. Mais oui, c'est mignon.
0: Je cherchais plein d'addictions, bah, j'en ai une de plus.
2: Ah, voilà. C'est mignon.
0: Alors, sinon, je mangerais bien une mousse au chocolat. Alors.
3: Tu peux t'en faire une maison.
0: Non, merci. Non, je préfère prendre un Actimel.
1: Tu vois, je suis
4: toi aussi, je peux te le faire.
0: Non, merci.
3: Par contre, il sera jaune.
0: Ah, non. Bon, alors, on parlait de plein d'addictions et on a eu Samy avec les putes tout à l'heure, les prostituées. Une grosse addiction qui lui coûte très cher. Et on devait avoir des témoignages là-dessus. Est-ce que. Ah oui, on a eu du mal à le joindre. Est-ce que Pilou est joignable là maintenant?
5: Pilou. Oui, je suis joignable, les gars.
3: Alors, c'est une commande. Ah, ouais, Pilou.
0: Tu fais quoi comme boulot?
5: Parce qu'on
0: s'est dit des keufs, t'es
5: livreur. Une commande de Jack Daniel.
3: Non, il est en train de commander.
1: Ah, c'est. Mec, t'étais avec Allo Apéro, quoi.
0: Tu es donc alcoolique.
5: Non, pas Allo. J'étais avec Alcotech. D'ailleurs, je leur fais une dédicace à Alcotech Montigny-les-Metz.
0: Eh bien, on salue Alcotech à Montigny-les-Metz dans 57. Très bien. Ah, donc c'était avec eux que t'étais, parce qu'on s'est dit, putain, il est keuf, c'est pas possible. Keuf,
2: on s'est demandé.
0: Je me suis dit, t'es keuf, t'es pompier, t'es ambulancier, ou alors t'es livreur.
5: Non,
1: et puis keuf, alcoolique, ça aurait pu passer.
5: Alcoolique,
1: juste.
0: C'est bien.
5: Je suis comme Marie et Romano, je suis
1: un peu. Non, mais je suis pas comme Marie, t'es gentil.
0: C'est hein. Dingue.
5: Eh, Romano, arrête de faire le. T'es alcoolique, t'as le droit.
1: Ah non, mais je suis moins alcoolique que Marie.
0: Moi, alcoolique. Marie, c'est l'étalon de l'alcoolique.
2: Ouais, c'est ça.
5: Oui, je sais, Marie, quand on la regarde sur Instagram, on l'a toujours avec sa croix.
2: Ah oui.
1: Elle fait des placements de produits. Ah, merde.
0: Alors, toi, t'appelais pour Samy, rapport à son addiction par rapport aux escortes, aux prostituées, etc.
5: Exactement. Question. Mais en fait, je le comprends tout à fait. Hein. C'est difficile. Hein. Parce que, en fait, moi, je suis dans le même cas que lui, parce que je suis célibataire. Mmh. Et le problème, c'est que quand t'as envie de ken et que t'as personne sur la main, qu'est-ce que tu fais?
0: Tu te branles.
5: Aujourd'hui, tu te branles, mais au bout d'un moment, tu fous, t'en as marre de te branler.
0: Oui. Bon, c'était mon idée moins chère pour Samy, tu vois. C'est moins cher que.
5: Moi aussi, je suis d'accord avec toi. Hein. Du coup, là, c'est moins cher. Hein. Mais bon, au bout d'un moment, t'en as marre de te branler. Hein. Donc, évidemment, la facilité, c'est pour les escortes. Et tu goûtes une fois, deux fois, trois fois. Et puis, au bout d'un moment, voilà.
0: Hein. Ah, tu prends goût. Ouais, parce qu'en fait, c'est trop facile. C'est comme la branlette sur Pornhub. C'est trop facile. T'as envie de baiser.
1: Là, tout ton portefeuille, et puis c'est bon. Hein.
0: Oui, c'est vrai.
5: Le problème, comme tu dis, Romano, le problème, c'est que ton portefeuille, en plus, il prend une grosse claque. Mais bon, quand t'arrives dans une situation comme aujourd'hui où les femmes sont un peu difficiles, t'as beau sortir, t'es pas trop moche, t'es pas vilain, machin, mais bon, faut que tu rinces à mort et que t'arrives à payer la soirée 400, 500 balles et finalement, tu rentres chez toi, tu te branles, vaut mieux aller voir une escorte.
0: Ouais. Ah, ça coûte moins cher que 400, 500 balles la soirée. C'est des grosses soirées quand même.
3: Ah ouais, tu fais des bonnes soirées à 500 balles avec des
5: escortes. Ouais, mais c'est une façon de parler, Hein.
0: J'avais
5: 500 balles pour me retrouver à la fin.
0: Mais c'est aussi le charme des rencontres, tu sais. C'est pas sûr que ça marche à tous les coups, ça a un certain charme quand même.
5: Ouais, du coup, tu sais, je vais avoir 37 ans et je crois que là, ça fait 3 ans que je suis célibataire. À l'époque, quand j'avais 20, 25 ans, putain, c'était tous les soirs, limite, je niquais quelqu'un, quoi. Mais aujourd'hui, t'as beau sortir, tu vas au resto, tu vas en boîte avec tes potes, tu vas dans un bar, t'essaies d'accoster une gonzesse, et laisse tomber. C'est difficile à mort, c'est délicat à mort.
1: Non, mais c'est surtout que tu t'es mis dans un engrenage. En fait, t'as l'engrenage du fait que tu sais que tu payes, tu baises. Donc forcément, tu fais moins d'efforts.
0: Comme tu cliques, tu niques.
1: Ouais, là, c'est ça. Ouais. Non mais là, tu vois, et forcément, t'as moins envie de faire d'efforts, de draguer une meuf, de passer une soirée avec elle, de l'emmener bouffer au resto ou je ne sais quoi.
5: Non, mais Romano, je suis d'accord avec toi, et pourtant, des fois, j'ai essayé, c'est ça.
1: Ah non, mais je vois bien. Je comprends bien ce que tu dis. Hein, mais après, ouais, tu t'es mis là-dedans et c'est vrai que dans un sens, c'est facile, quoi. Tu vois, tu payes et hop.
5: Entre nous, mais c'est pas très grand, tu vois.
1: Comme dirait Cédric, pas de chichi, pas de chacha.
4: C'est cash.
5: Vas-y, arrête de dire Cédric, parce qu'en plus, j'ai le même prénom que Cédric. Putain, arrête. Hein.
0: Ah, décidément.
1: Bienvenue.
0: Cédric aura une propension à l'addiction.
5: Dédicace aux belges.
1: Dédicace aux belges. Et galérer avec les meufs aussi, un peu, a priori.
2: Allez,
4: hop,
2: ça, c'était gratuit.
4: Non, parce que c'est pas une galère avec les meufs.
5: Romano, je te jure que je suis plus beau que lui et en plus plus beau que toi.
1: Écoute,
0: t'as pas de mal.
1: sais.
3: Tant mieux.
1: À voir.
3: À voir.
1: Et ouais, t'es pas foutu de serrer une meuf, donc.

0: Et non, pas si beau gosse que ça, quoi.
1: En fait, pour Samy, t'as pas de solution, c'était le même engrenage par rapport au but que lui.
0: Même galère.
2: Mais en fait, c'est comme je dis pour Samy, c'est, en fait, c'est vraiment délicat. Pour moi, comme je dis, il y a 10 ans en arrière, franchement, c'était, tu sortais dans un bar, tu pouvais pécho une meuf, machin, même si c'était pas la plus belle du bar, et en fin de compte, t'arrivais la niquer, tu vois. Mais aujourd'hui, je te jure, comme il dit Romano, oui,
1: c'est plus facile énorme. Aujourd'hui qu'il y a 15 ans.
2: Mais franchement, grave, aujourd'hui, je.
3: Ah, mais bon, t'as vieilli aussi, tu vois. C'est toujours pareil, si tu vas dans les mêmes boîtes, t'avais 20 piges, maintenant t'en as quasiment 40.
4: T'es un peu en décalé.
2: Romano, je te rassure, hein, à Metz, il y a tout qui a fermé. Hein. Toutes les bars de l'époque où j'allais, t'inquiète, ça n'existe plus. Donc,
1: c'est que des nouveautés. C'est...
3: Non, mais même t'as vieilli, tu vois, c'est non, que tu le veuilles ou non. À un moment donné, il y a des endroits où t'allais quand t'avais 20 piges. T'y retournes maintenant, t'en as quasiment le double.
0: C'est pour un vieux.
3: Ouais, c'est ça. Après, il faut aller dans des endroits par rapport aussi un peu à ton âge.
2: Oui, non, mais je suis d'accord avec toi, Romano.
3: Non, non, mais bon, c'est pour toi. Personnellement, tu galères à baiser, pas moi, mais bon.
2: Toutes les boîtes où j'allais à l'époque et les bars, je t'ai dit, aujourd'hui à Metz, ils ont quasiment tous fermé. Aujourd'hui, c'est des nouveaux clubs, c'est des nouvelles boîtes. Bah, on va dire, nous, on arrive à un certain âge, certes, on essaye avec des potes.
3: Ah, mais bon, t'es
2: déjà
3: pas vieux,
2: pour rentrer. Ouais, mais je te rassure, déjà pour rentrer, c'est la mission. Et quand tu rentres, limite, déjà beaucoup plus jeune que nous. Et puis, quand tu essayes d'accoster un petit peu, machin, c'est limite, tu rentres, te dis, oh, vas-y, qu'est-ce que tu veux, bouge, toi.
1: Oui, c'est vrai que c'est beaucoup plus simple avec les putes. Et donc, toi, t'arrives pas à t'arrêter non plus, Pilou.
2: Ah, franchement, non. Et pourtant, ça me fait très mal au cœur parce que je dépense beaucoup d'argent.
1: Bah oui, c'est ce que je dis, oui. T'as pas envie de trouver une meuf comme ça, c'est gratuit. Oui, c'est gratuit, une meuf. T'as pas envie de te trouver une meuf, de revivre une histoire d'amour, ce que je disais à Samy, c'est peut-être ça qui va vous désaddicter. Voilà. T'es tombé.
2: Je voudrais bien me trouver une petite gonzesse, mais bon, je crois qu'à Metz, ils sont tous difficiles. Hein. Ils sont incroyables, ces meufs.
1: Ah ouais, c'est ce qu'on dit quand on trouve pas ça.
0: Alors le tombeur.
1: Sinon, plutôt que de trouver dans des bars.
3: Salopard.
1: Salut à ça.
0: Attends, tu m'as torturé tout à l'heure.
1: Et la savonnette. Si vous galérez pour trouver des bars, c'est vrai qu'il y a pas mal de villes où les bars ont fermé.
3: Il y a quand même encore des endroits.
1: Sinon, les nouveaux moyens de rencontre, comme le dit Savonnette, c'est sur les réseaux. Savonnette qui a 20 ans et qui nous dit tu vas sur les réseaux, c'est là où tu trouves des meufs aujourd'hui. Le problème, c'est qu'il y a aussi des putes sur les réseaux, c'est ce qu'on disait tout à l'heure.
3: Non, mais après, si tu vas dans une boîte, c'est que des mecs de 20 ans ou des meufs de 20 ans, bon, je vais pas être méchant, mais les meufs de 20 ans, elles sont pas forcément attirées par les mecs de 40.
0: C'est ça le truc.
1: Ça dépend.
3: Ouais, mais c'est la majorité. Non, et puis à un moment donné, tu sais, moi je sais qu'il y a des endroits où j'allais quand j'avais 18, 19 ans. Maintenant, j'en ai 21, 22, 21 à peu près.
1: Oui.
3: Non, mais il y a des endroits où je vais plus parce que.
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0: Okay, venez faire l'écho avec nous tous les soirs. Venez rendre des services aussi, parce qu'on aura besoin de vous. Là, dans un instant, on va vous présenter Jérémy qui arrive, petit problème à gérer. Vous allez peut-être pouvoir aider Jérémy avec vos témoignages, avec vos idées. Et puis, on reviendra peut-être. Ah oui, on va revenir aux addictions. Là, il y a Baba qui arrive, nouvelle addiction à découvrir. Et il fait ça pendant 12 à 14 heures par jour.
2: Ah ouais, quand même.
0: Ah, Guigui, ça te rappelle des souvenirs.
2: Ah bah, et pas qu'un peu.
0: Et pas qu'un peu.
3: Des sacrés souvenirs.
0: Ça te rappelle le souvenir du week-end dernier.
2: Et bah ouais.
0: Mais qu'est-ce qu'a pu faire Guigui pendant 12 à 14 heures par jour?
2: C'est quand même beaucoup, en vrai.
0: Je me pose la question, dis donc. C'est,
2: on se pose tous la question.
0: Oui.
2: Ah, c'est pas évident, là, comme
0: je
2: ça.
0: Je vois pas ce que ça peut être. Bon. Guigui, je crois que ça te reprend.
2: On t'entend, tu peux donner une petite idée à tout le monde.
0: Alors, voilà, un petit indice. C'est un petit indice. Bon, alors, il y a Jérémy qui arrive, Baba qui arrive aussi. Problème d'amende, Romano, je suis désolé, on va devoir y passer.
2: Je sais bien. Je redoute ce moment.
3: Tu as payé, mec.
0: Quelles sont vos dernières amendes? Vous pouvez nous raconter, vous pouvez nous dire. Et puis, les résultats du Clash de la Drague, ça a beaucoup voté. Depuis tout à l'heure, qui a gagné le Clash de la Drague de ce soir? Alors, pour qui vous avez voté?
6: Moi, j'ai voté pour Cédric, tiens.
0: T'as voté Cédric?
6: Romano.
0: Je vais te dire, tu n'es pas le seul à avoir voté Cédric ce soir.
6: J'espère bien,
0: Loin de là, Cédric.
3: Non, mais vous devriez faire comme les politiques, chacun vote pour l'autre. Tu vois, mais tu dis à l'entrée,
6: ils le font.
3: Pour ça.
6: Moi, je suis homme politique, je voterai pour
3: Non, mais genre, ils font ça, non? Genre, en finale, tu vois, genre, soi-disant, tu vois.
6: Je suis pas sûr que Macron ait voté Le Pen.
2: Ouais, je crois pas.
0: Non, alors, il est vraiment très con.
6: Et inversement, j'en doute aussi. Mais.
3: Il y a pas genre un truc qui font
6: mais
3: ça.
6: Mais non.
7: Quand tu l'as inventé, ce truc.
0: Quand t'es Le Pen, elle s'est peut-être dit, je suis tellement nul.
3: Non, t'es depuis que je suis petit, en fait.
0: Elle s'est dit, je suis tellement nul, j'ai voté Macron, tiens.
6: Ouais, je suis pas sûr.
0: Non. Bon, alors, vous avez voté. T'as voté pour qui? Pour Cédric, Romano?
6: Ah non, j'ai voté pour moi-même.
8: Non, et toi, Cédric, voté Cédric?
6: Pour moi, ouais.
0: Alors vous avez bien fait parce que vous faites partie
6: des votes.
0: J'ai voté
6: Marine, moi.
0: Des votes, des votes.
2: Mais c'est pas la question, c'est pas le même truc, c'est
3: la question d'avant.
2: T'es trompé.
0: Alors, Romano ou Cédric, il y a eu du serrage dans tous les sens ce soir, c'est bien.
6: Ouais,
0: vous
6: ouais.
0: Vous avez serré. Et qui a gagné le clash de ce soir?
6: Alors,
0: le gagnant est.
6: Putain, j'ai pas réussi à voir ce soir.
0: Avant caché. Mais il veut savoir avant tout le monde qui a gagné. Tu vois là?
6: Ah ouais.
8: 60%.
2: Ouais, mais casser le cul, gros.
6: Ouais, mais t'es une salope parce
0: pourquoi
6: que. En général, c'est l'autre con qui est sur la première ligne.
0: En effet. C'est l'autre. Regarde, c'est l'autre con qui a gagné.
6: C'est écrit. Je veux bien être con, mais en
0: Romano, 60%.
6: Je suis un putain de con, t'as raison. Mais j'étais sacrément niqué.
3: Il est content.
6: Ah, merci, mes amours. Merci, ma team Romano.
0: Et c'est 40, c'est bien ça.
6: Ça fait plaisir.
0: Ça fait 100, surtout 60 et 40.
6: C'est ça. Le compte est bon. Ah, franchement, ça fait plaisir.
0: Merci pour tous les votes. Vous avez voté comme des oufs. Donc ça fait
6: merci, mes amours.
0: Merci,
6: ma team. Putain, je pensais qu'on allait le baiser.
0: Il y a Dragon Débridé qui était dans ta team ce soir. Il y a Jérémy qui est content, lui, par contre.
6: Merci, la team.
0: Romano, je sais pas combien il y a d'eau, je vais pas les compter, mais merci, Jérémy.
6: Merci, mes amours.
0: Benji également.
6: Ça fait plaisir.
0: Qui est content de ta victoire. Bon, bravo, Romano.
6: Merci encore.
0: Et bravo, Cédric aussi.
6: D'avoir été mauvais.
0: Et non, bravo, Cédric, pour les 40%, ce qui est pas mal.
6: C'est déjà ça.
0: Non, mais c'est pas mal. Et puis, regarde, tes fans sont là. Ce n'est que partie remise, Cédric. Message de RL17. Salut.
6: Prochain clash, on s'occupe de lui.
0: Comment?
6: Prochain clash, on s'occupe de lui.
0: Très bien. Prochain clash.
3: Comment?
0: Eh bien, ce sera vendredi soir, on ne sait jamais, ça nous prend avant. Mais vendredi soir, clash de la drague sur Skyrock. Et puis surtout, vous tous et vous toutes, tous les soirs, dans la radio libre sur Skyrock. Et Jérémy qu'on va retrouver avec nous dans le 59. Salut à toi, Jérémy.
9: Bonsoir l'équipe.
2: Salut Jérémy.
0: Jérémy, tu nous appelles pour nous parler de quoi, toi?
9: Alors moi, je vous appelle parce qu'en fait, je suis emmerdé avec mes voisins. Si vous préférez, ils ont un berger allemand.
0: Oui.
9: Et le problème, c'est qu'ils gueulent toute la nuit et toute la journée, et c'est insupportable. Même les voisins, ils ont commencé à gueuler en même temps que moi sur eux, en fait. Donc il y a un foyer qui sont à côté avec des bébés.
0: Ouais.
9: Et le problème, c'est qu'il y a des gens qui travaillent la nuit, et puis le chien, il s'est mis à gueuler. Donc du coup, on est en train de faire une pétition pour savoir.
0: Mais vous êtes dans un lotissement? Vous êtes, c'est quoi?
9: Dans un
0: immeuble, un pavillon, toi?
9: En fait, on est mon appartement, il fait le coin d'une rue. Et en fin de compte, dans ma chambre, ça donne sur tous les jardins de mes voisins. Et en même temps, il y a un foyer derrière.
0: Ah, donc le chien, il entend du bruit dans le foyer. Donc il aboie.
9: le matin, il n'y a rien du tout, il n'y a pas de bruit. Dès l'instant qu'il sort le chien à 7h30-8h, mmh. bah, il est obligé d'aboyer comme un malade.
0: Mais il le laisse toute la journée dehors ?
9: Bah apparemment oui, parce que
0: la bah, déjà qu'il le, qu'il le mette dedans, tu vois. Ouais, c'est, il y en a qui pensent que laisser un chien dans un jardin c'est bien pour lui, pas forcément, parce que c'est une source de stress.
4: Bah parce ouais, c'est chiens, ça, parce qu'il y a plein
0: chiens,
4: de bruit.
0: Le chien il surveille sa maison, et comme devant l'appartement ou devant la maison, il y a plein dans le jardin, il y a plein de passages. Ah, le chien il se repose pas, il est stressé toute la journée, et donc il passe sa vie à aboyer.
2: Après ça dépend, il y a des chiens ils s'en branlent, tu vois.
0: Oui, mais bon, le cas de dans son
2: non mais
0: Jérémy, je pense que le chien il est stressé.
2: Non mais je pense qu'il est malheureux le chien.
0: Bah oui,
2: déjà un chien tu. Bon, tiens, après, je.
9: Là, j'ai... Non, mais moi, j'ai je. Les enfants qui jouent avec des. Je sais pas si vous voyez l'équipe, les bambous, là, le genre des bois, mais bambous.
0: Oui, bambous.
9: Voilà, et ben, il y a un enfant, j'ai vu, qui est en train de jouer avec le chien, mais il tapait dessus. Et je lui dis, t'as pas le droit de faire ça.
0: Bah oui,
9: et
0: son gentil, père,
9: ouais. Il fait, ouais, il fait ce qu'il veut. Il fait ce qu'il veut, il a le droit de frapper un chien.
6: Il m'a dit, je vais te frapper, moi, je ferai ce que je veux aussi, connard.
0: tu prends et le gros bruit, tu tapes dessus.
9: Il a commencé à menacer. Mmh. Et ben, tout le monde est sorti de sa fenêtre parce qu'il y a des voisins à côté de chez moi qui voulaient manger parce qu'il faisait beau. Et ben, la femme, elle a gueulé sur le propriétaire du chien en disant, excusez-moi, il est possible de rentrer votre chien parce qu'il est impossible de manger avec mon copain. On peut pas parler.
0: Non, mais c'est vrai qu'il faudrait que les gens qui ont le chien, bon, ils comprennent que ça fait chier tout le monde.
4: Ouais, faut faire quelque chose.
6: Parce que le chien, lui, bah, tu sais, il a pas compris.
9: Même le foyer.
0: Ouais, ça fait chier.
9: Même le foyer, ils m'ont dit. Ils m'ont dit ça.
6: Non, mais de toute façon, un chien qui jappe tout le temps, c'est anormal.
0: Ce qui n'est pas heureux.
6: C'est qu'il y a un problème.
0: Un chien, il peut japper s'il entend d'autres chiens, si. Mais bon, si jappe toute la journée, c'est qu'il se fait chier, le chien.
6: Ouais, c'est qu'il s'ennuie ou que, ouais, il est triste.
0: Non, mais déjà, si.
6: C'est des. Bon, entre nous, ces gens, c'est des cassos.
9: Non, mais. Bah non, c'est des Chinois.
0: Oui, mais non,
6: mais non, c'est des Chinois.
0: Non, mais ils peuvent être on peut être cassos de n'importe quelle nationalité.
6: Allez, et du haut, bah, t'inquiète pas, dans pas longtemps, ils vont le manger.
4: Mais non, c'est
6: génial. Non, mais je veux dire, non, mais au niveau de la cassosserie, il n'y a pas de. Tu vois, il n'y a pas d'origine, il n'y a pas quoi que ce soit. C'est dans l'attitude. Tu vois, c'est déjà le mec, le daron, le gosse, il tape sur le chien et que le daron, il dit, ah non, bah, il fait ce qu'il veut avec le chien.
0: Oui.
6: Tu vois, pour moi, c'est le daron, c'est un cassos. T'es à ton gosse, tu vas pas lui apprendre en disant, ah ben, vas-y, mets-lui des coups de pied au chien. De toute façon, il est là pour ça. Hein.
0: C'est le maître qu'il faut piquer, c'est pas le chien.
6: Ah ouais,
0: chien. Je suis d'accord avec toi.
9: Non, le chien, c'est un amour. Mais c'est
6: non, mais ou alors, faut prévenir la SPA chien, ou un truc comme ça, tu vois.
0: Ouais, après, c'est
9: on a prévenu la SPA, justement, mais en fait, il faut faire une pétition avec le nombre de signatures pour que la SPA intervienne chez eux pour savoir ce qui se passe avec le chien.
0: Non, mais c'est, en plus, la solution, elle est simple. Puis la solution, c'est que tu laisses le chien à l'intérieur.
4: Ouais,
0: le chien, il est tranquille, il est au chaud. Tu lui donnes des jouets et tout ça, et le chien, il est content.
4: Puis ils s'occupent.
0: Non, moi, je pense surtout,
6: c'est de retirer le chien à ces gens.
0: Ouais, mais après, le chien va se retrouver.
6: Ouais, mais il sera adopté. Ouais. Mais, franchement, le chien, tu sais, s'il est vraiment malheureux. Mais déjà, un chien qui gueule tout le temps, c'est pas normal.
4: Ouais, c'est bizarre qu'il gueule la nuit aussi.
6: Et je suis désolé, t'as un chien, bon, chacun fait ce qu'il veut, mais moi, je conçois pas d'avoir un chien et que le chien vive dehors, tu vois. Enfin, pourquoi lui, il aurait pas le droit de rentrer dans la maison? Non, mais même la nuit,
0: moi,
6: tu vois.
0: Excusez-moi, je suis comme Romain.
4: Ah ouais, la nuit, il est dans la maison.
6: Non, mais tu vois, mais, le chien, à un moment donné, tu lui laisses un accès à la maison, à un moment ou à un autre, tu vois.
5: En fait, ça dépend, en gros. Moi, chez ma grand-mère, on avait un chien chez ma grand-mère. Et comme ils font la prière, tout, ils voulaient pas que le chien rentre. Par contre, il dormait dans le garage, tout, il était pas dehors, tu vois. Genre,
0: il avait une petite maison.
5: Ouais, il était dans le garage, tout, il avait sa pièce à lui, mais par contre, il rentrait jamais à la baraque.
6: Ouais, oui, mais tu vois, il vivait pas constamment dehors.
5: Ah non.
6: Il avait un endroit, il avait un endroit pour s'abriter quand il
5: peut.
0: Excusez-moi, je voudrais faire intervenir Médéline, qui est quand même.
6: Ah putain, c'est pas.
0: Qui est quand même concernée, qui vient de venir me voir parce qu'on parle d'animaux. Elle nous a laissé tranquille depuis 21h, mais là, elle a entendu, viens voir Médéline, que c'était un sujet qui la concernait. Médéline, viens voir.
6: Un abranlé.
0: Qu'est-ce que tu en penses?
5: Non, mais tu sais quoi, elle a entendu le petit chien qui a de l'autre côté des voisins, gros.
0: Oui. Alors, qu'est-ce que tu voulais dire? Médéline, viens voir. Qu'est-ce qu'il fait, Romano? Médéline.
5: Ah non, waf waf.
0: C'est bien ce genre.
6: Ah ouais, Romano.
5: Romano, vas-y, fais-moi.
6: Waf waf. Oh, ah, c'est bien, Cédric. Allez, remue un peu la queue, même si elle sent le pipi.
7: T'aimerais bien que je la remue dans ta gueule.
0: Bon, qu'est-ce que vous feriez, les messages que vous nous laissez? Mon chien est dehors et il vit dedans dès qu'il est seul. Dehors ou dedans, dès qu'il est seul. Mais il aboie dur.
6: Perso, j'entends un chien japper toute la journée, franchement, ça me casse les couilles.
7: Je pète un câble,
6: ouais, même, si, ouais, bah même ouais. Si j'ai un chien.
5: Ouais, mais moi, ça m'inquiète surtout.
0: Bon, faites votre pétition, mais.
5: Qu'est-ce que tu veux faire,
0: tu penses pas qu'il est possible d'arranger les choses avec les types, là?
9: Le problème, c'est que j'ai voulu arranger et dire.
0: Ouais, voilà, ça n'a pas marché. Ouais. Non, mais a priori.
6: Non, mais déjà, si les gens. En fait, le problème qu'il y a.
0: C'est un gosse qui tape le chien.
6: Non, mais la discussion, elle tourne vite court. Puisque, en fait, si tu vas voir les gens et que le seul truc que répond le mec. C'est en gros, il te le dit implicitement, mais il dit qu'il s'en branle, parce qu'il dit, ouais, de toute façon, je fais ce que je veux.
4: Ah, c'est ça.
6: T'sais, à partir de là, à part le traiter de connard. Oui. Et en venir à la situation. Oui. Non, mais tu vois, genre de mec, tu peux pas discuter avec.
7: Ouais, bah oui.
6: C'est à aucun moment, le mec, il se dit, ouais, vas-y, je peux essayer. On va... Ouais, ok, je savais pas, désolé, on va essayer de, je vais essayer de faire un truc.
4: Ouais, ouais, alors,
6: le mec, le mec, le seul truc qui te répond, c'est, ouais, je fais ce que je veux. Bah, le mec, t'as envie de lui dire, bah, va te reculer, alors.
0: Bon, si vous avez des voisins cassos, dites-nous, on attend vos témoignages, allez-y, 41759, skyrock.fm, l'appli Skyrock. C'est la peur ou le stress. L'éducation du chien est à revoir, nous dit Pigeon, 28 ans. Elle a 28 ans, oui, c'est ça. Salut Pigeon. El Porto qui nous dit, moi j'ai un chien au bled. Il arrive à gober toutes les mouches qui volent.
4: T'imagines.
0: Mais Déline, elle essaye, et quand elles sont sur la vitre, les mouches, elle les écrase avec son nez, et puis après, et après elle les regarde par terre.
4: Et elle... Ah ouais, avec sa truffe.
0: C'est-à-dire qu'elle vole sur la... Tu sais, la mouche, c'est con, elle essaye de sortir. Mais bon,
4: bah oui,
0: vite.
4: Forcément.
0: Donc elle fait... Et là, t'as Médéline qui arrive, hop, un coup de nez, et après, elle tombe par terre.
5: Non, moi aussi, j'ai acheté un chien au Maroc.
0: Et elle mange pas les mouches. Oui, il s'appelle. Alors, on le salue, il s'appelle Jakarta.
5: Il s'appelle Jakarta, ouais.
0: Comment il va, Jack?
5: Ça va, alhamdoulilah, tranquille.
4: C'est quoi comme chien?
5: C'est un malinois.
0: Il est malin.
5: Ouais, c'est un malinois.
4: Ah oui, ça y est, je vois ce que c'est.
0: Il est malin.
4: Ouais, ça y est, je vois ce que c'est.
0: Oh là, il est malin, il est malin comme moi.
5: En fait, je l'ai pas acheté pour moi, je l'ai acheté pour, tu sais, là-bas, y a, à côté de chez moi, il y a une espèce de résidence avec des villas, tu vois. Et je connais bien les mecs de la sécurité là-bas, ils avaient besoin d'un chien, je leur ai acheté, gros.
0: Ah, c'est gentil. C'est Jakarta.
5: Ouais, c'est Jakarta.
0: Il est mignon.
5: Ouais, il est mignon comme tout. Ouais, il est tout petit, il est mignon. Petit, ouais. Enfin, maintenant, il a dû grandir, mais.
0: C'est un petit malinois.
5: Ouais.
0: Bon, Jérémy, on va y revenir. Donc,
6: c'est Jakarta.
0: Laissez-nous. Laissez-nous vos conseils. Et puis, vous avez des voisins un peu chelou, faites aussi, on dit d'aller voir les associations, Jérémy, il y a eu plusieurs messages qui disaient ça.
9: D'aller voir les associations. J'ai déjà contacté la SPA par rapport à ça, ils m'ont dit d'aller, comme je vous ai dit dès le début, des signatures pour savoir ce qu'ils peuvent faire.
6: Non mais déjà, tu sais, par exemple, c'est un truc à la con, mais quand tu vois, si tu vois des fois qu'ils maltraitent un peu le chien quand ils sont dehors avec, genre le gamin il tape dessus, ça il faudrait faire des vidéos,
5: ouais,
6: tu vois,
5: filmer,
0: ouais.
6: Ça fait des preuves, hein.
9: Ouais, bah, c'est ce que je veux faire.
0: Bon.
9: Qu'est-ce que je veux faire? Bah, écoutez, merci l'équipe d'avoir.
0: Reste à l'écoute.
6: Risque pas de dormir, le chien va japper dans pas
0: longtemps. Oui, c'est vrai, ouais. reste à l'écoute, on aura peut-être des conseils, et puis on parlera de voisins cassos, là. Vous avez des voisins qui sont des cassos et qui vous cassent les couilles. Faites-nous signe, 01 53 40 30 20. Solas dit, il faut faire attention avec les chiens qui sont dehors dans le jardin. Moi, mon chien, il sautait des portails de 2 mètres. La maison, c'était Alcatraz pour pas qu'il s'enfuit.
4: Ah, 2 mètres?
0: T'avais mis des grands murs, même Edeline, elle saute un truc de ouf.
4: Le bordel.
0: Ah non, mais Edeline, elle saute un truc de ouf.
4: Ah ouais, je l'ai déjà vu sauter sur Guigui, ouais, elle saute haut.
5: Elle saute très haut, ouais.
0: Bah, il fait 2 mètres, elle saute.
4: Bah ouais, c'est vrai, non, c'est vrai.
6: Elle m'a sauté.
0: Tu veux qu'on essaye, Guigui?
5: Non, c'est bon, t'en regarde pas.
0: Non, mais pour voir à combien elle saute.
5: Non, en plus, on va la fatiguer et tout. Non, c'est...
0: Non, mais elle est
5: tranquille. Mais essaye sur toi pour voir déjà. Ce sera plus bas.
0: Bah oui, mais justement, c'est pour. Faut essayer.
6: Alors, un petit conseil. Bon, je ne suis que médecin. Je suis pas vétérinaire. Mais tu sais qu'il y a des chiens, il faut faire gaffe de pas trop les faire sauter.
5: Ah, merci.
6: Parce qu'il peut y avoir des retournements d'estomac et ils peuvent mourir.
0: Ouais, et puis. Ils peuvent se niquer aussi le bassin.
6: Par exemple, il y a les bulldogs. Les bulldogs, il faut éviter parce que ça peut l'estomac peut se retourner.
0: Eh ben merci du conseil.
6: Torsion stomacale et le chien, bah, il reste. Hein.
0: Allez, les voisins cassos, on va s'en occuper.
6: Voilà, je suis un cassos.
7: C'est pas du tout, non.
0: Bon, Rodriguez arrivera dans un instant avec nous.
5: C'est Rodrigue.
0: Ah, c'est d'accord, Rodrigue. Il n'y a pas de S.
4: Bah oui.
0: Rodrigue arrivera avec.
5: Si, il y a un S à Rodrigue, non?
4: Non, il n'y a pas de S.
5: Si,
0: ah ouais, Rodrigue. T'as pas de S, Rodrigue.
10: Non, je n'ai pas de S.
0: Tu vois, il n'a pas
5: mais
0: de S.
5: Mais il y a des Rodrigues avec un S, je te dis. Il y en avait un dans ma classe.
10: Il y en a qui s'écrivent avec un S.
5: Merci.
4: Ah ouais.
5: Marie a été. S. Ah non, je suis sûr.
4: Non, parce que j'en connais quelques-uns, il n'y a pas de S.
5: Eh bah, il a dit que si, chat.
0: Bon, bah, en tout cas.
4: Ça dépend.
0: Il n'a pas de S.
4: Et toc.
0: Bon, Rodrigue, tu bouges pas, tu veux réagir justement par rapport au voisin chelou, cassos, ou alors. Au chien, enfin, on va voir, tu bouges pas, Rodrigue. Suspense,
6: tu fais des bruitages.
4: Ah ouais?
7: Ah ouais?
0: Ah, c'est des bruitages, tu as entendu.
6: Il a cru que c'était Médéline.
0: Oui.
6: Non, parce que je suis également imitateur.
4: Mais oui, magnifique.
0: Mais quel talent.
6: C'est incroyable, on s'y croirait. Je fais comme les chiens, je bouge
4: la queue. Quatre pattes.
0: Ah ouais?
6: Bon, j'arrête. Bon, on va passer à la suite, du coup.
4: Ça va l'exciter.
0: Alors, la suite, tiens, on va faire un tour du côté des messages que vous nous envoyez. Parce qu'il y a plein de messages que vous nous envoyez depuis tout à l'heure. Les addicts, alors addicts au rap, à la musique. Oh, et puis il y a plein d'addicts à Skyrock. Ça fait plaisir les messages que vous nous envoyez là. Il y a Vince du 77 qui dit moi, addict à Skyrock tous les soirs, c'est FIFA et Skyrock. Eh ben, essaye le matin aussi, tu vois, ça déchire. Il y a Stone qui nous envoie un message qui est elle aussi addict à Sky. On te fait un gros bisou, Stone. Ah, ouais, addict à Sky et à mon chéri. Eh bien, des grosses bises, Stone, 19 ans.
4: Il y a eu beaucoup de messages pour les téléphones.
0: Ton chéri.
4: C'est vrai qu'on l'a pas dit, ouais, mais on a parlé des réseaux, mais on n'a pas parlé du téléphone. Mais c'est vrai que le téléphone, putain, tu l'oublies, t'es
0: ah ouais, mal. Moi, je suis complètement addict à mon téléphone, je vous le dis.
4: C'est un truc de ouf.
0: Il y a vraiment une addiction. Ah, moi, je peux pas m'en passer, moi.
11: Avant, c'était un truc de ouf, comment j'étais tout le temps sur le téléphone, maintenant.
8: Personne t'a
11: pas. Non, c'est pas que personne m'appelle, tu veux, non.
4: Non, mais si tu pars de chez toi sans ton téléphone, tu te sens pas paumé.
11: Ah non, ça m'est déjà arrivé de le laisser chez moi.
0: Ça m'est arrivé à 6h du matin de l'oublier.
11: À l'époque, j'aurais fait demi-tour.
0: J'étais mal au début du morning. Vous voyez,
11: ouais, t'es en stress. Ah, moi, à l'époque, j'aurais fait demi-tour. Je serais parti.
0: J'ai envoyé un pote le chercher, le téléphone.
4: Bah ouais, parce que t'as tout dedans.
0: Bah oui, t'as ta vie dans ton téléphone. Bon, il y a plein d'addicts au téléphone, addicts aux voitures, c'est Titus. Moi, j'achète, je les refais, je les revends, c'est mon kiff. Bah, c'est marrant comme passion.
4: C'est passion, ouais.
0: C'est pas dangereux.
11: Au passage.
0: Ça coûte moins cher que les putes, j'allais dire.
4: Oui.
11: Voilà, ça peut en rapporter surtout.
0: Parce qu'on a eu tout à l'heure des addicts aux putes, hein, plusieurs témoignages dans l'équipe et ailleurs d'ailleurs.
11: Oui.
4: Addict au coca aussi. Momo, il était addict au coca. Il buvait, mais je sais pas combien de litres de coca, quoi.
0: Moi, je suis un peu addict au café. Si j'ai pas mes cafés, si j'ai pas mes cafés le matin, je suis un peu mal aussi. En fait, on a plein d'addictions. C'est ce que je vous disais tout à l'heure. On a tous nos addictions. Et les addictions bizarres. Alors, bizarres, parce que c'est pas commun. Quand on a pas eu beaucoup de messages là-dessus. Je crois même que t'es la seule, d'ailleurs, pour être franc. Même si j'ai pas vu tous les messages que vous avez envoyés, mais sur ceux que j'ai vus. Kiera, qui nous dit, moi, je suis addict aux livres. Bah, c'est bien de lire un livre
4: bah ouais.
0: Autre.
11: C'est mieux que le coca ou le sucre.
0: Oui, c'est pas. Ouais,
11: ou
0: c'est
11: la vrai. Drogue.
0: C'est moins dangereux.
11: C'est sûr.
0: Et puis ça fait travailler l'imaginaire.
11: C'est très bien.
0: Tout dépend ce que tu lis.
11: Romano, en ce moment, il est addict aux chiottes.
0: Ouais, c'est vrai.
11: Qu'il y passe du temps. Non, tous les soirs, il passe un quart d'heure, 20 minutes aux chiottes.
4: Là, il m'a dit qu'il était déréglé et qu'il chiait que ici maintenant.
0: Ouais, bien sûr.
4: C'est sympa.
0: On en a la chance.
11: Il est de retour.
4: Avec son matin léger.
11: C'est un gros sac. Ah ben voilà, tout va bien. Tu passeras le bonjour.
0: T'es revenu, tiens bien. Addict à la pêche, c'est le message du pêcheur. C'est marrant.
11: Ah ouais, c'est cool.
0: Addict à Sky, encore Mélina, c'est gentil. Addict aux jeux d'argent, c'est. Et puis il y a eu plein de messages pour les jeux d'argent aussi.
11: Oh.
0: Qu'est-ce qu'il y a, Cédric?
11: Alors, Cédric, c'est toi. Mais c'est toi.
0: Bah, tu fais boire.
11: C'est pas moi, c'est lui.
0: Oh là. Ah, mais tu vois, tu fais boire là. J'ai entendu. Hein.
11: Alors, les chiottes, ça va?
0: Tiens, il y a Marwan.
12: Ah, bien, je dors pas. J'ai passé le bonjour de ta part.
0: Ah, Marwan du 13, vous pensez qu'il n'a c'est qu'une bite sur patte? Eh ben non, cul, ouais. Il a un cœur, Marwan. Non, c'est pas que le cul.
11: Ah ouais?
0: Lui, il est addict à son chat aussi. Je peux pas m'en séparer plus de 24 heures.
4: Ah bah ouais, les animaux.
11: Un chat qu'il aime bien les chats. À chaque fois que je poste un truc sur Tagada, mon chat, il réagit.
0: Voilà, Tagada, soin.
4: Ouais, c'est important, les animaux.
0: Ouais, moi, addict aux animaux, je comprends. Moi, je suis devenu addict à Medellin. Je peux même passer de Medellin. Tiens, Céduc qui nous dit je suis addict au porno VR, Virtual Reality. Je me suis acheté un casque VR et le
11: ah ouais, porno,
0: c'est trop génial. T'as jamais pensé à ça pour varier les plaisirs, Guigui?
11: Non, jamais pensé, non.
0: Je te verrais bien avec un casque en train de te tirer sur le. Oh là là, c'est trop bon.
11: Ah non, mais laisse tomber, c'est la honte.
12: En plus, ça devient un peu glauque, moi, quand
11: ouais, ouais,
12: t'es.
11: Ça
0: t'as l'impression de. Mais j'ai jamais
12: essayé. Ouais, mais te l'investir, tu vois.
0: L'impression d'être dans un film de cul, ouais, c'est sympa, non?
12: T'es complètement accro au truc, quoi.
11: Ah ouais, en plus, si vraiment tu mets dans le truc.
8: Tu prends pas que pour ça.
11: Ouais, mais bon, ça peut servir ça aussi. Mais genre, si par exemple tu es vraiment dans le thème, ouais. Et que tu mets des écouteurs ou un bon casque en plus, c'est pour écouter le truc.
12: Ah, avec le casque VR, normalement, les écouteurs avec. Hein.
11: Ah, bah en plus, bah tu vois, je sais pas, moi je me ferais pas.
12: Alors tu t'es fait douiller, il y a manqué.
11: Parce que je me dis, imagine, genre moi ma daronne elle passe dans ma chambre ou quoi pour je sais pas quelle raison.
12: Et mon doudou,
11: et là, y a elle voit son doudou avec un casque. En fait, tu viens de branler, t'as ramené toi comme ça. Ça va poser un problème, quoi.
4: Ah oui.
11: Donc je préfère avoir les oreilles un peu, tu vois, en alerte, quoi.
12: Quoi, j'espère que. Les films de cul en VR, c'est mieux que les jeux vidéo parce que moi j'ai testé un truc en réalité virtuelle là.
11: Ah, il y a des trucs bien faits, je trouve, moi.
12: Ouais,
11: mon frère, il a acheté un casque, c'est pas mal.
12: Moi j'en ai fait des trucs, je trouvais ça un peu
11: plus. Ça va, quoi.
12: Tiens, la résolution et tout.
3: Ça fait mal à la tête à un moment, non?
12: Ouais, mais déjà le casque il est lourd.
3: Ouais, ça fait mal au.
12: Tiens, au bout d'un moment, t'as le cool, ton.
11: Après, il y a plusieurs gammes.
0: Bon, alors là, il paraît que l'alcool c'est pire que tout. On nous dit pour l'alcool. J'ai réussi à arrêter les joints, les putes. Par contre, l'alcool, j'y arrive pas.
12: C'est bah, l'alcool, c'est une drogue légale. Hein.
0: Tino du 92 ouais. Qui nous envoie un message. Salut Tino. 22 ans, il a
12: bien. L'alcool n'a eu.
0: Il t'a eu, c'est ça.
12: Ouais. Il m'a eu.
4: C'est ça, ouais.
0: Alors, on a Baba au téléphone. T'es là, Baba?
13: Oui, je suis toujours là.
11: Ouais, Baba.
0: Merci d'avoir attendu, Baba. On s'attend depuis un petit moment. T'as 25 ans, Baba, c'est ça?
13: C'est ça.
0: Alors, toi, t'es. Ah ouais, c'est toi qui es super addict, il m'a dit, Sabi. Et alors, toi, t'es super addict, oui. Tu passes des heures et des heures et des heures à faire un truc. Ah, tu étais.
14: Ah, ça va mieux donc.
15: C'est ça, ouais.
0: Tu étais super addict. On parlait des addictions tout à l'heure. On a eu Samy qui était addict aux putes.
4: Ouais.
0: Et même chose pour Pilou qui était addict aux putes, ça leur coûtait cher. Hein. Alors, d'après vous, à quoi il est addict, Baba? Donc, tu passais, on peut le dire, 12 heures par jour à faire un truc.
13: Entre 12 et 14 heures.
15: Entre 12 et 14 heures.
14: Ouais, sur ton téléphone.
0: Entre 12 et 14 heures.
15: C'est énervé.
0: Est-ce que vous avez une petite idée de ce que faisait Baba?
4: Oh, il se branle. Ouais, je pensais à la console.
15: Non, mais 12 heures par jour, c'est beaucoup.
0: Tu pourrais te branler 12 heures par jour.
15: Bah, impossible.
14: Ah, peut-être t'aurais mal à la queue.
15: Ouais, parce que bander pendant 12 heures, c'est compliqué.
0: Oui, c'est vrai.
4: Technique. Ah, t'es plus sensible.
14: Ouais. Moi, je dirais le téléphone, je sais pas, les jeux, les applis.
15: Moi, j'aurais dit
14: les
15: jeux vidéo. Ouais,
14: ouais, ou les réseaux sociaux.
15: En tout cas, les écrans, quoi.
13: Ouais, jeux vidéo.
15: Jeux vidéo.
4: Ah, vous êtes direct.
14: Ah putain, ouais, 12 heures par jour.
0: 12 à 14 heures sur le vidéo.
14: En fait, tu faisais rien d'autre de la journée.
15: Tu pouvais pas manger.
13: Ah non, non, bah, il y a des fois, je mangeais pas du tout pendant 2-3 jours.
4: Tu pissais.
15: Putain.
13: Ah par contre ça, j'allais pisser quand même, mais
0: c'est mieux, Marie.
4: Non, parce que j'avais déjà vu des vidéos des mecs qui restaient comme ça et qui.
0: Ouais,
4: non,
0: des japonais, ouais, qui se chiaient dessus. Ouais. Ouais,
14: japonais ou chinois.
13: Il y a un japonais qui est mort comme ça, justement. Il a joué pendant 24 jours consécutifs, il est mort.
15: 24 jours,
0: t'imagines. Hein, dans quel état il fait. Waouh. Et mais de quel âge t'as été addict à ce point?
13: En fait, je sortais de fin d'études, j'avais fait un CAP et tout ça, donc j'avais 17-18 ans.
0: Ouais.
13: Et donc j'ai bossé 6 mois dans une boîte, après j'ai pas pu retrouver du taf dans la foulée. Et en gros j'ai passé un an et demi, 2 ans à jouer. Ouais.
4: Ah, et du coup t'étais chez tes parents quoi.
13: Ouais.
4: Et tes parents ils...
0: Ah ouais, comment ils réagissaient les darons, ouais.
13: Bah ma mère en fait disait trop rien parce qu'en fait j'étais quand même inscrit dans des boîtes d'intérim tout ça, mais étant donné que j'avais pas le permis à cette époque-là.
15: Ah ouais, personne te contactait en fait.
13: Ouais bah ouais c'est ça. Et bah, j'ai attendu 2 ans avant de trouver un boulot. Mais pendant cette période-là, ouais, je passais de 12 à 14 heures par jour à jouer. Donc en gros, je me levais, j'allumais le PC, je jouais direct, je faisais ça jusqu'au soir.
4: Et tu jouais à quoi? C'était quoi le jeu?
13: Je jouais un peu à tout, mais le plus gros jeu que j'ai joué, c'était Day Standalone, c'est un jeu de survie un peu apocalyptique. Et j'ai dû passer en totalité, je crois, pas loin de 3000-3500 heures dessus.
15: Ah, tu devais être fort, quand même.
0: Ah ouais, tu devais être un champion.
4: Oh
0: ouais.
4: La vache.
0: Bah imagine, et ouais, pour tes parents, ça devait être hallucinant parce qu'ils te voyaient tout le temps bloqué derrière l'ordi, toute la journée, du matin au soir.
4: Ah, c'est ça.
13: Bah, c'est ça, mais le truc, c'est que ma mère, bah, dans un sens, ça disait je préfère qu'il soit là plutôt qu'à faire des conneries dehors avec ses potes ou quoi. Donc,
0: ouais. Et tu gardais des.
14: Ouais, c'est particulier. Ouais.
0: Tu gardais des potes, tout ça, ou
13: t'étais. Ouais, bah ouais.
4: Et t'avais une meuf?
13: J'ai eu une meuf pendant cette période-là, ouais. Malheureusement, elle m'a trompé. Et après, il y a eu plein d'histoires après, mais il y a une partie où elle m'a trompé à cause de ça, quoi.
14: Même toi, par moment, t'en avais pas marre, tu sais, parce que. Quoi, je sais pas, moi.
0: Quand t'es addict, tu peux en avoir marre de fumer, puis tu continues de fumer. Hein. Et toi, t'en avais marre déjà.
13: J'en avais pas marre, moi. En fait, c'était mon quotidien, parce qu'au final.
14: Ouais, tu vivais pour ça, quoi.
13: Ouais, ouais, bah c'est ça. Hein.
0: Et si un jour t'avais, je sais pas, un voyage à faire, que tu pouvais pas jouer, t'étais en manque?
15: T'étais pas bien, ouais.
13: Non. Des fois, oui, mais ça arrivait assez rarement. Mais je veux dire, s'il y a des potes qui me proposaient, viens, on bouge à tel endroit où on doit bouger, je leur disais jamais non, parce que ça me faisait quand même une sortie, quoi.
0: Ah ouais, quand même.
15: Tardé de rentrer pour jouer.
0: Ouais, tu gardais une vie sociale. Ouais, parce qu'il y en a qui s'enferment dans leur addiction ou dans leur, je sais pas, addiction aux jeux vidéo, qui s'enferment là-dedans et qui font plus que ça. Hein. Les seuls amis qu'ils ont, c'est quand ils jouent en ligne, en fait, quand ils jouent en réseau.
4: C'est ce que j'allais dire, ouais. Et tes potes, ils jouaient en ligne avec toi ou pas? Tu gardais un lien
13: À l'époque, ouais, je jouais avec beaucoup de potes à moi. Ah ouais. Je me suis même fait des potes pour dire.
14: Mais est-ce que les mecs qui jouaient avec toi, ils jouaient comme toi 12 heures par jour? Parce qu'à un moment donné, il y en a qui devaient aller se coucher à un moment. Les mecs te disaient peut-être, j'ai peut-être autre chose à foutre. Non, mais tu vois, parce qu'il faut tomber sur des mecs qui soient aussi accro que toi. Parce que toi, c'était quand même l'extrême. Quoi, je sais pas, bon, moi, je sais pas.
15: Tu trouves toujours des joueurs, quoi. Il y en a qui partent, il y en a qui.
14: Ouais, ouais, c'est vrai aussi.
15: Ça tourne.
13: Une période où. J'avais un gars avec qui jouer tout le temps, en fait. On se levait quasiment en même temps. Donc on...
14: Ah ouais, vous lâchez jamais l'affaire.
15: Un autre geek.
0: Et ça devenait ton ami ou c'était juste.
13: Ouais, bah c'est un pote. Bon, après, on s'est perdu de vue avec le temps. Puis on. Voilà, on.
14: Oui, bon, après, des fois, ça arrive même dans la vie réelle, on va dire. Mais.
13: Ouais, voilà. Bah après, moi, je vais dire, il y a une époque où. Époque collège, je me suis fait des potes qui étaient au Canada, Québec. Et je suis encore en contact encore avec eux aujourd'hui. Donc,
4: ah, des potes geeks. Ouais. Il y a un message de Pouic là. Ouais, il dit j'avais le même problème que lui et je me suis motivé du jour au lendemain, permis voiture, tout ça. Maintenant, il taffe et il joue que le week-end.
14: Mais moi, justement, ce que j'allais te demander, c'est sans transition, comme on dit. Oui. Comment t'es sorti de ça?
13: Bah, moi, en fait, ouais, après, c'est quand j'ai commencé le boulot. Bah, j'ai eu vraiment un boulot stable et tout. J'ai tout de suite ralenti, beaucoup ralenti. Parce que du coup, le soir, je rentrais, j'étais éclaté, j'avais même pas envie de jouer,
4: la
13: fatigue. Et après, j'ai quand même eu une reprise, je jouais quand même les week-ends, tout ça, mais je jouais beaucoup moins. Et après, avec le temps, bah, ça devient lassant, qu'on peut pas faire boulot-jeu.
0: Bah après, bon, jouer, c'est bien, hein, mais après, si toute ta vie, c'est le jeu, ça peut peut-être poser un problème.
14: Là. Bah, après, c'est ça le principe d'une addiction, quoi.
0: Vous avez joué à combien au maximum à la suite sur, genre, vous posez sur la console et vous lâchez la console, genre, 10 heures après. C'est quoi votre maximum, Marie?
4: Ah bah moi pas long moi.
0: 10 minutes.
14: Déjà j'arrive pas à l'allumer.
4: Mais moi j'ai raconté la première fois j'avais pris un c'était les Sims et en fait j'avais
11: l'ancienne.
4: Peut-être 30 minutes à faire mon
11: avatar,
4: le bordel là. Et en fait
14: ça a fonctionné la souris.
4: Non mais je sais pas comment je me suis démerdé, mon espèce de Sims est parti dans un jacuzzi et s'est fait baiser. Je me suis dit c'est pas possible. Ça ne tombe que sur moi. Du coup j'ai arrêté le jeu, donc ça a dû durer peut-être une heure, ouais.
0: D'accord, Guigui, t'as passé du temps toi.
11: Ouais, j'ai déjà dû faire peut-être une ou deux nuits blanches quoi.
0: Mais genre combien d'heures?
11: J'ai dû faire du genre 22, 23 heures jusqu'à peut-être 5-6 heures quoi.
0: Ah ouais, donc 6 heures de suite.
11: Ouais, 6-7 heures même.
0: Ouais.
11: Bon après c'est rare parce qu'en fait moi rapidement ça me fait mal au crâne. C'est-à-dire que si je reste trop longtemps sur mon jeu.
0: Grand corps fragile.
11: Ouais, c'est clair.
0: Il y a grand corps malade, il y a grand corps fragile.
11: Exactement, grand corps fragile. Et donc, comme ça me fait mal au crâne, en fait, de moi-même, je m'arrête, je me dis putain, allez, je prends l'air un peu, tu vois.
0: Puis après, je passe à Pornhub.
11: Exactement. Pour varier un peu les plaisirs.
15: C'est mal à la vie.
11: Pour changer un peu de
0: dingue. Des pulsions.
11: Ouais, ça peut arriver.
0: C'est ça. Ah ouais, donc tu t'arrêtes de jouer aux jeux vidéo, mais c'est une pulsion Pornhub.
11: Non, mais pas que.
0: C'est ça, c'est bien d'avoir une double addiction, vous voyez. Comme ça.
4: Il a une
0: addiction,
11: ouais, tu
14: fais.
0: Tu passes le relais. Cédric, tu t'as déjà passé des heures et des heures.
15: Non, non, ouais, peut-être 2 heures, tu vois, 3 heures max.
0: Jamais plus.
15: Ouais, non, non.
0: Et toi, Samy?
15: Pas trop. Ouais, moi, les soirées avec des potes à console, mais jamais tout seul. Donc nous, on buvait des coups, on discutait, c'était pas juste t'es là sur ta console.
4: Ah, c'est un échange.
15: Ouais, c'est une soirée pote, quoi. Mais pas plus tard.
3: Moi, ça m'arrive, gros.
15: La soirée.
4: Carrément.
3: Non, 2-3 heures au max.
0: Mais Max, tu vas pas
3: Max.
0: Toi, tu peux pas passer
3: non,
0: une nuit
3: comme ça, sur la play, non.
0: Non, alors pas sur la play, mais sur tes jeux à la con là.
3: Ouais, non, 2 heures, gros, maximum, gros.
0: 2 heures,
3: ouais, je vais pas.
0: Ah, 3 heures.
3: Ah non, certains, gros, 3 heures. 3 heures en train de jouer comme ça, à ce jeu-là.
0: Ouais.
3: Ah non, t'es fou, non, 2 heures, gros.
0: Ouais. Et on va nous.
4: Ah, c'est déjà ça, hein.
14: Moi déjà quand j'étais chez mes parents, ma mère elle mettait le haut là, tu vois.
0: Voilà.
14: Elle voulait pas que je colle sur la console. Elle voulait que je fasse des activités en dehors. Tu sais, moi je faisais de la musique.
0: Je voulais dire je faisais de la muscu.
14: Il fallait que j'aille faire du sport machin. Elle voulait pas que je colle toute la journée. Et après ouais peut-être. Ouais, peut-être des coups de 4 heures, tu vois, mais moi, j'ai jamais été trop addict aux jeux vidéo, tu vois.
0: Non plus.
14: J'ai eu des périodes où je jouais, mais j'ai jamais été à fond à défoncer un jeu pendant des semaines et des semaines. Ouais, ouais. Mais bon, après, chaque
0: fois, c'est trop facile, en fait.
14: Ouais, mais toi, tu les finis trop vite.
0: Ouais, il faudrait qu'il fasse des trucs un peu plus compliqués.
4: Ah, bah oui, bien sûr.
0: Bon, bah écoute, Baba, donc t'as réussi à t'en sortir. J'espère que ce sera pareil, en tout cas pour les finances de Samy. Pour les prostituées et moi, parce que bon, Samy finance quand même.
13: C'est pareil, il était addict au sexe. Ouais, il était addict au cul, mais à donc, lui, c'était. Et c'est parti dans un extrême où il a couché avec sa tante et tout, mais c'est parti loin. Hein.
0: Il couchait avec sa tante.
4: Mais lui, manifestement.
13: J'étais assez choqué d'apprendre ça, parce qu'en plus, je l'ai même pas appris de lui. Je l'ai appris de sa meuf, parce qu'il l'a dit à sa meuf. Donc il était sans gêne et tout, mais j'ai dit...
14: Bah, sa meuf, normal, le mec dit j'ai baisé ma tante.
0: Et la tante devait pas être très équilibrée non plus.
4: Non, mais ça va pas.
13: Ouais, bah je pense, parce que sa tante, je l'ai jamais connue ni rien, mais à mon avis, elle doit pas être...
14: Non, mais lui non plus, il était pas bien...
4: baiser son neveu.
13: Non, pas lui, non, bah de toute façon...
14: Mais comme c'est sa meuf...
0: Non, mais il te l'a dit à toi aussi, donc tu vois...
13: Ouais, non, mais ouais, mais de toute façon, chaque fois qu'on le voit, on lui dit, de toute façon, t'as qu'un neurone, hein. C'est lui, le seul neurone qu'il a, c'est le cul. Hein.
0: C'est clair que s'il baisse sa tante et qu'il le dit à tout le monde, moi, je baisse ma tante, je le dirai à personne.
15: Ah ouais. Bon, c'est mieux.
0: Bon, bah écoute, merci, Baba. Et bravo à toi, parce que tu es sorti de ton truc, c'est pas facile de se sortir d'une addiction comme ça.
13: Bah, puis là, tu vois, là, pour te dire, là, ça fait 2 ans que je suis au chômage, c'est pas pour autant que je joue beaucoup par jour, tu vois, je peux jouer 2-3 heures maintenant, pas plus, quoi.
14: Ça fait 2 ans que t'es au chômage, là?
13: Bah ouais, parce qu'en fait j'ai fait 2 burn-out il y a 2 ans, un temps de réadaptation, tout ça. Et là, je pars en formation dans un mois pour être chauffeur poids lourd.
14: Ah, ça va, donc ça va mieux.
0: Bon, bah, c'est bien, Baba. Non, mais tu t'es pris en main, c'est bien. Bah, écoute, merci du coup du témoignage. On te fait des bisous. Et puis, quand tu seras dans notre gros camion, tu nous écouteras.
4: Ouais, bonne continuation.
13: Ouais, direct,
0: hein. Et on t'envoie ton t-shirt Skyrock à la maison dans le 5-8. T'es où? T'es à Nevers?
13: Ouais, à côté de Nevers.
14: Ah, c'est la Bourgogne.
0: Ouais, ça s'appelle ta ville, j'aime bien les petites villes, moi.
13: La Charité sur Loire.
14: La Charité sur Loire.
15: La Charité sur Loire.
0: Et ben on embrasse tout le monde là-bas. On t'embrasse, Baba. Bisous, Baba. Salut à toi.
14: Ciao.
0: Alors, pour la suite, bah tiens, on va rendre service. Il arrive dans un instant. Il a besoin d'un service. Il s'appelle Zinedine. Et on viendra en problème de voisinage aussi. Vous restez bien sur Skyrock. Oui. On est là jusqu'à minuit.
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0: Bon, on va profiter de l'été, mais vivement la rentrée, hein, qu'on retrouve au Stade de France et en tournée dans toute la France avec Skyrock.

0: peut tout dire.
1: Ça va, Cédric ?
2: Ouais, ça va tranquille, Pépère.
1: Non, mais bien, de toi.
2: Tout va bien.
1: On est content,
2: j'ai jamais tranquille, tout le monde. Pépère.
3: Bah, bonsoir.
2: Il a dit Pépère, t'as bon.
0: Mais sur Skyrock, tu peux aussi tout faire.
1: C'est quoi les petites embrouilles que t'as avec ton frère depuis que vous cohabitez dans la même chambre, toi, Thibéo ?
4: Bah, en fait, c'est pas trop des embrouilles, tu vois. C'est juste, bah, je peux pas me branler comme je veux.
2: Ah ! Ah oui, mais effectivement.
1: Alors, oui, en
2: c'est
1: effet.
2: Ça, en effet. C'est vrai, c'est pas le problème.
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1: Eh ouais, nos soirées, on les passe ensemble sur Skyrock. Merci d'être là avec toute l'équipe, évidemment. Ouais, bien sûr que tout le monde est là. Attention, attention. Un problème à gérer. On est là. Vous avez besoin d'un coup de main. On est là aussi. Alors, dans un instant, on aura nos problèmes de voisinage. Je vous ai demandé des voisins dingos. Hein.
2: Ouais,
1: vous avez des dingos dans votre voisinage, des abrutis aussi. Hein.
5: Ah bah ça, il y en a quelques-uns.
1: Vous avez des abrutis dans votre voisinage, des ch'touffes. Vous avez des ch'touffes dans votre voisinage.
6: Ouais,
1: les témoignages arrivent, on va s'en occuper. Et puis vous avez un service à demander, on est là. On va prendre Zinedine. Zinedine au téléphone avec nous. Il est où, Zinedine ? Dans le 7-7. Salut à toi, Zinedine.
7: Dans le 7-7, auditeur fidèle, vous me reconnaissez, j'espère.
1: Mais évidemment, Zinedine, bienvenue à toi sur Skyrock, Zinedine. T'as 24 ans, c'est bien ça ?
7: Bah ouais, 24.
1: Ah bah tu vois, je sais déjà tout sur toi, on te reconnaît, Zinedine. Et toi, t'es livreur, c'est ça aussi ?
7: Livreur, ouais, exactement, dans un petit restaurant.
1: Tu livres quoi ? La bouffe.
7: De la bouffe thaïlandaise japonaise.
1: Ouais, c'est bon ça.
8: C'est bien.
1: Ouais, ça j'aime bien aussi. Ouais. Bouffe thaï japonaise.
7: Et bon. En plus un repas offert midi et soir, donc c'est partie des avantages.
2: Ça va, c'est pratique ça.
1: C'est toi, ouais, tu bouffes au resto, toi.
7: Ouais, enfin emporté, après on ramène chez nous, tu vois.
1: Ouais, c'est ça, oui.
8: Ah, je croyais que tu offrais des repas gratos.
1: Ah non, il les bouffe.
8: Je croyais que c'était genre à acheter, à offrir.
3: C'est le repas de fonction.
1: Bon, alors, Zinedine, toi, qu'est-ce qui s'est passé ? Tu nous appelais parce que t'avais une petite galère et tu voulais te faire aider par les auditeurs,
7: ouais,
1: les auditrices de Skyrock.
7: Écoute, il y a pas longtemps, il y a quelques jours, justement pendant que je livrais, on a reçu l'amende bien après. C'est une question d'amende, enfin une histoire d'amende.
1: Ah, bah, je vais te laisser quand même.
7: En fait, il y a quelques jours, j'arrive le midi.
1: C'est une question d'argent.
8: Ouais, mais j'en veux pas, moi, d'amende.
1: Bah, tu récupères l'amende, comme ça, il n'a plus de problème.
8: J'en ai pris une, je l'ai envoyée à ma mère, j'ai dit que c'était elle qui conduisait.
2: Oh, quel bâtard !
5: Ah non, t'es
8: sérieux ? Non, mais je lui ai demandé avant, tu vois.
3: Bon, là, mais pourquoi ça ?
5: Non, elle ne conduit pas, elle a
3: c'est pour les points, ça.
8: Non, mais c'est pour les points, ouais.
1: Ah, parce qu'elle ne conduit jamais ?
8: Non, elle se fait. D'ailleurs, je trouve ça con.
1: Tu peux me.
8: Ouais, bah ouais, grave, ouais. Bah attends, pas de problème.
1: Je peux dire que c'est ta mère qui conduit quand j'ai un point.
8: Non, mais là, en fait, je sais pas. Mais tu sais que je sais même pas où c'est. J'ai pris un priori à sens interdit dans Paris.
2: Et à la caméra, ils t'ont baisé ?
8: Ouais, ils m'ont baisé à la caméra, ouais. Donc je dis que c'était
5: et
8: ma mère.
5: Combien de points ?
8: C'est 4 points le sens interdit.
5: Ah ouais, donc elle s'est rangée 4 points pour toi.
8: Oui, mais bon, vu qu'elle s'en sert pas, je préfère que ça soit elle que moi, quoi.
2: Moi, je le fais avec le permis belge d'un pote à moi, gros.
8: Ouais, non, mais t'as raison.
2: Ça, y a pas de points.
8: Ouais, non, mais il y en a plein qui le font.
2: Non, et ce qu'il fait, c'est que lui, il reçoit les amendes, tu payes direct, et comme ça, au moins, j'ai pas les points.
8: Non, mais moi, pareil, là, en fait, l'amende, ils vont la recevoir, je vais payer l'amende, mais bon, moi, j'ai pas perdu mes 4 points.
5: Mais là, c'est des potes à vous, mais vous avez vu, il y a plein de gens.
8: Non, c'est ma mère, c'est pas une pote.
5: Ouais, je veux dire, ce sont des proches à vous. Vous avez vu, il y a des mecs sur internet qui vendent carrément.
2: Tu vends tes points, bah oui.
5: Mais ouais, ouais, non, ou qui piquent les points de quelqu'un. C'est-à-dire que t'as pas besoin de.
2: Non, c'est comme si. Non, mais non, c'est comme si moi, Marie, j'avais par exemple le permis belge de mon ami et que toi, t'as une galère, bah je te dis, bah donne, je te règle ça.
5: Ouais, j'ai compris, mais il y a des mecs qui monnaient ça sur internet.
8: Bah ouais,
2: il va pas te le faire gratuitement.
8: Marie, c'est pas nouveau, ça fait
1: longtemps que ça.
8: Mais une fois, on conseille pas cher, donc.
1: Oui, c'est vrai. Ouais.
5: Oui, mais c'est pas la personne qui a le permis, c'est ça que je veux dire. C'est-à-dire qu'il barbe le permis de quelqu'un d'autre.
2: Oui, non, mais
5: t'as rien demandé.
1: Ah, tu veux dire qu'on te pirate ton permis ?
5: Voilà, c'est ça.
1: Ah, d'accord.
2: Mais non, c'est pas on te pirate, c'est comme moi. Là.
8: Mais non, mais on peut pas, Marie. Il faut mettre le numéro du permis.
2: Et c'est des permis étrangers. Mais non, Marie, si tu mets un permis français, la personne a dit non, je conduisais pas, c'est mort. Bon. Mais par contre, si c'est un permis étranger, oui, tu peux nier. Le mec, il peut niquer les gens.
8: Mais par contre, une petite question, parce que moi, je l'ai fait il y a pas longtemps, là, ce subterfuge, on va dire.
5: Cette
8: feinte. Non, c'est pas une escroquerie, c'est bon.
3: Bah, si, quand même.
8: Tu l'as jamais fait, Cédric ? Si, qu'il l'a déjà fait plein de fois.
3: Ah, je l'ai fait la semaine dernière, ma mère aussi.
8: Mais au bout de combien de temps ils reçoivent l'amende ? Parce que moi
2: direct,
8: ça fait déjà un petit
3: instant. C'est une semaine en général.
8: Ah putain, mais moi, c'est.
2: Normalement, c'est instantané, gros.
8: Parce que moi, là, ça fait au moins 15 jours, 3 semaines, quoi.
2: Ouais,
8: même plus,
3: ça,
8: un mois, quoi.
3: Ça dépend.
1: Ils sont en train de repérer que t'as fait un stratagème.
3: Par contre, faut faire gaffe qu'à la caméra, des fois, ce qu'ils font, c'est.
1: Ils se sont rendu compte que ta mère avait une barbe sur la photo.
3: Moi, j'ai un pote, il s'est fait niquer comme ça.
5: Ah oui, c'est vrai que la photo.
3: Là, tu sais que moi, j'ai un pote, il s'est fait niquer comme ça. En fait, il a dit que c'était sa mère qui conduisait. Et en fait, ils lui ont envoyé la photo, ils ont renvoyé le PV en disant, ouais, non, genre, c'est. Elle était convoquée, je crois, d'ailleurs. Votre mère, elle est un peu barbue là quand même.
5: Non, mais c'est clair.
8: Non, mais je l'ai vite un peu teinté.
3: Et là, c'est post-déclaration, poteau. Si t'ont pris par devant, t'es mort.
8: Bah, je t'ai qu'ils m'ont pris par derrière. D'amende. C'est bien meilleur.
3: Ouais, c'est 15 000 euros d'amende. Hein.
8: Ah oh putain, t'as je te jure. Ah ouais. Non, mais c'est ça, je te jure. Par contre, vous me voyez plus.
2: Non, mais tu sais ce que tu dis.
8: Pays, hein.
2: Non, mais tu sais ce que tu dis. Non, mais tu dis, moi, je pensais que ma. Parce que ma mère était là ce jour-là, elle a pris ma voiture, je pensais que c'était.
3: Ouais, je suis sûr. C'est pour une déclaration.
8: Ouais, vas-y, faut pas me casser.
3: Je pense qu'ils vont te mettre une amende, tu vois.
8: Non, mais je dirais que ma mère est chauve et qu'elle a de la barbe, elle a un problème de pilosité.
2: Ouais, non, mais tu sais ce que tu lui dis. Alors, il y a un problème, monsieur, ma mère a le droit d'avoir une barbe. Tu sais, tu lui fais ça comme.
1: Alors. Zinedine, c'est quoi cette histoire d'amende maintenant que Romano il est mal, pour la soirée?
8: Je m'appelle pas Romano déjà.
1: Romano.
5: C'est Romano.
1: Qu'est-ce qui t'arrive, alors, Zinedine?
8: Moi je préfère aller en prison.
7: L'histoire c'est que justement il y a quelques jours là, je suis arrivé au taf à midi, donc normal. Et mon patron il me dit bon, on a reçu une amende. Enfin t'as reçu une amende au nom de la CTP. Je dis ah bon, c'est quoi et tout, quel jour et tout. Et après j'ai vu c'était vendredi 17 février, donc on l'a reçu que maintenant quoi. Et il y avait marqué téléphone tenu en main, moins 3 points et 90 euros d'amende.
1: Ah oui, donc forcément, si tu bosses en livraison, t'as souvent le téléphone à la main, c'est normal.
7: Ah ouais,
1: faut le poser.
7: Je le baisse, tu vois, pour que personne ne le voit, mais genre, c'est pour le GPS surtout, parce que j'ai pas encore de support, j'ai pas acheté de support. Et du coup, ça m'a foutu un coup au moral, parce que moins 3 points, ça casse les couilles. Sachant que je suis à 2 ans et demi de permis, je suis encore un jeune conducteur, tu vois.
1: Ah donc, t'as que 6 points, toi?
7: Non, j'avais 8 points. Là, du coup, je suis descendu à 5.
1: Un jeune conducteur, c'est quoi? C'est 8 points?
3: Non, c'est 6 points. Et après, la deuxième année, t'as 2 points en plus.
1: C'est 8 points.
7: Donc là, normalement, si je fais rien jusqu'à septembre, parce qu'en septembre, je vais avoir 3 ans de permis. C'est-à-dire, jusqu'en septembre, je vais avoir 9 points. Ils vont me rajouter 4 points, je crois.
1: D'accord.
7: Si je me trompe pas. Mais du coup, moi, je voulais savoir, comment ça se passe sur les contestations? Genre, est-ce que. On peut contester en disant que vraiment on était sur un GPS ou faut une preuve ou faut quelque chose.
8: Ils s'en battent les couilles, je pense.
3: Ouais, ils s'en battent les reins.
8: Pour eux, c'est
3: téléphone à la main.
7: On a une amende, tu peux contester.
8: Oui, mais tu peux contester, mais ils peuvent te dire d'aller te faire mettre, quoi, en gros.
3: Non, mais à partir
8: de pas comme ça. Main, hein.
1: Oui, t'imagines, tu reçois une lettre de l'État.
8: Allez vous faire enculer.
1: Préfecture du 77.
5: Super.
1: Ouais, allez vous faire mettre.
8: Non, mais c'est pas ça. Mais eux, ils s'en battent les couilles.
3: Non, mais la loi, c'est à partir du téléphone à la main, c'est mort.
1: C'est mort.
3: Ah ouais, donc c'est l'utilisation du téléphone qui est interdite, c'est même pas genre GPS, pas GPS.
8: Non, mais puis en plus, toi tu vas dire que c'est sur le GPS, ils vont te dire qu'est-ce qui nous prouve que vous étiez.
3: Bah ouais, c'est ça.
7: Bah c'est ça, je me dis en fait, les preuves, j'ai pas de preuves au final.
8: Ah mais non, mais t'es niqué.
7: Mais en fait, le problème, c'est que moi j'ai cru que c'était une caméra vidéosurveillance, mais pas du tout. En fait, quand j'ai vu sur l'amende là, il y avait marqué agent verbalisateur. Et en fait, personne m'a arrêté, mais je crois qu'en fait, c'était en civil, il a dû rouler à côté de moi.
5: Non, mais c'est ça, tu sais, t'as des trucs. Ouais.
3: Agent verbalisateur, c'est le mec qui est derrière la caméra aussi, hein. Mais c'est celui qui a regardé, c'est un agent qui te met l'amende.
5: Non, mais il y a aussi des mecs qui sont en voiture et qui te chopent avec des.
7: Ouais, je pense que c'est ça.
5: Trucs mobiles, là.
8: Mais non, mais, ça, c'est pas... non, mais ça, c'est pour le stationnement, ça.
5: Ah non, non,
3: il y a aussi la vitesse.
7: Sur la caméra,
2: c'est la sécurité.
8: Mais a priori, maintenant, il y a des motos aussi.
1: T'es coffre comme ça, t'es un enculé, t'es en moto ou en voiture, t'es un enculé, t'aimes pas quelqu'un.
3: Ah, tu prends sa plaque.
1: Bah, tu dis, tu peux balancer la voiture et on peut même pas contester.
3: Ça s'appelle un PV à la volée.
1: Mais si le mec, par exemple, c'est même pas vrai ce que t'as fait, comment tu fais pour contester?
3: Bah, tu peux pas contester.
1: Ah ouais,
2: t'es baisé, c'est sa parole. Ouais.
1: Donc t'es keuf, tu peux te venger de quelqu'un en même temps.
3: Parce qu'un flic, il est assermenté par l'État.
2: C'est ça.
3: Ah ouais. C'est sa parole contre la tienne.
2: Moi, dernière fois, je me suis reçu une amende chez moi, gros. Je me suis même pas fait arrêter par les keufs. J'ai doublé un mec par la droite.
1: Il faut pas.
2: Ouais, et en plus, j'avais pas ma distance de sécurité.
1: Il faut pas.
8: Alors, moi, je vais vous dire.
1: Mauvaise nouvelle, Romano, tiens.
8: Je vais lancer quelque chose. Je vais lancer une révolution.
1: Ah, oula. Très bien.
8: Du permis de conduire. Non, parce que tu vois, moi, il y a un truc que je trouve dégueulasse. Par exemple, Paris-Île-de-France, il y a beaucoup plus de caméras, de radars que si tu habites, par exemple, en Bourgogne. Donc, la proportion est plus grande d'avoir des amendes et compagnie.
5: Oui, c'est juste.
8: Pourquoi on devrait. Non, mais moi, je trouverais ça normal que, par exemple, tu vois où tu habites, t'as pas le même nombre de points. Tu vois, en Bourgogne, il n'y a pas de radar, il y a que des chemins de terre.
2: Si le mec en Bourgogne, il se fait flasher à pas. Tu vois ce que je veux dire? Il se fait flasher.
8: Ouais, mais tu vois, c'est un peu dégueulasse. Genre, Paris-Île-de-France, t'as beaucoup plus de chances de te faire niquer.
1: Tu regrettes ta région Bourgogne.
2: Ils vont dire un truc, ils vont dire ouais, mais t'as qu'à bien conduire.
3: Bah ouais, si tu respectes les règles, gros.
8: Ouais, mais en Bourgogne. Non, mais franchement, là, tu sais,
1: moi, chaque fois que je me suis fait choper pour des PV, c'est au-dessus de Clermont-Ferrand, c'est à Lyon, à Saint-Etienne.
2: Il y a les keufs là-bas, ils vont dire fou, le putain, il est là.
8: Non, mais par exemple, tu vois, là, le sens interdit que j'ai pris, franchement, je
5: t'en souviens pas.
8: Non, mais attention. J'ai regardé vite fait sur la carte. J'ai même, tu vois, je suis pas débile, sinon je l'aurais jamais pris, tu vois. Je pense qu'il devait y avoir des travaux, il y a un bout de la rue qui devait être en sens interdit.
5: Ah ouais,
8: moi j'ai pas fait gaffe, je suis passé, tu vois.
2: C'est quand même une erreur, un truc, tu fais même pas.
8: Ah ouais, non, là sur le coup, tu vois, c'était vraiment involontaire. Bah, tu peux être pas... concentré. Je sais que c'était dans le 11e, vite fait, mais je suis tu sais, tu me dis, ouais, ramène-moi où c'était, je suis incapable de te ramener où c'était, tu vois.
1: Mauvaise nouvelle, Romano. Plein de messages qui arrivent depuis tout à l'heure. Regarde le truc que t'as fait avec ta daronne, de dire que c'est ta daronne qui conduisait alors que c'est toi qui es prêt à s'en interdit.
2: Oh putain, j'ai vu le message.
1: Mon voisin l'a fait, il y en a plusieurs. Mon voisin l'a fait, il mettait sur le permis de sa mère, on lui envoyait une photo avec sa tête dessus, 8000 euros d'amende.
5: Ah oui, je l'ai envoyé le truc.
2: Non mais c'est pour ça, Romano, t'es un mec, faut toujours dire que c'est un mec. Faut jamais dire que c'est.
8: Ouais, mais bon, le problème, parce c'est que. Tu vois, maman, mon père, il produit encore, il a besoin de ses points. Ah, mais de toute façon, ça, je vous le garantis que. Mika, je ne paierai pas.
1: Mika qui nous dit, Mika Masutra, l'avantage d'être portugais, comme toi, une maman à barbe, c'est crédible.
5: N'importe quoi, la
8: Je m'en fous de dire qu'elle est portugaise. Voilà. Elle est d'origine portugaise, elle a un problème de pilosité. Non, bah, j'espère qu'ils m'ont pris par derrière.
1: C'est mort la contestation pour toi, Zinedine. Je regardais les messages, là, justement. Et il y a plein de messages, tu peux contester.
8: Pas,
1: de toute façon, même si tu contestes, tu vas devoir payer. Et un Smallville du 57 qui nous dit, tu peux même pas l'utilisation du GPS est aussi interdite si tu l'as dans la main.
8: Ben oui.
1: Faut qu'il soit posé. Tu peux contester, tu dois payer d'abord et après il vérifie. Tu vois.
3: Ah non, je crois que c'est le contraire.
8: Mais obligatoirement là.
1: Non, faut payer.
3: Ah non, si, je pense que
2: tu fais une contestation, t'es sûr que c'est toi qui as reçu l'amende, tu fais une contestation à ton nom, t'es obligé de la payer. Mais par contre, si tu donnes le permis d'un autre, tu dénonces quelqu'un, tu payes pas.
8: Alors, pour moi, Cédric, tu l'as déjà fait mon truc là?
3: Jamais.
8: Ouais, allez, mais non, mais dis-le, on s'en va aller.
3: Ah, bah oui, j'ai déjà fait.
8: Et toi, ça a toujours marché?
3: Ah, c'est passé crème, ouais.
8: Non, mais moi, je me dis qu'à sens interdit, le mec, il aurait plus tendance à me prendre par derrière que par devant, tu vois.
1: Il y a monsieur Brice qui dit, je suis sauveur routier, j'ai 360 euros d'amende pour radar. Pleure pas, Romano. Pollux du 60, regardez ce qui lui est arrivé à Pollux. Moi, ils m'ont pris ma plaque dans le Var à 17h32, téléphone au volant à 18h. J'étais sur Amiens. 4 mois pour contester, mais j'ai eu gain de cause. Comme quoi, quoi ça peut marcher aussi. Alors, vous salue si vous êtes en voiture. Il y en a plein qui sont en voiture et qui nous écoutent, là. J'ai ralenti depuis que vous en parlez. Message de Linga, là, sur l'appli Skyrock. Salut à toi, Linga.
3: Ah, c'est sacré le permis. Hein.
1: Linga du 31. Salut, bah, 31.
8: C'est quand même galère. Bah, merci à toi. Passer et tout,
1: bon, Zinedine, ouais, je pense pas que tu pourras faire grand chose, malheureusement.
8: Bah, à part payer, si.
1: Pas de message optimiste. Comment?
7: J'ai juste à assumer, c'est tout.
1: Ah oui, c'est ouais, ça, ouais.
3: Ouais. C'est ça. Et dans tous les cas, tu vas faire un stage.
7: Ouais. J'ai deux questions concernant l'émission, là.
1: Oui.
7: Ça me vient de venir. La première, c'est, est-ce que vous comptez revenir dans l'ancien studio?
1: Ça change pas grand chose, non. Non.
2: On est bien, là.
1: Voilà, on est bien.
7: Et la deuxième, la deuxième question, c'est est-ce qu'un jour, comme Planète Rap, vous allez faire l'émission en live vidéo?
1: Alors, on l'avait fait, malheureusement, ça a été, les images ont été bloquées par YouTube.
3: Ça a été censuré, ouais.
5: Il y a des gens qui vomissaient.
1: Ça a été censuré.
8: Fort. Quand on filmait un certain visage.
1: Oui, un visage.
8: On verra le nom. Son prénom commence par un C.
1: Et d'ailleurs, on va lui faire. Non, bon, film, mais moins d'émissions quand il y a des invités, quand il y a des trucs intéressants, sinon.
5: Bah ouais, ça reste de la radio.
1: Sinon,
5: ouais.
1: C'est quand même dur à voir, ça. Je... courageux,
2: c'est pas très beau, ouais.
7: Quand des fois vous faites des lives Insta, il y a souvent des gens en commentaire qui marquent franchement, ça serait trop bien que vous filmiez.
1: Ouais, plus. Mais bon, on fait de la radio, on fait pas de la télé. Hein.
7: Non,
1: ouais,
7: man, c'est ça.
1: Non, mais après, non, c'est bien des petits. Après, nous voir derrière un micro. Regardez par exemple à ma droite.
7: Ouais, non, man, c'est ça.
1: Non, mais après, non, c'est bien des petits. Après, nous voir derrière un micro. Regardez par exemple à ma droite.
3: Ouais, ben,
2: son extrême

0: Et vos réactions, ah oui, les voisins, tout ça. Les réactions pour Jérémy et Rodrigue qui voulaient témoigner pour Jérémy. Si vous venez d'arriver, on a eu Jérémy tout à l'heure. Avec un pauvre chien, une histoire un peu triste hein, quelque part. Hein. Un pauvre chien qui est toute la journée tout seul dehors.
1: Donc, il a quoi ?
0: Donc ils ont un jardin, les gens. C'est ses voisins, Jérémy, c'est pour ça qu'il nous appelait, ça lui casse les couilles. Donc ils ont un jardin, et le chien il est toute la journée dehors, et il aboie parce qu'il entend du bruit, parce qu'il surveille, enfin c'est un chien quoi.
1: Ouais, c'est ça.
0: Et puis ils l'ont déjà vu en train de se faire taper par le fils de la famille avec une espèce de bambou là.
1: Ouais, et puis les parents ont pas l'air très...
0: Et ils l'ont dit aux parents, faut pas qu'ils tapent dessus, ils disent c'est mon chien, je fais ce que je veux.
1: Ouais, c'est ça.
0: Donc
1: voilà,
0: en fait, on est sur des cassos.
2: C'est l'intelligence.
1: Clairement.
0: Voilà, ça c'est les cassos.
1: Un pauvre chien.
2: Puis les voisins en peuvent plus parce que le chien il jappe jour et nuit. Donc,
0: donc c'est peut-être...
2: Non, mais déjà c'est pas normal. Comme vous disiez tout à l'heure, un chat qui jappe continuellement, c'est qu'il y a un problème.
1: Ouais,
0: c'est malheureux.
1: Ça.
0: Ouais.
1: Oui, c'est oui, forcément.
0: Malheureux ou stressé. Alors, Rodrigue est avec nous. Donc, Rodrigue de Caen. Merci d'avoir entendu, hein, Rodrigue. Ça t'a fait attendre un petit
3: peu. De rien.
0: Qu'est-ce qui t'est arrivé, toi ?
3: Alors, moi j'avais le problème avec ma voisine. Ça fait pas longtemps qu'elle vient d'arriver. Et elle a deux argentins.
1: Ah oui, c'est grand ça.
3: Donc, ouais, ça n'arrête pas à longueur de journée, donc c'est dès 7h le matin jusqu'à 22h le soir.
1: Ah, mais attends, mais ta voisine, elle les laissait tous les deux dans la baraque ?
3: Dehors.
4: C'est dans le jardin, ouais.
0: Ouais,
3: dans le jardin, sauf que.
2: Non, mais en même temps, bon, c'est quoi, des dogs argentins ? Ouais, ça, c'est des chiens,
1: ça court.
2: Ouais, ils ont besoin de cavaler, hein,
4: ouais. Aussi, ouais.
3: Donc, sauf que, bah, ils sont fugueurs.
1: Ils sont quoi ?
3: Ils sont fugueurs.
4: Ah, ils sautent et tout, ouais, putain.
3: Ouais, le problème qu'il y a eu, c'est que bah, c'est parti de là. En fait, il y en a un qui a. Ma femme est arrivée pour ça de faire des courses. Bah, au moment de descendre de la voiture, le chien lui a sauté dessus, en fait.
1: Ah, elle avait de la bouffe dans les courses.
0: Le chien s'était barré. Mais lui a sauté dessus pour lui faire la fête, pour voir ce qu'il y avait dans
3: les
0: sacs.
3: Non, il lui a mordi, si tu préfères. Il a commencé à lui. Enfin, il lui a pincé le mollet et tout ça.
2: Non, donc, mais un dog argentin, c'est
1: immense. C'est un gros.
2: Franchement, un dog argentin, il te court dessus. Tu flippes ta race, hein, même si t'aimes bien les chiens. Moi, je sais que perso, j'essaie de me réfugier quelque part, mais le chien, j'évite qu'il me saute dessus.
1: Non, mais c'est clair, mais il faut au moins un guigui pour avoir un dog argentin.
0: Pas moi. Ouais, non, mais. Moi, je discute avec le chien.
2: Non, mais tu discuteras du tout.
0: Je lui fais wou wou wou.
4: Et lui,
0: il et voilà, il répond. Wou wou wou.
2: Non, mais déjà, tu sais, un grand chien qui te court dessus, déjà, naturellement, ça
1: c'est
2: fait
1: pas
2: flipper.
1: Le tien.
4: Ouais, t'es en stress.
2: Normal. Non, mais ouais, tu sais, tu te dis, ouais, comment le chien va réagir, quoi.
1: Bah oui.
2: Bon, a priori, il passe super bien parce qu'il t'a niaqué, il a niaqué ta femme.
0: Ouais, ah oui, après.
1: Il y avait peut-être de la bouffe, des courses.
0: Ouais, ils adorent les sacs, les chiens.
3: Ouais, je sais pas. Après, ils sont très figures, ils font que des conneries. Donc, tu vois.
0: Bah, c'est les maîtres qui s'en occupent mal ou qui les ont mal dressés, hein, c'est toujours pareil.
3: C'est ça. Donc, du coup, c'est parti de là. Et moi, j'ai commencé par contacter le maire.
0: Mais t'as pas discuté avec eux ? Tu discutais avec eux, ils te disaient quoi ?
3: J'ai déjà discuté avec eux.
1: Ils s'en foutaient ?
3: C'est ça.
1: Ah ouais, donc, mais ça, c'est insupportable, tu vois.
3: Donc après, je suis passé par le maire. Donc le maire est censé faire le médiateur entre les deux parties, quoi.
0: Bruno,
2: le maire.
4: Roger, le maire.
3: Petit. Donc il est censé faire le médiateur et tout ça. Donc elle a eu un premier avertissement et le maire nous a dit d'aller voir la gendarmerie faire un dépôt de plainte.
0: Ouais, donc c'est ce qu'on peut conseiller à Jérémy alors.
3: Mais après, il peut porter plainte aussi pour
1: Nuisance
3: sonore. Tapage nocturne.
0: Ah, Jérémy, oui, d'accord. Je pense que tu parlais
2: des. Tapage nocturne, tapage diurne, tapage tout le temps.
0: Tapage. Voilà. Ouais, puis maltraitance animale aussi, quand il y a le gosse qui
3: maltraite
0: dessus
3: animal,
0: avec des bambous.
3: C'est ça, le problème, il faut des preuves pour ça.
0: Non, mais il faudrait qu'il filme, c'est ce qu'on lui a dit. Il y a plein d'ailleurs qui ont laissé des messages. Il faudrait qu'il filme quand les gosses, tu tapes dessus.
1: Ah, ouais, au moins, t'as.
0: Non, mais de toute façon, aussi. Il faut être complètement con pour faire ça.
2: Non, mais si le père, il laisse faire ça, je te raconte pas comment le chien, il doit être traité. C'est typiquement le genre de mec, le chien, il fait une connerie, il doit se prendre un coup de pompe.
4: Tu peux pas signaler directement à la SPA?
2: Si, bah, a priori, moi
0: la SPA lui a demandé de faire une pétition. Donc, Jérémy, en fait, pour vous quitter pas là tout à l'heure,
2: il a fait une pétition
0: avec les autres voisins.
3: Il faudrait qu'il dépose plainte et voir avec la mère. Avec le maire de sa commune, quoi.
2: Non, mais toi, tu sais, avec l'histoire que t'as eue, là, le chien qui mord, qui mord ta femme, tu sais, le chien, il peut être euthanasié, hein,
1: c'est pour ça que
3: nous, les gens, donc le maire nous a dit d'aller porter plainte à la gendarmerie. On a été faire le dépôt de plainte et tout ça. Et le gendarme nous a dit, la prochaine fois, il faut pas chercher, il faut appeler directement la gendarmerie. Mmh. Eux se déplacent avec la SPA, la fourrière et tout ça pour récupérer le chien, quoi.
0: Ouais, le récupérer, pas le piquer.
1: Ouais.
3: Non, le récupérer, ouais.
0: Ouais, ouais. Non, mais bon.
2: Non, mais des fois, quand c'est comme ça,

0: il pique, hein, au bout d'un moment.
1: Oui, un chien qui est mort.
2: Ah, bah non, non, mais ça dépend comment il est mort.
3: S'il a été élevé par un connard.
2: Non, mais si, bon, je sais pas à quel point il a mordu ta femme, tu vois. Mais si le chien, il commence à. Moi, c'est arrivé, il y avait une meuf vers chez moi, elle s'était fait mordre pour faire la chatte. Par un berger allemand. Mais ça a fait des histoires de ouf, hein.
1: Il a mordu la chatte.
2: Non, mais juste à côté, mais je me souviens, mais.
1: Pas Guigui, imagine qu'on te mord ta bite.
2: Non, mais.
4: Bah, faut la choper déjà.
1: Mais Déline, dis-moi.
4: Faut la trouver déjà. Pour moi, j'ai l'avantage, elle est bien cachée.
2: Non, mais. En tout cas, bah écoute, c'est un avantage.
4: C'est un avantage.
2: Non, mais moi, c'était. Mais
1: Déline, tu veux mordre la bite à Guigui?
4: Non, par contre, la chauffe pas, en vrai.
2: Il est mordre la mienne.
4: Ah non, c'est
2: vrai. En plus, c'est des gouttes. Bon. Ah non, mais moi, ça avait fait des histoires, hein, parce que.
1: C'est quoi l'histoire de la chatte?
2: Non, mais en fait, je peux. La meuf, on avait le même âge. On avait 15-16 ans, et la meuf, il y avait des mecs qui avaient snack, et tu sais, ça va berger allemand, mais il était gentil, et je sais pas, ce jour-là, le chien, un truc pas comme un autre, tu sais, il a foncé sur la meuf, il l'a mordu, elle était en maillot de bain, tu sais, il l'a mordu vers la chatte, quoi.
5: C'est ouf, ça.
2: Mais elle a eu des points de suture, hein.
5: La chatte. Oh,
2: non, mais à côté, vraiment.
3: Ouais, sur la cuisse, en fait.
2: Ouais, sur la cuisse, vers l'intérieur de la cuisse, quoi. Ah, mais le daron, il est venu, ça a fait des histoires, il voulait appeler les keufs. Les keufs, ils ont dit, ouais, on va être obligé d'emmener le chien, le mec, il voulait pas lâcher le chien, tu sais, il l'avait enfermé dans un truc. Bon, après, ils ont réussi à s'arranger, tu vois. Il y a des gens qui ont fait la médiation, machin, ça s'est arrangé.
4: Il a pas été piqué, le chien.
2: Non, mais ça s'est arrangé à la merde. Mais au départ, quand ils ont appelé les keufs, ils voulaient l'emmener, le chien, c'était terminé, hein. À partir du moment où le chien est dangereux.
3: C'est ça, ouais.
4: En plus, c'est une grosse morsure, point de suture et tout.
2: Donc c'est costaud, quoi. Elle avait bien eu, je pense, une dizaine de points de suture.
1: Ah, j'ai un pote qui s'est fait mordre les couilles. C'est Miloud qui nous envoie le message sur la piste Skyrock.
3: Putain.
1: C'est mordre les couilles. Pas les couilles.
4: Là, c'est terminé, t'as plus de couilles, c'est fini.
1: Ça dépend comment il est mort.
4: Je pense Medellin, par exemple, elle me bouffe les couilles.
1: Ah, oui.
4: Je pense que mes couilles disparaissent, c'est terminé.
1: Oui, mais Medellin a du goût, je pense qu'elle
2: mourra. Non, mais ça dépend. Non, mais si elle te mord et qu'elle te les arrache pas.
4: Ah, mais Medellin, je pense qu'elle les arrache.
1: Mais non.
2: Après, j'en sais rien.
1: Parce que Medellin, qu'elle a de la chair humaine dans la main, dans la bouche. Moi, elle m'a déjà
2: attrapé
1: le doigt.
2: Après, je te dis, là-dessus, t'es trop sûr de toi.
4: Ouais, attends, mais le doigt, mais par
2: ça
4: exemple.
2: Ça reste un chien, tu sais, c'est un animal, c'est. Des fois, c'est des réactions cheloues, tu sais. Il y a des chiens qui étaient adorables, et bon, je ne le souhaite pas, hein, mais. Tu sais, un chien, ça reste un chien.
1: Regarde comme elle est gentille.
2: Oui, mais ça ne prouve rien, tu sais. Je te dis, il y a eu plein d'histoires où les chiens, étaient super gentils, ça s'est très mal terminé, tu vois.
4: Du coup, il y a jamais eu un petit moment où, je sais pas, chez toi ou dans ta salle de bain ou quoi, t'as des couilles qui pendent, et tu sens que Medellin, tu sais, elle comprend pas au début.
1: Non, mais elle regarde, quand tu es à poil, il y a un truc qui pend, elle regarde de.
4: Elle n'est pas tentée de le bouffer?
1: Non, de le bouffer.
3: T'as jamais eu peur?
1: Non.
4: Ah non, tant mieux.
3: Quand elle est petite, elle veut jouer.
4: Ah, c'est de bouffer.
1: Karim, t'as jamais bouffé les couilles, Medellin?
4: Non, elle a bouffé une chatte. Seulement léché.
3: Et toi, Cédric, avec.
1: Ah oui, quand t'es en train de baiser une meuf?
4: Ouais, c'est ça, ouais. J'étais en train de baiser une meuf, elle est venue, vite, elle lui a léché la chatte.
3: Ah, putain. C'est mignon. Toi, Cédric, avec ton chat, là, avec ta gala.
1: La meuf, elle était dégoûtée, non?
4: Elle était dégoûtée, elle m'a dit, putain, elle m'a léché la chatte.
1: Bah, écoute, c'est
3: mignon. Bah, si, un chat, ça adore les trucs qui pendent et qui.
1: En plus, Karim, il lèche pas, donc tu vois, elle fait le travail.
4: Elle a fait mon
6: temps. Non, tu sais, mon chat, pour moi, tu sais, quand je lui mets mon doigt, il le mord pas.
1: Dans le cul.
6: Non, mais non.
1: Voilà, il aime bien quand je lui mets mon doigt dans le
6: cul. Quand je
1: lui
6: avec mon doigt, tu
2: sais,
6: au niveau de sa gueule,
2: faut pas le faire, ça.
6: Au niveau du museau, tu sais, elle va le mordre, mais doucement, et si je le mets pas en dessous. Si je cache
2: dans le cul encore
6: sous un drap et tu sais, elle va avoir un truc bouger, elle va sauter dessus.
3: Ça c'est logique.
6: Et quand on voit que c'est le doigt humain,
2: mais tu as mis le doigt dans le cul avec un drap.
6: Mais non, connard, je veux pas. Je vais t'en foutre un dans le cul.
2: Calme-toi,
1: ça non plus, tu n'as pas le droit.
6: Si, en mano, je peux. Mon chat, non.
1: Il y a Galil, il y a un énorme chien de ma coloc qui m'a sauté dessus un jour, mordu au bras, je déménageais sur le champ. Ah, il voulait garder la maison pour lui tout seul. Moi, c'est mon chat qui donne des coups de patte à ma bite. Heureusement qu'il n'a pas sorti les griffes.
4: Ah ouais, tant mieux.
3: Tu vois, c'était ça ma question, forcément.
1: À la vache, ouais. Merci Rodrigue, en tout cas, du conseil. Des conseils pour Jérémy. J'espère que Jérémy en fera bon usage. Tiens, on a juste Romain qui voulait réagir pour l'histoire de Jérémy. Salut Romain.
7: Ouais, salut l'équipe.
1: Salut à toi.
4: Ouais, salut.
1: Salut, qu'est-ce que tu voulais dire par rapport à cette histoire de voisins à la con là avec leur chien?
7: Ouais, moi c'est pareil. Moi j'ai des voisins, c'est des retraités en fait. Là, ils ont un petit chien, en fait, un Yorkshire. Tous les soirs à 23h, le chien il gueule.
1: Il est réglé 23h.
3: En plus, c'est des petits aboiements, c'est aigu. Hein.
7: Ouais,
2: c'est du roquet, quoi.
7: Stressant et tout. C'est vraiment stressant. Et au final, ma femme, moi, quand elle se lève à 4h du matin, elle se réveille avec des yeux gros comme ça. On n'arrive pas à s'endormir. Et puis même moi, tu sais, quand ça s'arrête, je suis là, je sors, je gueule. Et en fait, on a l'impression qu'ils n'entendent pas, mais en fait, ils entendent parce que quand je gueule, il rentre le chien, quoi. Donc,
3: Il faudrait qu'il le fasse automatiquement.
1: Oui, qu'il le fasse avant 23h. En fait, le chien reste à la maison.
7: Oui.
3: Ouais, mais tu l'auras pas dit.
7: C'est l'éducation, quoi. Ah, si, en fait, moi, j'ai contacté la mairie, en fait, pour déjà me.
1: Ah, comme Rodrigue.
7: Et puis voir. Et alors, la mairie m'a conseillé déjà de prendre contact directement avec le propriétaire. Donc, j'ai dit, c'est vrai qu'on n'a pas eu trop l'occasion de se rencontrer, donc j'ai été le voir. Et puis au final, je lui ai dit, bah, écoutez, votre chien serait bien de le rentrer le soir. Il me dit, ah bon.
2: Écoutez, vous me cassez les couilles avec votre clébarde.
3: Ah, ouais. Eux, ils arrivent à dormir.
7: J'y suis allé poliment parce que c'est vrai que.
2: Non, mais il faut y aller. Dans un premier temps, ça sert à rien d'y aller à l'agression.
3: Mais évidemment, ça sert à rien.
1: Oui, tu dis.
7: Et voilà, sur le coup, j'ai cru que j'avais eu rentré dedans, mais au final, j'y suis allé cordialement. Et puis le gars, il m'a tout simplement répondu, ah bon, votre femme travaille.
1: Et les femmes travaillent aussi.
2: Pour payer ta retraite, vieux schnock.
7: Non, mais quand il se lève, elle est déjà partie au boulot ou alors elle est déjà rentrée parce qu'elle travaille en décalé.
3: Ah ouais,
2: non, mais même, de toute façon, il n'y a pas, je veux dire, à un moment donné, t'as pas à sortir.
3: Quoi qu'il,
2: il n'y a pas d'argent, quoi. C'est que le chien, il n'a pas à gueuler jour et nuit, tu vois.
7: Voilà. Et alors, moi, je lui ai dit, ça serait gentil de le rentrer. Il m'a dit, oui, bah, j'y veillerai, machin.
1: Et il a fait.
7: Et au final, bah depuis, à 23h, il gueule plus.
1: Donc parfois, d'aller voir les gens. Après, pour Jérémy, c'est pas possible, ce sont des cassos. Hein.
3: Mais déjà, je me dis, comme ils éduquent leur chien, t'imagines l'enfant?
1: Oui, bah, l'enfant, il tape sur un chien.
4: Ouais, c'est vrai. Ouais.
1: C'est vrai
3: non, mais c'est vrai qu'au niveau de l'éducation.
1: Il n'est pas super éduqué. El Porto nous dit, moi, infâme, elle gueule plus que le chien du voisin, donc je laisse gueuler le chien du voisin. Très bien. Bah écoute,
4: merci pour le bruit.
1: Merci pour ton message. Merci Romain, merci Rodrigue. On vous embrasse tous les deux, puis on vous envoie votre t-shirt Skyrock à la maison. Bisous les gars. Et reviens quand tu veux.
7: Autre chose
1: ah bah on va voir si on peut t'envoyer. Je pense qu'on. Oui, on a des.
4: Pas du tout,
1: on a des albums Skyrock.
6: T'inquiète.
1: Bisous à tous les deux. Raccrochez pas. Salut Rodrigue. Salut, bonne soirée.
3: Bisous.
1: À toi. Salut Romain. Et puis, bah, salut à vous parce que ça y est, c'est fini.
2: Ça
1: recommence demain. Oh. Demain soir. Dès 21h. 21h minuit. C'est Radio Libre sur Skyrock, la plus grande radio libre de France. À pas louper, évidemment. Avec le jeudi, le problème du mois.
2: Ouais, le docteur sera là.
1: Donc, un rendez-vous dès 21h demain sur Skyrock. Restez bien sur Skyrock toute la journée. Réveillez-vous avec nous dans le morning entre 6h et 9h15. Le morning, c'est à pas louper. 5h du matin, le morning best. Et puis, le son de Skyrock toute la nuit. On est premier sur le rap. Urban Music non-stop, c'est parti. Bonne nuit.
2: Bonne nuit.
1: À demain soir. Et à demain matin. Des
2: ciao.
1: Bisous.
2: Ciao.
1: Bisous.
2: Ciao.
1: Allez, salut.
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Bienvenue sur Sky, on est parti juste après la radio libre de l'été. Tout le son de Skyrock, on écoutait le triangle des Bermudes là à l'instant. Le triangle des Bermudes avec Aya Nakamura. C'était Balek. Courage à vous si vous êtes en train de bosser en ce moment. Si vous bossez de nuit, je sais que vous êtes nombreuses à nous écouter en direct du taf la nuit. Bah, on est ensemble, si vous avez la chance de kiffer les vacances, et bah, profitez bien avec tout le bon son de Skyrock. Dua Lipa, on l'écoute maintenant en souvenir. C'est Houdini, juste derrière. This Is aussi, This Is avec Théodora. C'est Mélodrama et Big Flo et Oli dans les prochaines minutes avec Picasso sur Skyrock.

Big Flo et Oli sur Skyrock, c'était Picasso. On est là en direct en ce jeudi 2 juillet, il est à minuit 18. C'est Sky que vous écoutez, la première radio urbaine mondiale. On suit aussi ensemble les matchs de la Coupe du Monde. Là, en ce moment, c'est Belgique, Sénégal. Ça joue les prolongations, il y a deux partout. Voilà, je vous tiens au courant des résultats footballistiques. Et je vous gère tout le son sur Sky. Mariah Carey maintenant en souvenir. Gros souvenir. Mariah Carey, Busta Rhymes. I Know What You Want, c'est ce qu'on écoute maintenant sur Skyrock. Tiakola aussi juste après avec Mélo Décalé. Et Jul aussi qui débarque avec Parfum Quartier sur Skyrock.

0: Mauvais Joe, le leader du Triangle des Bermudes sur Skyrock. On va l'écouter à l'instant avec Pilet. J'espère que vous passez une belle nuit, un bel été à l'écoute de Skyrock. On suit aussi en direct les matchs de la Coupe du Monde. En ce moment, c'est Belgique-Sénégal. On est clairement dans les prolongations là. 114 minutes de jeu et 2 partout. Je vous tiens au courant des résultats footballistiques. Elles sont continues sur Skyrock avec le streamer Anime qui fait du son aussi. On l'écoute maintenant avec Champagne sur Skyrock. Gims juste derrière, c'est Soleil. Et le son du Mondial 2026 qui arrive dans les prochaines minutes, c'est Shakira et Burna Boy avec Die Die sur Skyrock.
1: Yeah, boy. Dans une minute encore, il faut pas nous faire chier, t'es con ou quoi, laisse-nous passer.

Jeezy sur Skyrock avec Bébé Rexha. C'était Me, Myself and I. C'est la version Skyrock. Ils l'ont enregistré quand ils étaient de passage à Sky. Ils étaient aussi de passage dans la radio libre. On les écoutait à l'instant. C'était Me, Myself and I. On est avec vous tout l'été sur Skyrock. 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Restez bien à l'écoute de Skyrock. Le son continue avec Michael Jackson, le roi de la pop, l'éternel roi de la pop.

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On est premier sur le rap, c'est Skyrock que vous écoutez avec le son de Nono, la Grinta. On écoutait Love You à l'instant. Bravo aux Belges. Ouais, les Belges qui ont gagné face au Sénégal. C'était pas gagné d'avance au départ. Sénégal qui menait 2-0. Remontada des Belges. Et puis sur la fin, y a eu un penalty en faveur des Belges. Donc 3-2, terminé. Les Belges direction les 8e de finale. Et puis nous sur Skyrock, on est à fond derrière les Bleus. On soutient à fond les Bleus. Et on repart ensemble. La nouvelle heure de son avec Aaron Boy. On écoutait Elle Voulait. Il y a aussi Tame Impala qui arrive avec Jenny, on se fait Dracula. Et souvenir de Trinidad Cardona, là. Dans les prochaines minutes, on se fait Dinero sur Skyrock.

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1: On est là avec vous sur Sky, même pendant l'été, on vous lâche pas avec tous les numéros 1, Meryl, Eva, c'était Coco Chanel. Voici Ariana Grande, on écoute Hey That I Made You Love Me maintenant sur Skyrock. Et Aya avec la rafleuse juste derrière. C'est Sexy Nana sur Sky. Belle nuit.

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Le son de Naïka sur Skyrock. On écoutait One Track Mind. Ça continue avec Gambi. Gambi qui est de retour depuis quelques semaines maintenant. On l'écoutait avec René Coavilla. Le grand retour de Caris aussi juste derrière avec Huracan sur Sky. On est

0: Alonso sur Skyrock avec Aaron Boy. On écoutait 18 carats en espérant que la nuit se passe bien. Salut à Liam qui est sur l'application Skyrock, le Hugo 54 aussi. Il y a Margot, il y a Chauve-Souris. Ah bah merci d'avoir choisi Sky. Le son continue avec tous les numéros 1. Un numéro 1 découvert dans Planet Rap, il s'appelle Bilouki. On l'écoute avec Fool.
1: Comment ça va? 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
0: Et Michael Jackson arrive avec Beat It sur Skyrock. Belle nuit.
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Karen Boy sur Skyrock. On écoutait avec Nono la Grinta. C'était avec moi. Il est pratiquement 2h du mat sur Sky. J'espère que tout va bien. 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On repart direct avec plein de bons sons là sur Skyrock. C'est Rambo Goyard pour démarrer. On se fait By My Side. Jules aussi avec Parfum Quartier. Et le souvenir de Post Malone qui arrive dans les prochaines minutes. C'est Congratulations sur Skyrock.